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2: Il est 6h, bonjour et bienvenue sur Radio J. Merci de votre écoute ce matin et de votre fidélité. Ce vendredi 9 octobre 2026, vous nous rejoignez pour 3 heures d'information et en direct et sur YouTube. Et oui, dernier jour de la semaine, ce vendredi matin, et on a encore plein d'actualités à vous donner, les amis, en compagnie d'Eva Soto. Bonjour Eva.
3: Bonjour Ilana, bonjour à tous.
2: Et bien sûr à la réalisation, Greg Labadie. Bonjour Greg.
4: Bonjour ma chère Ilana, bonjour à tous.
2: Est-ce que vous êtes en forme pour cette fin de semaine?
4: Ça va, ça va.
3: Oui.
2: C'est tellement sincère. Pour bien informer nos auditeurs, nos auditrices, effectivement, de la situation actuelle à la fois en Israël, mais aussi en France, puisqu'on sera avec Léa Hanoun de l'Union des étudiants juifs de France, notamment, qui nous fera un petit point sur ce qui se passe pour les juifs dans les campus en ce moment. Quel est le climat?

0: de la politique israélienne. Ce sera donc avant 7h. À tout à l'heure. Actualité à la une sur le front nord, la mort tragique d'un soldat de Tsahal au Liban.
1: Le capitaine Eliav Haïm Tsapalamous, originaire de Haïfa, il avait 21 ans, il servait comme officier combattant. Trois autres soldats ont été blessés et évacués vers un hôpital pour être pris en charge. En fait, leur véhicule militaire s'est renversé dans la région du Litani. Les circonstances exactes du drame restent à déterminer et en Judée-Samarie, des coups de feu ont été entendus dans la soirée dans un village palestinien près de Kedoumim. Tsahal a été envoyé sur place notamment pour saisir des armes.
0: Et puis sur le front sud, Tsahal élimine deux membres du Hamas lors de frappes distinctes menées cette semaine dans la ville de Gaza.
1: Notamment un commandant du groupe terroriste impliqué dans la détention des anciens otages Émilie Damari, Romy Gonen et Matan Angrest après les attaques du 7 octobre. Les deux Palestiniens avaient aussi récemment élaboré des plans pour s'en prendre aux troupes israéliennes et à des civils.
0: Israël doit se préparer à des attaques du régime islamique d'Iran.
1: Mise en garde de la Maison Blanche au chef d'état-major de l'armée israélienne. Selon le New York Times, les États-Unis préparent des plans de frappe majeurs contre l'Iran. Trois porte-avions américains se dirigent vers le Moyen-Orient et le Pentagone envisage une campagne militaire de 3 jours. Mais selon Donald Trump, les États-Unis n'attaqueront pas l'Iran avant les élections de la mi-mandat au début du mois prochain.
0: La menace terroriste, y compris donc à l'intérieur même d'Israël, dans le sud du pays.
1: Le Shin Bet a arrêté 72 personnes et une cinquantaine d'entre elles ont été inculpées depuis le début de l'année. À l'exception de 5 personnes, toutes sont des citoyens israéliens. Le Shin Bet évoque des bédouins qui voulaient notamment former des bataillons terroristes en Judée-Samarie ou un suspect en lien avec le groupe de l'État islamique. Selon le communiqué du Shin Bet, la plupart ont agi par affinité avec la cause palestinienne.
0: Un pilote égyptien a fait le sur Instagram. Il a publié une vidéo où il zoome sur un avion d'El Al en Italie dont s'approche un autre
1: appareil, ouais. Effectivement. Et cette vidéo est accompagnée d'une version remixée d'un discours prononcé en 73 par le président égyptien Anwar al-Sadat qui avait déclaré pendant la guerre de Kippour à destination d'Israël, œil pour œil, dent pour dent. La menace semble d'autant plus tangible qu'elle intervient après l'attentat avorté contre le vol Fly Dubai. 6 Israéliens ont joué un rôle central pour l'éviter et hier, Isaac Herzog leur a remis la médaille présidentielle de l'héroïsme civil. Le président de l'État d'Israël a aussi honoré le pilote indien qui s'est battu dans le cockpit avec le copilote terroriste, Isaac Herzog.
2: Aux côtés des héros israéliens à qui nous rendons hommage aujourd'hui, nous adressons nos vœux les plus sincères pour un rétablissement complet et rapide du capitaine Smith Machar, originaire d'Inde. Le courage et la bravoure exceptionnelle du capitaine Machar, ainsi que son grand professionnalisme, ont permis d'éviter cette catastrophe. Dès qu'il aura retrouvé ses forces, ce sera pour moi un honneur et un privilège de lui remettre, au nom du peuple d'Israël, la médaille présidentielle de l'héroïsme civil de l'État d'Israël. Award for
1: civilian heroism. Le président Isaac Herzog.
0: La Colombie va déplacer son ambassade en Israël à Jérusalem mercredi prochain.
1: Une décision prise par son nouveau président allié de Donald Trump, le ministre israélien des Affaires étrangères Gideon Saar a d'ores et déjà annoncé que la République démocratique du Congo devrait suivre.
0: Et puis la guerre en Ukraine, Kiev plongée presque entièrement dans le noir à la suite de frappes russes.
1: Le président ukrainien dénonce une escalade brutale. Volodymyr Zelensky espère des avancées sur l'adhésion de son pays à l'UE. En attendant, ces négociations s'entretiennent aujourd'hui et demain avec les émissaires de Donald Trump. Les objectifs, le président Zelensky les fixe.
0: On va écouter justement le président ukrainien.
2: Il faut éviter autant que possible toute escalade. C'est pourquoi nous devons tous travailler ensemble. Les Européens ne peuvent pas faire pression sur lui, je le pense sincèrement, mais ils peuvent nous aider. Et cela le poussera à négocier, mais les Américains peuvent faire plus. Je pense que le président Trump peut en faire davantage. Et il doit entre nous en faire davantage, car les pertes sont trop nombreuses. Si nous parlons de tant de pertes, nous devons en faire davantage.
1: Le président ukrainien Volodymyr Zelensky.
0: Mais le premier ministre anglais exige que les Verts retirent leur motion, déclarant sionisme égal racisme.
1: Selon la BBC, Andy Burman a critiqué cette décision. Il l'a qualifiée de complètement erronée et d'exemple de terrible d'erreur de jugement. En visite à Berlin, le premier ministre a affirmé que la résolution rejetait de fait la possibilité de résoudre le conflit.
0: Et puis en France, après l'acte 4 de la mobilisation lycéenne, le ministre de l'Éducation nationale a annoncé des mesures concrètes.
1: Invité du 20h sur TF1 hier soir, Édouard Geffray a annoncé que 3000 professeurs remplaçants mal affectés rejoindront les 514 établissements qui en ont le plus besoin.
0: Merci Eva, rendez-vous tout à l'heure à partir de 6h15. lundi matin, après les intempéries hier, la situation redevient un petit peu calme avec encore quand même beaucoup d'humidité sur la moitié nord, quelques brumes, un vrai rafraîchissement automnal s'opère. Et cet après-midi, le ciel se couvre rapidement sur la moitié nord du pays avec un peu de vent, notamment du côté de la Manche. Soleil et douceur concernent le sud-est. Pluie attendue à Paris par ailleurs, il fera 15 degrés aujourd'hui, 21 à Nice, 17 à Lille, autant qu'à Brest. Et puis du soleil en Israël, 28 degrés à Jérusalem, 27 de Haïfa à Tel Aviv et 32 à Eilat.
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0: Merci de votre écoute ce matin, ce vendredi 9 octobre. Vous pouvez évidemment nous regarder sur YouTube. Nous sommes en ligne en direct avec Pascal Zonshine, notre correspondante à Jérusalem. Bonjour Pascal.
4: Bonjour Ilana.
0: Merci d'être avec nous. On l'a annoncé ce matin, la mort tragique de ce soldat, un soldat de 21 ans, un soldat de Tzal au sud Liban.
4: Le capitaine Eliav Chaim Tsapalamov, 21 ans, tué accidentellement hier après-midi au sud Liban quand sa Jeep s'est retournée. Trois soldats qui se trouvaient avec lui ont été légèrement blessés. Dans un autre accident au sud Liban, deux soldats ont été blessés légèrement. En manipulant des munitions, Tzal a ouvert une enquête sur les deux accidents.
0: Alors il y a évidemment ces accidents militaires et puis il y a aussi ce qui se passe concernant la menace terroriste en Judée-Samarie, notamment Tzal qui procède toujours à des arrestations.
4: Oui, des opérations antiterroristes des forces de sécurité israéliennes qui se poursuivent en permanence. De façon évidemment à empêcher notamment le Hamas de perpétrer des attentats, que ce soit à l'intérieur de la Judée-Samarie ou dans le centre d'Israël. Depuis le début de la guerre, c'est-à-dire depuis 3 ans, Tzal a effectué pas moins de 45 000 arrestations au cours de ces opérations terroristes pour laisser le territoire de Judée-Samarie.
0: Effectivement, et puis également ces opérations à Gaza, élimination de membres du Hamas. Par ailleurs, une mise en garde de la Maison-Blanche à destination d'Israël, Pascal, qui prévient l'État hébreu de possibles attaques de l'Iran. Est-ce que vous avez des informations là-dessus ?
4: Alors, ce que l'on sait, d'abord, les dernières informations en date sont celles publiées cette nuit par le New York Times qui affirme que les États-Unis ont préparé un nouveau plan d'attaque contre l'Iran, 3 jours de frappes aériennes intensives devant cibler des infrastructures énergétiques, des arsenaux de missiles et de drones et d'autres sites militaires. C'est donc le dernier plan en date que le président américain aurait commandé au Pentagone. Hier, Donald Trump a pourtant affirmé qu'en aucun cas, il ne lancerait de nouvelles opérations contre l'Iran avant les élections américaines de mi-mandat qui auront lieu le 3 novembre. Selon New York Times, le président américain aurait par ailleurs, au cours de ces derniers mois, repoussé 5 plans d'attaque différents, que ce soit contre l'Iran ou contre les Houthis au Yémen. Apparemment, il y a eu la semaine dernière à Camp David une réunion des responsables de la sécurité américaine autour de Donald Trump. Le chef d'état-major israélien Eyal Zamir a été averti par ses homologues du CENTCOM, le commandement avancé des forces américaines au Moyen-Orient, de la possible imminence d'une nouvelle frappe américaine. Et Eyal Zamir, de son côté, a rappelé aux Américains que cela risquait aussi de repousser l'échéance électorale en Israël, considérant évidemment qu'une opération américaine, conjointe ou non avec Israël, déclencherait immédiatement une riposte de l'Iran par des bombardements de missiles contre le territoire israélien.
0: Donc, en résumé, tout ce que feront les États-Unis en Iran, Israël en sera quand même avisé.
4: On sera avisé. Évidemment, la coordination sécuritaire sur ce plan continue exactement comme ça a été le cas depuis le lancement de la première opération du 28 février, en tout cas la première opération de cette année. Donc oui, là-dessus, aucun problème. La coordination sécuritaire entre Israël et les États-Unis fonctionne à 100%.
0: Alors on est à moins de 20 jours par ailleurs des élections en Israël. Il y a toujours toutes ces questions autour du 7 octobre. Eisenkot qui réclame une enquête criminelle contre Benjamin Netanyahou. Ce sont toujours les mêmes accusations, Pascal, contre lui ?
4: Toujours les mêmes accusations, mais des accusations qui se précisent, notamment étant donné leur provenance. Depuis hier, on parle évidemment en Israël de cette interview accordée par le général Avi Gil, qui a été le secrétaire militaire de Benjamin Netanyahou pendant les premiers mois de la guerre. Et Avi Gil révèle notamment dans son interview qu'il a accordé à la chaîne N12 et au journal Israel Hayom que d'abord il raconte ce qui s'est passé au matin du 7 octobre puisque c'est lui en quelque sorte l'officier de liaison entre Tsahal et le Premier ministre. C'est donc lui qui a réveillé Benjamin Netanyahou le 7 octobre à 6h29 au moment où commençaient les tirs du Hamas. Et en fait, ce que raconte Avi Gil, c'est que cet appel, qui était un appel normal en quelque sorte, visait évidemment à avertir le Premier ministre que le Hamas avait commencé à tirer, mais surtout à lui dire de se connecter au téléphone crypté, c'est-à-dire le téléphone rouge du Premier ministre, ce qu'il a fait 11 minutes plus tard. Simplement, ce que Avi Gil révèle, c'est que le chef de cabinet de Benjamin Netanyahou, quelques semaines plus tard, Tsachi Braverman, a modifié sur les procès-verbaux qui consignent toutes les activités du Premier ministre, il a modifié l'heure du second appel en le replaçant à 6h29 et non pas à 6h40. Tout cela, évidemment, pour en fait, avec le but de modifier le narratif de la guerre et de dire que le Premier ministre aurait donné des consignes dès qu'il a su que l'attaque allait commencer et surtout d'accuser aussi l'armée d'avoir caché des informations, ce que donc le secrétaire, l'ancien secrétaire militaire de Benjamin Netanyahou dément catégoriquement.
0: À 3 semaines des élections en Israël aussi, une question se pose. Où est passé le procès Netanyahou? L'opposition ne le met pas du tout en avant, ni Eisenkot, ni Bennett, ni Lieberman, ni même Yair Golan ne s'en servent pour accabler le Premier ministre. Comment vous l'expliquez?
4: C'est qu'il y a par ailleurs tellement d'enjeux que finalement cet enjeu du procès Benjamin Netanyahou, qui est évidemment extrêmement important, et on a d'ailleurs toujours du mal à comprendre comment ce procès peut durer aussi longtemps. On comprend aussi évidemment que c'est la guerre qui est intervenue entre-temps depuis 2023 qui a aussi repoussé l'échéance. Il y a une priorisation en fait des enjeux dans le débat politique et il est vrai que le procès de Benjamin Netanyahou n'en fait pas partie.
0: Par ailleurs, un mot de Ofer Winter, on en a beaucoup parlé notamment hier puisqu'il a été confronté à Bnei Brak lors d'une manifestation à Jérusalem. Je crois qu'il a été un peu malmené, hein, Pascal.
4: Oui, Ofer Winter d'ailleurs qui évidemment d'abord a pris une position claire en ce qui concerne la conscription obligatoire pour tous les jeunes ultra-orthodoxes, mais Ofer Winter qui peine aussi à monter son parti dans les intentions de vote, puisqu'on le voit repasser sous le seuil de représentativité dans les derniers sondages, mais oui. Pour l'instant, son nouveau parti de droite poursuit la course électorale.
0: Le peuple palestinien n'existe pas, c'est ce qu'il a aussi déclaré hier en déchirant les accords d'Oslo. C'est un mensonge, il n'y a pas d'État palestinien. Le seul objectif de cette idée, c'est la destruction de l'État d'Israël, donc à destination de ceux qui vont voter pour lui, certainement. Merci beaucoup, Pascal. On vous retrouve tout à l'heure à partir de 7h26.
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0: 6h15, toute l'actualité avec Eva Soto. Bonjour Eva.
1: Bonjour Ilana, bonjour à tous. Il s'appelait Eliav Haïm Tsapalamous. Il était originaire de Haïfa, il avait 21 ans. Il est mort hier au sud Liban. Son véhicule militaire s'est renversé. 3 autres soldats ont été blessés. Israël doit se préparer à des attaques du régime islamique. Mise en garde de la Maison-Blanche au chef d'état-major de Tsahal. Selon le New York Times, les États-Unis préparent des plans de frappe majeur contre l'Iran. La Colombie va déplacer son ambassade en Israël à Jérusalem mercredi prochain, une décision prise par le nouveau président, un allié de Donald Trump. La guerre en Ukraine, Kiev plongée presque entièrement dans le noir à la suite de frappes russes. Le président Zelensky doit rencontrer les négociateurs de Donald Trump aujourd'hui. Le ministre britannique exige que les Verts retirent leur motion déclarant que le sionisme est égal au racisme. motion qu'il a qualifiée de complètement erronée.
0: Merci beaucoup Eva, rendez-vous tout à l'heure à partir de 6h30.
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0: C'est une chanson d'unité et de résilience devenue un symbole de la mobilisation israélienne après le 7 octobre. Static et Agam Boubout avec Yahad Tamid.

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1: Des croix gammées sur un tableau blanc, le prof est juif, répété des centaines de fois pendant un cours en visio, brûlé les mois dans un groupe WhatsApp, le 7 octobre, jour anniversaire des massacres du Hamas, l'Union des étudiants juifs de France alerte sur des faits antisémites en marge de la mobilisation étudiante à l'université de Créteil. Les étudiants mobilisés parlent d'infiltration. On va en parler justement avec la présidente de l'Union des étudiants juifs de France, Léa Hanoun. Elle est avec nous en direct. Bonjour Léa.
2: Bonjour.
1: Merci d'avoir accepté notre invitation. C'est important de vous entendre dans le contexte actuel parce qu'il y a beaucoup de colère. D'abord concernant ce qui s'est passé à l'université de Créteil, qui vous a signalé les faits? Comment vous avez pris connaissance de ce qui s'était passé?
2: Alors merci pour l'invitation Ilana.
1: Avec plaisir.
2: Ce qui s'est passé à l'université de Paris-Est Créteil, à l'UPEC, c'est assez symptomatique en fait de ce qui se passe dans les universités en marge des mobilisations. On espérait que ça n'arrive pas, puisque cette fois-ci les revendications tournent autour de mobilisations légitimes, de revendications légitimes. Mais le 1er octobre à Créteil, ce sont des étudiants qui nous ont envoyé un screenshot d'une conversation WhatsApp où on parlait de sionistes qui se cacheraient au sein du campus de droit. Et on pointe du doigt une étudiante comme sioniste. On nous l'a signalé le 1er octobre, nous l'avons signalé à l'administration et la présidence nous a reçu quelques jours plus tard. Mais dès le lendemain, une conversation un peu similaire et encore une fois, les suspicions de sionistes, etc. pointées du doigt. Il faut dire aussi que le 1er octobre, après qu'il y ait eu sur cette conversation les messages « les sionistes se cachent », quelques messages après, quelqu'un qui dit « brûlez-les-moi ». Et ça fait de toute évidence référence à ces sionistes, donc un appel clair à la haine. Et ensuite, le 7 octobre 2023, dans un cours en visio, puisque le campus a été bloqué, les cours étaient en visio, il y a eu sur cette visio dans le chat quelqu'un qui a écrit « le prof est juif » des dizaines de fois et des croix gammées sur cette visio. Donc on voit bien que ça commence par les sionistes pour essayer de pointer du doigt et on finit par clairement des actes antisémites, des croix gammées, etc. Donc les appels à la haine mènent absolument aux actes.
1: Est-ce que vous avez pu identifier les auteurs justement de ces messages? Parce que les représentants des étudiants mobilisés parlent eux d'infiltration, c'est-à-dire de personnes extérieures au campus.
2: Non, on n'a pas pu à cette heure-ci identifier les auteurs. La présidence a fait un article 40, c'est-à-dire un signalement au procureur de la République, et nous le saluons, puisque c'est le ministre de l'Enseignement supérieur qui a pris en main aussi le sujet. Donc j'imagine que les auteurs vont être identifiés, mais de manière générale, en fait, c'est ça qu'on dénonce. Que les étudiants soient à l'intérieur de l'université ou à l'extérieur, c'est l'antisémitisme en marge des mobilisations qui devient malheureusement systématique. Alors évidemment, si les étudiants viennent de l'université, le sujet est différent puisqu'on demandera des conseils de discipline, on demandera une exclusion, donc les conséquences seront différentes, mais le symptôme ici est le même.
1: Il y a ce professeur donc qui a été menacé, je crois que son adresse a même été diffusée sur les réseaux sociaux. Est-ce que vous avez eu des nouvelles de lui?
2: On a eu des nouvelles de lui indirectement, mais c'est la même chose que les étudiants en fait sur le campus, ça crée

0: à glorifier le 7 octobre dans les revendications, dans les colères lycéennes. Est-ce que vous vous sentez mal? Est-ce que, comment c'est ressenti par les étudiants sur place, les étudiants juifs?
1: Alors, dès le début, et ça a commencé dans les lycées, il y a eu une grande colère de la part des lycéens. Parce que les revendications des lycées, à la base, elles viennent, comme vous le savez, d'un lycée à Créteil. Elles sont légitimes, des profs qui ne sont pas remplacés. Lorsqu'on a le bac philo à la fin de l'année et qu'on n'a pas cours de philo pendant 2 mois, c'est pas possible, en fait, d'étudier dans ces conditions. Donc, les lycéens juifs, en fait, ils sont plutôt en accord avec ces revendications. Certains veulent rejoindre les mobilisations, d'autres non, parce qu'il y a aussi une appréhension de ce qui se passe les années précédentes. Donc il y a une grande colère dès qu'ils ont vu, et ça s'est passé le jour 1 en fait des manifestations, dès qu'ils ont vu par exemple Louis Boyard arriver dans les lycées, ou encore d'autres députés de la France Insoumise. C'est également eux qui allument un feu, c'est eux qui attisent la haine de la part de députés de la République. C'est absolument irresponsable, et donc une grande colère que ce mouvement soit accaparé alors qu'il est à la base un mouvement lycéen. Pour les lycéens, il faudrait que ça reste comme ça. Donc nous, au lycée notamment, c'est ce qu'on a dénoncé. On le dénonce également à l'université, puisque on soutient en fait les étudiants qui sont mobilisés légitimement, et les lycéens qui sont mobilisés légitimement pour de meilleures conditions d'études. Ce qu'on dénonce en revanche, c'est l'accaparement, les actes antisémites qui suivent cet accaparement. Et là, en l'occurrence, les blocus ne concernent absolument pas Gaza, absolument pas Israël. Et on voit encore, dans plein d'universités, des sionistes pointés du doigt. On cherche le sionisme, donc le juif, évidemment, à travers cela, ce qui crée un climat de suspicion, de peur qui est atroce.
0: Vous dites que les juifs n'osent pas forcément, les étudiants juifs n'osent pas forcément rejoindre la manifestation. Donc c'est une forme, finalement, d'ostracisation qu'on leur impose, Léa. C'est ce que vous dites.
1: Absolument. Alors, ceux qui veulent joindre le mouvement, et même ceux qui ne le veulent pas, puisqu'en fait, sioniste devient le terme, l'insulte absolue. On l'a vu à l'UPEC, mais on le voit aussi dans d'autres universités, sur d'autres groupes de promotion. On cherche les sionistes, on les pointe du doigt. Et par exemple, je pense à Nanterre, et je trouve qu'il y a quelque chose d'assez symptomatique. La présidente de l'université a été pointée du doigt dans le cadre des mobilisations. La présidente ne fait pas assez pour nous, etc. Et on rajoute tout de suite, d'autant plus qu'elle a soutenu l'UEJF, par exemple, parce qu'à une époque à Nanterre, l'UEJF, il y avait eu des tags UEJF hors de nos facs, sioniste hors de nos facs, la présidence avait soutenu, et l'UEJF évidemment, et on dit, voilà, donc c'est une sioniste, c'est une collabo, c'est une complice, c'est devenu le nouveau terme pour dire, en fait, c'est ceux qui s'opposent au blocus, et c'est l'ennemi absolu.
0: Des propos antisémites ont aussi été signalés, notamment à Carpentras, je crois. Vous avez eu des infos là-dessus?
1: Oui, à Carpentras, où on a parlé d'Israël et de juifs qu'on piétine. Et là, pareil, bon, ce sont des appels à la haine, ce sont des paroles antisémites, et c'est aussi, encore une fois, symptomatique de ce qui s'est passé dans les lycées.
0: Alors, pour terminer, Léa, quel message vous souhaitez adresser aujourd'hui aux étudiants mobilisés, aux étudiants juifs, à ceux qui veulent rejoindre le mouvement, mais qui se sentent, voilà, un peu exclus, malheureusement? Quel message vous souhaiteriez leur adresser? Léa. Ah, Léa n'est plus avec nous, visiblement. Bon, on essayera peut-être de la retrouver un petit peu plus tard dans la matinée, ou maintenant, puisqu'il nous reste un petit peu de temps. Mais c'est vrai, voilà, Léa, de ce qu'elle dit, en tout cas, aujourd'hui, les étudiants juifs n'osent même plus rejoindre ces manifestations. Léa, vous êtes avec nous. Justement, je vous posais la question, quel message vous souhaitez adresser aujourd'hui à ces étudiants juifs, ces lycéens juifs qui se sentent mal dans ce contexte actuel?
1: Alors, aux lycéens et étudiants juifs, j'ai envie de dire, continuez dénoncer ces actes, ne vous laissez pas faire, contactez-nous, contactez l'UEJF qui vous accompagne. Mais je veux aussi m'adresser aux lycéens et étudiants non juifs et aux syndicats, parler, dénoncer, parce qu'il y a évidemment une majorité silencieuse qui se tait, qui a également peur d'être accusée de complicité, parce qu'une terreur s'installe en fait chez les étudiants, chez les lycéens et même chez les administrations. Donc j'ai envie de dire à tous, n'hésitez pas, lorsque vous voyez des insultes, lorsque vous voyez de l'antisémitisme, il faut parler, il faut le dire, il faut que la peur change de camp et que la minorité qui terrorise soit terrorisée par le fait de dire, de faire des actes antisémites.
0: Eh bien, merci à vous. Merci infiniment, Léa, d'avoir réagi tôt ce matin pour

0: Radio-J, c'était important de vous entendre effectivement et on continuera à suivre toute cette mobilisation autour des lycées et notamment les conséquences maintenant pour les étudiants juifs de France. Ne bougez pas, tout de suite le journal avec Eva Soto.
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0: Il est 6h30, bonjour.

0: retrouver comme tous les jours, vous pouvez nous regarder sur YouTube. Journal avec Eva Soto. Bonjour Eva.
1: Bonjour Ilana, bonjour à tous.
0: À la une ce matin, la guerre avec l'Iran. Israël doit se préparer à des attaques de la République islamique.
1: Mise en garde de la Maison Blanche au chef d'état-major de Tsahal. Trois porte-avions américains se dirigent vers le Moyen-Orient et le Pentagone envisage une campagne militaire de 3 jours. Selon le New York Times, les États-Unis préparent un plan de frappe majeur contre l'Iran. Pascal Sunshine.
2: 3 jours de frappes aériennes intensives devant cibler des infrastructures énergétiques, des arsenaux de missiles et de drones et d'autres sites militaires. C'est donc le dernier plan en date que le président américain aurait commandé au Pentagone. Hier,

0: novembre.
1: C'était notre correspondante à Jérusalem, Pascal Zunfein.
2: Et puis sur le front nord, la mort tragique d'un soldat de Tzal au sud Liban.
1: Le capitaine Eliav Haïm Tsapalamous, originaire de Haïfa, il avait 21 ans. Il servait comme officier combattant. Trois autres soldats ont été blessés et évacués vers un hôpital. Leur véhicule militaire s'est renversé dans la région du Litani. Les circonstances exactes du drame restent à déterminer. Et en Judée-Samarie, des coups de feu ont été entendus hier soir dans un village palestinien près de Kedoumim. Tzal a été envoyé sur place, notamment pour saisir des armes.
2: Et puis sur le front sud, Tzal a éliminé deux membres du Hamas lors de frappes distinctes menées cette semaine dans la ville de Gaza.
1: Notamment un commandant du groupe terroriste impliqué dans la détention des anciens otages Émilie Damari, Romy Gonen et Matan Angrest après les massacres du 7 octobre. Les deux Palestiniens avaient récemment élaboré des plans pour s'en prendre aux troupes israéliennes et à des civils.
2: La Colombie va déplacer son ambassade en Israël à Jérusalem mercredi prochain.
1: Une décision prise par son nouveau président allié de Donald Trump, le ministre israélien des Affaires étrangères Gideon Sar, a d'ores et déjà annoncé que la République démocratique du Congo devrait suivre. La Colombie rejoint le groupe de 9 pays qui ont déjà sauté le pas. La plupart des ambassades se trouvent à Tel Aviv. La communauté internationale refuse de reconnaître Jérusalem comme capitale d'Israël.
2: Le reste de l'actualité, c'est la guerre en Ukraine et Kiev plongée presque entièrement dans le noir à la suite de frappes russes.
1: Le président ukrainien dénonce une escalade brutale. Les raids de Moscou ces derniers jours ont fait 78 morts et 215 blessés. L'Europe a versé à Kiev 1,2 milliard d'euros d'aide et Volodymyr Zelensky espère des avancées sur l'adhésion de son pays à l'UE. En attendant, ses négociateurs s'entretiennent aujourd'hui et demain avec les émissaires de Donald Trump.
2: Et puis au Royaume-Uni, le Premier ministre exige que les Verts retirent leur motion déclarant sionisme égal racisme.
1: Selon la BBC, Andy Burman a critiqué cette décision des Verts. Il l'a qualifiée de complètement erronée et d'exemple de terrible erreur de jugement. En visite à Berlin, le Premier ministre britannique a affirmé que la résolution des Verts rejetait de fait la possibilité de résoudre le conflit israélo-palestinien par la création de deux États.
2: L'actualité en France, on en parlait avec Léa, mobilisation lycéenne. La priorité du gouvernement, c'est évidemment le retour à l'ordre et en cours pour les étudiants. C'est ce qu'a déclaré le porte-parole.
1: Au total, 71 500 personnes ont manifesté hier en France, dont 24 500 à Paris pour une nouvelle journée de mobilisation. Il y a eu 504 interpellations et 48 policiers et gendarmes blessés. Le ministre de l'Éducation nationale, lui, a annoncé des mesures concrètes. Édouard Geffray, invité du 20h sur TF1 hier soir.
3: Dans les prochaines heures, on a 3000 professeurs qui vont rejoindre ces établissements. Deuxième élément, c'est que je vais autoriser les recteurs à recruter plus que ce qui est normalement autorisé, quelques centaines de professeurs de plus, là où nous avons des besoins. Et par ailleurs, on va également donner plusieurs centaines de milliers, pour faire simple, d'heures supplémentaires, ce qu'on appelle le pacte enseignant, par anticipation aux proviseurs pour qu'ils puissent procéder à des remplacements de courte durée à l'intérieur de l'établissement, avec les professeurs volontaires.
1: C'était donc le ministre de l'Éducation nationale.
2: Et puis invité hier soir de LCI, le patron du Rassemblement national, Jordan Bardella, a de nouveau contesté les propos ignobles que Mediapart lui prête, estimant n'avoir aucune leçon à recevoir, je cite, en matière de lutte contre l'antisémitisme.
1: Face à Darius Rochebain, le trentenaire a encore contesté formellement les accusations et les propos ignobles rapportés par le site cofondé par Edoui Plenel, ainsi que ses méthodes d'enquête et ses sources. Des messages antisémites et complotistes qui auraient été échangés sur Messenger, qu'il répète n'avoir jamais écrit, pas plus qu'il n'aurait rencontré Alain Soral, selon lui.
2: Merci beaucoup Eva, on vous retrouve dans 10 petites minutes sur Radio J.
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2: Merci de votre fidélité et tout de suite, c'est le Dvar Torah du rabbin Mevorar Zerbib. Rav, bonjour.
5: Bonjour Hélène, bonjour à toutes et à tous. Alors le classique quand on est venu de Shabbat Bereshit, c'est de poser la question pourquoi la Torah commence avec un bête et pas avec un lef, la première lettre de l'alphabet. Vous allez me dire, le texte devait être comme ça. Non, on aurait pu avoir Elohim bara Bereshit, Dieu créa au commencement. C'est d'ailleurs comme ça que les Septante, la traduction en grec, avait traduit l'équivalent de Dieu créa au commencement pour pas qu'on dise que le commencement a créé Dieu. Et ici, on dit Elohim, donc là, la Torah va commencer avec Aleph. Mais on va me dire, non, de commencer avec un bête, parce que c'est le principe de la bracha, de la bénédiction. Bénédiction qu'on trouve donc dans le psaume 89, verset 53, on dit, Baruch Adonai Leolam, Amen ve Amen. Cette phrase, que Dieu soit béni pour toujours, Amen ve Amen. C'est une phrase qu'on doit voir. C'est Baruch Hashem, cette phrase qu'on vient sans dire le nom de Dieu. Mais ça revient quand même 26 fois dans la Bible. Ah oui, 26 fois dans la Bible, 4 fois dans le Roumash, une fois dans Parashat Noir, une fois, deux fois dans Chayiv Sarah, et une fois dans Parashat Yitro, et puis le reste dans le reste du Tanakh. Alors, ce principe commence avec le Bet, c'est comme le traité du Talmud, ça commence toujours Dav Bet, page 2. Est-ce que c'est le principe de la bracha? Parce que quand on, avec le 2, on arrive toujours à la vérité. Vous savez, la vérité, c'est la preuve par 9. La preuve de la vérité par 9, le mot émet, si on le voit en petite valeur numérique, émet s'écrit Aleph Mem Tav, Aleph c'est 1, Mem, petite valeur numérique, on compte pas les zéros. Donc Mem c'est 40, au lieu du 40, c'est 4, et Tav, au lieu, c'est 400, c'est 4. Donc KTKT1, ça fait 8, et 1, ça fait 9. Eh bien, quand vous commencez l'alphabet avec le bet, donc bet qui mêle dalet, 2, 3 et 4, ça fait 9. 2, 3 et 4. Maintenant, continue la suite. 5, 6 et 7, ça fait 18. 18, c'est 1 et 8, ça fait 9. Après, chet tet yud, 8, 9 et 10, ça fait 27. 2 et 7, ça fait 9. Après, on est kaf, la med même. Kaf, c'est 20, la med, c'est 30, même, c'est 40. Ça fait 90. 90, 9 et 0, ça fait 9. Après, nun, samer, aïn. Nun, 50, samer, 60, aïn, 70, 180. 180, 1 et 8, 9. Et puis, pe, tsadé, kouf, 80, 90 et 100, ça fait 270. 270, 2 et 7, 9. Resh, shin, tav, resh, 200, shin, 300, tav, 400, ça fait 900. C'est 9. Alors que si on commence avec le Aleph, avec le 1. Alors regardez. 1, Aleph plus Bet plus Gimel, 1 plus 2 plus 3, ça fait 6. 6, eh bien c'est le Sheker. C'est le mensonge. Sheker s'écrit Shin, Kouf, Resh. Shin, 300. Kouf, 100, ça fait 400. Et Resh, c'est 200, ça fait 600. 600, 6 et 0, ça fait 6. Et ça continue. Si vous prenez Dalet et Vav, 4, 5 et 6, ça fait 15. 1 et 6, 1 et 5, ça fait 6. Après, Zayin, Chet, Tet, 7, 8 et 9, ça fait 24. 2 et 4, ça fait 6. Après, Yud, Kaf, Lamed, 10, 20 et 30, ça fait 60. 6 et 0, ça fait toujours 6. Même, Nun, Samer, 40, 50 et 60, ça fait 150. 1 et 5, ça fait 6. Aïn, P, Tzadé, 70, 80 et 90, ça fait 240. Et enfin, Kouf, Resh, Shin, 100, 200 et 300, ça fait 600. Bon, j'espère que vous n'êtes pas perdus avec tous ces chiffres. Bon, je vous donne rendez-vous tout à l'heure à 10h32 d'abord. On va réfléchir sur le changement, la collection hiver-été. Non, pardon, la collection, la prière en hiver avec Mashiva Roach Morel Geshem et Barchenu Barchalenu. À partir de quand? Et si on s'est trompé, on va aborder ça à 10h32. Puis on va avoir quelques chidushim sur la paracha Bereshit, évidemment. Et à 15h07, eh bien, on réfléchira sur ce Shabbat extraordinaire. Un Shabbat, attention, vous trompez pas, l'Aftara, c'est l'Aftara de Maha Chodesh, hein, l'Aftara de Veille de Rosh Chodesh, pas l'Aftara de Bereshit, qu'il faudra lire ce Shabbat. Attention, erreur de débutant. Shabbat, Mevarchim Chodesh, on va dire le mois, tout ça, on va le développer à 15h07. Pour l'heure, je vous souhaite Shabbat Shalom, Git Shabbos, Shabbat Shalom, au Mevo.

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4: 6h41, tout de suite, c'est Micro Sion, votre carte postale d'Israël avec Xavier Nataf.

0: Savez-vous que le premier lycée de langue hébraïque au monde, la Gymnasia Herzliya, a été fondé en 1905 à Jaffa? Le mot gymnasia vient du mot allemand gymnasium, l'équivalent à lycée en français, Herzliya étant évidemment une référence à Théodore Herzl. Le bâtiment a été construit sur un terrain mis à disposition par le KKL et grâce à la contribution financière du mécène juif anglais, le juge Yaakov Müser, en 1905, dans un Jaffa qui faisait encore partie de l'Empire ottoman. Le bâtiment a été conçu par Joseph Barsky, inspiré par les descriptions du temple de Salomon. À l'époque, sa façade était emblématique de la ville tout entière. L'école Herzliya acquit rapidement un véritable nom au sein du Yishuv comme centre culturel, pédagogique et public. C'est elle qui a publié les premiers livres scolaires en hébreu dans les domaines des mathématiques, de la physique, de la chimie et des sciences naturelles. En 1962, devenu trop petit et en mauvais état, le lycée est transformé à son emplacement actuel dans le nord de Tel Aviv, rue Jabotinsky. Le bâtiment a été détruit et à sa place, l'actuelle tour Shalom a été édifiée. La destruction de ce bâtiment emblématique participa à la prise de conscience de l'importance de la restauration et de la conservation des bâtiments en Israël. Et d'ailleurs, la Société de préservation des sites historiques en Israël a adopté la façade de la Gymnasia comme logo.
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3: Et si, pour soutenir Israël, on arrêtait de se contenter de paroles pour passer à l'action? Eh bien, c'est le pari de Taglit Volontaire. 8 jours en Israël pour donner de son temps, retrousser ses manches et découvrir le pays de l'intérieur. Le principe, 4 à 6 heures de bénévolat par jour, dans les champs, auprès d'associations, pour préparer des colis alimentaires ou rénover des espaces collectifs. Les missions sont adaptées aux besoins du moment, dans un pays où on le sait, où la mobilisation des réservistes et le départ de travailleurs étrangers ont fragilisé certains secteurs. Alors, attention, c'est pas un séjour où l'on vient uniquement travailler. Des visites, des rencontres, des conférences sont aussi au programme pour mieux comprendre la société israélienne, les conséquences du 7 octobre et les défis auxquels le pays est confronté. L'idée, c'est de ne pas être un simple touriste, hein, c'est de rencontrer les Israéliens, de partager leur quotidien, de transformer finalement sa solidarité en quelque chose de concret. Et donc ce programme s'adresse à un public large, 18 à 70 ans, avec des groupes organisés par tranches d'âge. Le prochain départ, eh bien, sera ce dimanche, donc du 11 au 18 octobre. Mais pour ceux qui ont raté le coche, d'autres séjours sont programmés, notamment du 20 au 27 décembre prochain. Effectivement, l'un pour les 18-30 ans, l'autre pour les 30-70 ans. Donc vous pouvez encore vous inscrire si ça vous intéresse. Taglit Volontaire, vous pourrez aller vous rendre sur le site Tlalim France, T-L-A-L-I-M France.com, tout attaché. Soutenir Israël, ce n'est pas simplement brandir un drapeau ou publier un message de soutien sur les réseaux sociaux. Eh bien, c'est aussi donner de son temps, apporter son aide, aller à la rencontre de celles et ceux qui font vivre le pays. Donc, si ça vous intéresse, n'hésitez pas à aller contacter le prochain Taglit Volontaire, donc en décembre prochain. Restez avec nous tout de suite. Le rappel des titres avec Eva Soto et puis vos rendez-vous habituels. Mila Ephraim Kahn sera avec nous et puis Raïm Nissenbaum pour un jour une mitzvah.
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3: 6h45, l'actualité avec Eva Soto. Bonjour Eva.
4: Bonjour Ilana, bonjour à tous. Sur le front nord, la mort d'un soldat de Tsahal au Liban, le capitaine Eliav Haïm Tsapalamous, originaire de Haïfa, 21 ans. Son véhicule militaire s'est renversé. 3 autres soldats ont été blessés. La guerre avec l'Iran, Israël doit se préparer à des attaques du régime islamique. Mise en garde de la Maison Blanche au chef d'état-major de Tsahal. 3 porte-avions américains se dirigent vers le Moyen-Orient. Selon le New York Times, les États-Unis préparent un plan de frappe majeur contre l'Iran d'une durée de 3 jours. La Colombie va déplacer son ambassade en Israël à Jérusalem mercredi prochain, une décision prise par le nouveau président, un allié de Donald Trump. Le ministre israélien des Affaires étrangères a d'ores et déjà annoncé que la République démocratique du Congo devrait suivre. La guerre en Ukraine, Kiev plongée presque entièrement dans le noir à la suite de frappes russes. Le président Zelensky rencontre aujourd'hui les émissaires de Donald Trump.
3: Merci Eva, rendez-vous tout à l'heure à 7h15, 7h, le journal d'Israël.
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3: Oui, 6h46, vous ouvrez les yeux et vous nous entendez. Eh bien, ça tombe bien. Excellent choix ce matin d'écoute sur Radio J avec Mila à présent. Le mot du jour, Ephraim Kahn est avec nous. Bonjour Ephraim, Boker Tov.
5: Shalom ou Boker Tov. Comme vous le savez, j'ai le privilège d'avoir au micro cette semaine le professeur Cyril Aslanov. Boker Tov.
6: Boker Or.
5: Après avoir parlé de Sépharad, Ashkenaz, Tsarfat, nous allons parler aujourd'hui d'un pays, la Grèce, Yavan.
6: Oui, vous savez que chacun voit midi à sa porte. Pour les hommes de la Bible, qui étaient, à partir du 6e siècle avant l'ère courante, des sujets du roi des rois, c'est-à-dire le roi des Perses et des Mèdes, eh bien, les Grecs, par excellence, qui étaient connus, c'était d'autres sujets de l'Empire perse, c'est-à-dire les Ioniens, les Grecs d'Asie mineure. Et voilà pourquoi l'interface entre le monde hébraïque de l'époque de la Bible et le monde hellénique passe par l'Asie mineure peuplée par des Ioniens. Ioniens qui, en grec ancien, en grec très ancien, se disaient Yawonioi, Yawon, et qui en ancien perse, en vieux perse, disait Yawan. Voilà pourquoi le terme biblique pour désigner la Grèce est Yavan. Ensuite, ce terme Yavan qui désignait stricto sensu les Ioniens, c'est-à-dire une seule partie du monde grec, celle qui était sous le joug de l'Empire perse, comme l'étaient les Juifs, eh bien, cette partie a été prise pour le tout. L'ensemble des Grecs, même quand ils habitaient l'extrême occident, la Sicile, ou le sud de l'Italie, la Grande Grèce, étaient appelés Yavanim, c'est-à-dire en fait des Ioniens, mais qui ne sont pas des Ioniens au sens strict, qui sont des Grecs. On a exactement le même phénomène en arabe où Yunan, Grèce, Yunani, Grec, désigne également les Grecs dans leur ensemble. On a la même chose en arménien. Tous les peuples qui ont eu un rapport avec les Perses ont tendance à désigner les Grecs d'un terme qui est en fait un terme en usage dans l'Empire achéménide. Plus tard, le mot Yavan, prononcé non plus Yawan mais Yavan en hébreu médiéval, et plus tard, a été souvent désigné pour utilisé pour désigner la domination qui commence avec la conquête de l'Orient par Alexandre le Grand. Et ce n'est pas forcément des gens sympathiques du point de vue juif. Et voilà pourquoi dans le Maos Tzur, il est question de Yavanim nikbetsu alai, azai bimei a
5: hashmanim.
6: Donc, vous voyez que ce terme a désigné non plus seulement les Ioniens, mais l'essence même de l'hellénité, celle qui veut causer du tort aux Juifs.
5: Merci beaucoup pour cette chronique sur la Grèce. Nous sommes dans la bonne saison pour en parler. Le mot du jour était Yavan. Je vous souhaite une belle, solaire et agréable journée. Yom Na'im Lachem.
3: Toda Rabba. Ephraim, merci d'être avec nous tous les matins sur Radio J.
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3: 50 minutes, excellent réveil à vous. Et tout de suite, c'est un jour, une mitzvah avec Raïm Nissenbaum. Raïm, bonjour.
7: Bonjour à tous. Le sujet que nous allons traiter aujourd'hui ne sera pas, comme d'habitude, à proprement parler, un commandement, une mitzvah. Mais ce sera un objet, toutefois, bien sûr, un objet différent de tous les autres. Je veux parler des tables de la loi. Il s'agit bien d'un objet d'une importance extrême, sans doute sans pareil. Nos sages ne nous enseignent-ils pas que si l'on voulait résumer toute la Torah, il faudrait n'en conserver que ce qui est gravé sur ces louchot, ces tables de la loi, les 10 commandements? Hâtons-nous de préciser que les louchot sont loin d'être semblables à la représentation populaire qui les imagine comme deux tablettes plus longues que larges et arrondies au sommet. Non, le Talmud est à cet égard, comme à bien d'autres d'ailleurs, très clair. Chacune des tables affectait une forme rigoureusement cubique et faisait environ 50 cm de côté. À tel point d'ailleurs que le Talmud de Jérusalem, dans le traité Shkalim, va jusqu'à préciser que les 10 commandements étaient gravés non pas sur une face seulement des tables, mais bien sur leurs 4 faces. D'ailleurs là, un point qu'il nous faut relever, en effet, gravé sur chacune de leurs faces. Donc, l'étape de la loi ne présentait ni avant ni arrière. C'était là l'illustration matérielle de l'inconcevable niveau spirituel d'où elle venait et qui, dans ses rapports avec le peuple juif, ne connaît justement ni avant ni arrière, aucune limite. Ces tables de la loi que nous avons perdues avec le temple de Jérusalem et que nous pouvons retrouver dans le temple reconstruit par la venue de Mashiach très bientôt, mais cela est une autre histoire et qui ne dépend que de nous. Bonne journée à tous.
3: Bonne journée, Raïm. On vous retrouve tout à l'heure à partir d'ailleurs de 7h05 pour votre billet pré-shabbatique.
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3: Merci de votre fidélité et merci de votre écoute. Ce matin, ne bougez pas, dans quelques instants, Dov Maimon, chercheur au Jewish People Policy Institute de Jérusalem, sera avec nous. Évidemment, vos rendez-vous du vendredi matin, la revue de presse hebdomadaire tout à l'heure à partir de 7h10. On va un petit peu faire le point sur ce qu'écrivent ce matin et cette semaine, eh bien, les grands magazines français. On sera aussi avec Élie Korchia, président du Consistoire Central de France, comme chaque vendredi matin, qui sera d'ailleurs en Israël dans quelques jours et qui va nous parler de la convention nationale en Israël du consistoire de France. Donc ça, ce sera pour 7h20. Et puis, je vous l'annonce, hein, le retour à 7h45 des éditos de Paul Amar. Et oui, Paul Amar qui sera avec nous comme l'an dernier pour cette nouvelle saison, chaque vendredi à 7h45 et qui publie d'ailleurs ce livre en cette rentrée après le samedi, le dimanche, un livre sur ses inquiétudes pour son pays et un livre aussi où il n'hésite pas à taper, disons-le, sur la France insoumise. À tout à l'heure.
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et sur les lignes de Transilien J, K et R. Des perturbations aussi sur la ligne de, sur les lignes de tramway 4, 7, 11 express. Renseignez-vous.

0: circulation. Restez avec nous.
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0: Merci de nous rejoindre sur Radio J comme tous les vendredis. Et vous le savez, le vendredi, nous avons le plaisir de retrouver Dov Maimon, chercheur au Jewish People Policy Institute of Jérusalem. Bonjour Dov. Alors on va continuer nos chroniques sur la politique israélienne. Aujourd'hui, une idée qui étonne presque toujours les Français. Israël n'a pas de constitution. Alors pour un Français, c'est difficilement concevable. La constitution, c'est le texte où une nation dit ce qu'elle est. Alors Dov, est-ce qu'on peut avoir un État sans avoir décidé exactement ce qu'est cet État ?
2: Bonjour Ilana, cette question contient presque toute l'histoire constitutionnelle d'Israël. D'abord, les fondateurs avaient prévu une constitution. La déclaration d'indépendance en 1948 annonce même une date au plus tard, le 1er octobre 1948. 5 mois alors qu'il fallait faire la guerre, construire un État et accueillir des centaines de milliers d'immigrants. Évidemment, ça ne s'est pas fait. C'est cette déclaration qui dit déjà que ce qu'Israël veut être, l'État du peuple juif, ouvert à l'aliyah, et qui promet l'égalité complète des droits à tous les habitants, quelle que soit leur religion, leur race et leur sexe. Israël naît donc avec beaucoup de projets à la fois, et c'est là que les difficultés commencent. Les religieux veulent faire un État religieux, les laïcs veulent un État démocratique, laïque, ceux qui veulent être plus universalistes, ceux qui veulent être plus nationalistes. Très compliqué. Évidemment, alors Ben-Gourion devient très réservé. Surtout, il avance un argument qui me fascine. En 1950, la majorité du peuple juif vit encore à l'étranger. Il y a à peu près moins de 10% des juifs qui sont en Israël. 500 000 juifs au début, puis ensuite 1 million. Est-il juste que la petite population présente aujourd'hui décide définitivement pour tous ceux qui viendront demain ? Israël n'a pas été conçu comme l'état des seuls juifs de Tel Aviv, de Haïfa, de Jérusalem, mais comme l'état du peuple juif, y compris celui qui est encore à Paris, à New York ou à Buenos Aires. C'est une conception étonnante. Un état qui appartient à ses citoyens, mais dont la raison d'être le rattache à un peuple plus vaste, un peuple qui existe dans le temps. Ceux qui sont là, ceux qui ne sont pas encore rentrés, et les générations qui viendront. Aujourd'hui, le paysage a basculé. Près de 70% des enfants juifs qui naissent dans le monde naissent en Israël. Mais le projet reste en devenir. Alors, en 1950, on trouve un compromis très israélien. On n'écrira pas la constitution d'un coup, mais morceau par morceau, sous forme de loi fondamentale. Et un jour, on les réunira.
0: Et ce un jour n'est toujours pas arrivé. Mais la Knesset compte 14 lois fondamentales. Alors, où est le problème ? N'a-t-on pas une constitution sans le mot ?
2: En partie, oui, Ilana. Mais il manque l'essentiel, la rigidité. Dans une démocratie, les règles essentielles sont plus difficiles à changer que les lois ordinaires. On ne modifie pas la constitution française un lundi matin parce qu'une coalition a un problème. En Israël, on peut modifier ses lois avec une facilité étonnante et les gouvernements de toute sensibilité l'ont fait pour résoudre un problème immédiat. En 2020, Netanyahu et Gantz veulent un gouvernement de rotation. Le système ne connaît pas cela. On change la loi fondamentale. Plus récemment, ce sont les règles de la justice qui ont été modifiées. Et là, la température monte parce qu'on ne touche plus seulement aux règles, on touche à l'arbitre. Imaginez un match de football. Avant le coup d'envoi, tout le monde connaît les règles. Une équipe peut gagner 4-0, l'autre peut trouver ça injuste, mais le cadre est connu. Maintenant, imaginez qu'à la mi-temps, l'équipe qui mène raccourcisse le terrain, que l'autre étargisse ses buts quand elle reprend l'avantage, et qu'on change l'arbitre en permettant de le rechanger au retour au pouvoir. Le problème n'est plus de savoir qui a raison, plus personne n'a confiance dans le match.
0: Vous travaillez pour le Jewish People Policy Institute qui propose justement une réponse. La constitution minimaliste, elle a été élaborée pendant 2 ans par une équipe d'une quinzaine de juristes parmi les plus éminents. Concrètement, qu'est-ce que c'est ? Pourquoi ne pas simplement écrire la grande constitution ?
2: Ah, parce que nous ne nous mettrons pas d'accord sur tout et que le projet d'Israël est encore en train de s'écrire. Cette proposition s'appelle en hébreu la Chuka Raza, la constitution minimaliste ou mince. Une constitution complète contient 3 choses. L'identité, c'est-à-dire qui sommes-nous, les droits fondamentaux et les institutions. C'est-à-dire qui fait quoi et comment on change les règles. La Chuka Raza laisse de côté, pour l'instant, les 2 premières batailles. La place de la religion, trop compliquée. L'équilibre entre l'État juif et démocratique, trop compliqué. Elle dit simplement, puisque nous ne sommes pas d'accord sur tout, mettons-nous au moins d'accord sur la manière dont nous allons continuer à ne pas être. C'est très juif, évidemment, c'est presque talmudique. C'est exactement la logique du match. Nous ne décidons pas encore où placer la ligne d'arrivée. Nous décidons, une fois pour toutes, qu'on ne déplace pas les buts pendant le match, qu'on ne change pas les règles parce qu'elles nous gênent aujourd'hui et qu'on ne change pas l'arbitre parce qu'on n'aime pas sa dernière décision. Et cette modestie est aussi une sagesse, car le rêve de société d'un juif ultra-orthodoxe de Mnebrak ne ressemble pas à celui d'un juif laïque de Tel Aviv, ni à celui du pionnier de Judée-Samarie qui donne sa vie pour qu'Israël puisse vivre sur sa terre ancestrale.
0: Eh bien, merci beaucoup. Merci Dov Maïmon. À vendredi prochain pour une nouvelle chronique. Vous le savez, vous restez avec nous sur Radio J ce vendredi 9 octobre. Dans quelques secondes, c'est le journal d'Israël avec les studios Qualita. On va retrouver à Jérusalem Olivier Granilic. À suivre également le billet pré-shabbatique de Chaim Nissenbaum, la revue des hebdomadaires et puis Élie Korcha, président du Consistoire central, qui sera en studio en direct à partir de 7h20.
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0: Il est 7h, bonjour et bienvenue sur Radio J. On se réveille tous les matins de 6h à 9h, vous le savez, la première édition de cette journée avant Shabbat. Vous restez avec nous.
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0: À Jérusalem, nous retrouvons notre correspondant Olivier Granilic ce matin. Bonjour Olivier, Boker Tov. On va commencer avec cette annonce du porte-parole de Tsahal. Malheureusement, la mort tragique d'un officier au sud Liban.
4: Oui, il s'agit du capitaine Eliav Chaim Tsaflamous, âgé de 21 ans, qui servait dans le 603e bataillon du génie militaire. Il a été tué dans le renversement d'un véhicule militaire du type Hummer dans la région du fleuve Litani. Trois autres soldats ont été légèrement blessés et l'armée israélienne a ouvert une enquête pour déterminer les circonstances de cet accident et les obsèques de l'officier doivent se dérouler aujourd'hui au cimetière militaire de Haïfa.
0: Et dans la bande de Gaza, Tsahal poursuit la traque des terroristes ayant participé au massacre du 7 octobre.
4: Hier, l'armée israélienne a annoncé avoir éliminé cette semaine deux membres du Hamas lors de frappes aériennes dans la région de Khan Younes, parmi Ibrahim Alam, un commandant du Hamas qui avait participé au massacre du 7 octobre et à l'enlèvement du corps du sergent de Shaked Dahan, tombé au combat aussi le 7 octobre. Et puis, selon Tsahal, les deux hommes préparaient de nouvelles attaques contre les soldats israéliens et tentaient de reconstituer les capacités militaires du Hamas.
0: Et puis, ce matin, le chef de l'état-major de Tsahal prévient que l'Iran, Olivier, pourrait bouleverser le calendrier électoral.
4: Oui, tout à fait, Ilana. C'est le chef donc de l'état-major de Tsahal, comme vous l'avez dit, Eyal Zamir, qui aurait averti les responsables américains qu'une escalade militaire avec Téhéran pourrait entraîner un report du scrutin. Le général israélien aurait exprimé ses inquiétudes lors d'une discussion avec des hauts responsables militaires et politiques américains.
0: De nouveaux affrontements ont éclaté hier entre des manifestants ultra-orthodoxes et les forces de l'ordre.
4: Ça s'est passé près de Mnebrak. Des centaines de protestataires ont bloqué la route nationale 4 pour dénoncer l'arrestation de jeunes hommes qui refusent de servir dans sa halle. La police est intervenue pour disperser les manifestants et rétablir la circulation. Et des incidents ont également été signalés à Jérusalem où le fonctionnement du tramway a été perturbé.
0: Un mot de politique, un peu plus de deux semaines, des élections. Effectivement, la société israélienne apparaît profondément divisée.
4: Oui, tout à fait, Ilana. C'est un sondage qui est publié ce matin avec 75% des électeurs de la coalition et 78% de ceux de l'opposition qui craignent pour l'avenir d'Israël si le camp adverse remporte les élections. Et cette méfiance est telle que si aucun des deux camps n'obtient de majorité, de nombreux Israéliens préfèrent organiser de nouvelles élections plutôt que de former un gouvernement d'union nationale. C'est le choix de 54% des électeurs de la coalition et de 47% de ceux de l'opposition.
0: Une page diplomatique après le consulat britannique, c'est maintenant le consulat général de France à Jérusalem qui est visé.
4: Oui, tout à fait, avec plusieurs organisations israéliennes de droite qui demandent à Benjamin Netanyahu de prendre des mesures contre la représentation diplomatique française à Jérusalem. Elle dénonce notamment les sanctions françaises contre certains Israéliens qui résident en Judée-Samarie, les enquêtes visant des franco-israéliens et les récentes déclarations d'Emmanuel Macron à l'ONU. Le ministre des Affaires étrangères, Gideon Saar, avait déjà recommandé l'an dernier la fermeture du consulat français. Pour l'instant, aucune décision n'a été prise par le gouvernement israélien.
0: Et trois ans après les massacres du 7 octobre, Tsahal lance officiellement la procédure d'attribution de décorations militaires aux soldats et officiers qui se sont distingués lors des combats.
4: Mais les familles endeuillées ont commencé d'ailleurs à être informées, et une commission militaire doit se réunir la semaine prochaine pour examiner les actes de bravoure et de sacrifice. Plusieurs milliers de recommandations auraient déjà été déposées et cette procédure était attendue déjà depuis longtemps. Elle avait notamment été retardée par les enquêtes militaires sur les événements du 7 octobre, mais aussi par les combats au Liban et face à l'Iran. Des civils aussi qui ont fait preuve d'un courage exceptionnel pourront également être distingués après examen de leur dossier par une commission de la présidence de l'État.
0: Merci beaucoup Olivier, on se retrouve tout à l'heure à partir de 7h30.
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0: Merci de nous rejoindre, 7h05, ce vendredi 9 octobre, horaire d'entrée du Shabbat à Paris ce soir, 18h55, sortie demain, 19h58, on lira la paracha Bereshit. Et c'est le retour de Chaim Nissenbaum pour son billet du vendredi matin. Bonjour Chaim.
5: Bonjour à tous, nous venons de traverser les fêtes et puis de les vivre même pleinement. Voilà que nous entrons dans quelques heures dans le premier Shabbat qui les suit. Mais il y a maintenant quelque chose de nouveau qui se passe. Et c'est cela qu'il faut bien comprendre pour mieux le ressentir. C'est que ce Shabbat n'est pas comme les autres. Oh bien sûr, il est le premier du nouveau cycle. Le mois de Tishri, le premier mois de l'année se termine, qui est véritablement le mois inaugural, le mois de toutes les expériences spirituelles. Et voilà que quelque chose de nouveau se passe. Ce Shabbat où on va lire la première paracha de la Torah, la Genèse, la création du monde, l'apparition de l'homme, etc., etc. Cela ne s'arrête pas à une simple histoire. Ce Shabbat est véritablement un Shabbat de commencement. D'ailleurs, il porte dans la tradition le beau nom de Shabbat Bereshit. Certes, Shabbat de la paracha de Bereshit, mais aussi le Shabbat du commencement. Parce que c'est de cela qu'il s'agit en réalité. Et comme le Shabbat contient en lui la vitalité de tous les jours qui le précèdent et aussi de ceux qui vont le poursuivre jusqu'à la semaine prochaine, eh bien, on peut dire que ce Shabbat est en quelque sorte un résumé de toute la nouvelle année. Oui, un résumé de toute la nouvelle année, c'est grand, c'est grandiose même, et c'est aussi très interpellant. Comment nous allons donc tout vivre en résumé pendant les 24 heures qui vont arriver ? Alors, pas vraiment résumé, bien sûr, ensuite, tout viendra peu à peu en son temps et nous aurons le temps de réorienter les choses qui doivent l'être. Mais maintenant, nous recevons toute la vitalité nécessaire. Maintenant, dans ce moment qui va nous voir vivre le Shabbat, premier Shabbat de l'année, nous prenons le rythme des pas qui vont nous conduire pendant tous les jours qui vont suivre. Oui, ce Shabbat n'est pas un Shabbat simple. C'est un Shabbat qu'il faut vivre avec encore plus d'intensité que tous les autres. Il n'est pas un simple moment d'arrêt ou de repos, comme on pourrait qualifier le Shabbat. Il est celui de l'inspiration où nous devons tout redécouvrir. Oui, nous avons emmagasiné en nous toutes les potentialités spirituelles portées par les fêtes de Tishri, depuis Rosh Hashanah, Yom Kippour, Sukkot, Shemini Atzeret et Simchat Torah. Oui, nous avons pris tout cela en nous. Mais maintenant, il va falloir le vivre jour après jour. Et non pas dans la spiritualité particulière du mois de Tishri, mais dans la quotidienneté matérielle, dans le monde. Nous revenons dans le monde. Et ce n'est pas pour rien que dans de nombreuses communautés juives, on avait l'habitude d'annoncer dans cette période un verset qui nous parle de notre ancêtre Yaakov, le juif emblématique, Ve Yaakov alach ledarko. Et Yaakov, Jacob, avança sur son chemin. Oui, il est temps maintenant d'avancer sur notre chemin. Sachons qu'il sera éternel et faisons en sorte qu'il soit heureux. Shabbat shalom à tous.
0: Notre revue de presse des hebdomadaires au cœur des magazines français cette semaine, la révolte lycéenne en France, LFI mis en cause, l'affaire Bardella et ses conséquences et le traumatisme du 7 octobre. Et semaine de commémoration oblige, on va évidemment commencer par le nouveau numéro d'ActuJ avec un dossier consacré au 7 octobre sur le thème Israël, coupable, le monde à l'envers, comment 3 ans après l'État hébreu fait l'objet d'une mise en cause planétaire. Franc Tireur de son côté également revient sur le 7 octobre, les mots piégés, écrit le journal, tandis que Le Point pointe du doigt les angles morts et failles médiatiques de la guerre à Gaza, notamment tous les mensonges qui ont jeté le discrédit sur l'État d'Israël ces 3 dernières années. Et on va passer à l'actualité en France, la gronde lycéenne, justement, c'est la une coup de poing de Marianne cette semaine. En premier plan, Jean-Luc Mélenchon, le doigt levé, l'air véhément. En arrière-plan, des silhouettes de lycéens face aux flammes et aux fumées de barricades. Le titre, colère lycéenne, il joue avec le feu, complété par un sous-titre accusateur. LFI attise, je cite, les casseurs sévissent, les violences policières montent. Marianne propose ainsi une enquête choc sur une révolte hors de contrôle. Dans son édito intitulé « Violence illégitime », Thibaut Solano dénonce lui les dérapages du mouvement tout en s'interrogeant sur la responsabilité des dirigeants de la France insoumise, donc accusés d'instrumentaliser la fronde à des fins électorales. Et puis le magazine consacre un dossier sur le rôle de la police, la résurgence des cas de mutilation chez les jeunes, œil perdu, main arrachée, la police à nouveau accusée, rappelant les heures sombres des gilets jaunes. Et puis par ailleurs, toujours sur ce sujet, un riche documentaire photo dans Paris Match, titré « À l'école de la révolte », on y voit les scènes de chaos devant les écoles. Le magazine donne la parole à des lycéens en colère, mais aussi à un proviseur d'un lycée à Nantes. En 15 ans de métier, c'est la première fois que j'assiste à une telle violence, raconte-t-il. En une de Charlie Hebdo, cette semaine, un portrait grimaçant de Jordan Bardella, intitulé « Bardella, génération antisémite ». Suite aux révélations de Mediapart, l'humour piquant de Charlie, toujours au rendez-vous, avec un dessin que j'ai repéré, signé Udine, qui ironise sur la pénurie d'enseignants. Par ailleurs, on y revient, manque de profs, seulement un CRS par classe de 30, montrant des policiers tirant au LBD sur des élèves en plein cours. Un sujet qui occupe, d'ailleurs, on revient à l'affaire Bardella, une très grande partie de la presse cette semaine, comme en témoigne l'enquête de L'Express, enquête sur la génération Soral. Le magazine revient sur l'héritage d'Alain Soral sur Internet dans les années 2010 et la façon dont son discours complotiste et viriliste a irrigué les consciences de nombreux jeunes d'extrême droite, mais aussi d'une frange de la gauche radicale. Et puis à lire dans Marianne, l'enquête Horreur de jeunesse, Bardella et le RN face à leur passé. En image, une grande photo du duo Marine Le Pen et Jordan Bardella lors d'une conférence de presse, l'air grave, mise en parallèle avec un cliché d'archives montrant Alain Soral aux côtés de Marine Le Pen en 2007. Et dans la rubrique Marianne confronte, un duel d'idées oppose l'avocat Gilles-William Golnadel à l'essayiste Raphaël Enthoven sous la question « Faut-il rediaboliser le Rassemblement National ?» Golnadel accuse lui LFI d'être le véritable vecteur d'antisémitisme contemporain, tandis qu'Enthoven raille la défense d'un Bardella incapable d'assumer ses erreurs de jeunesse. De son côté, Franc Tireur, cette semaine, s'étonne du fait que ces révélations ne provoquent pas plus de conséquences, finalement, au Rassemblement National. À retrouver en colonne plusieurs articles intéressants, d'ailleurs, dont l'édito de Caroline Fourest, « Bardella a menti » ou encore « Jordan Bardella, le fameux « J'ai un ami juif » signé Perlam Sika. De son côté, Nora Bussini signe le portrait de Gabriel Lousteau. « Vice à papa », écrit-elle. Son père, Axel, proche de Marine Le Pen et ancien trésorier de son micro-parti, était un leader du GUD. Le fiston a depuis repris le flambeau. Agression homophobe, apologie de Hitler et scandale. Chez les Lousteau, on a ça dans la peau, conclut Nora. Par ailleurs, un éclairage saisissant sur la crise économique et les secousses politiques qui traversent la France. Dans l'Express, une question. France, crise de la dette, qui va souffrir ? Accompagné d'un dossier spécial réunissant des économistes de renom, Antoine Lévy, Emmanuel Auriol, Guillaume Anezo. Dans les pages intérieures, l'Express décortique les choix budgétaires douloureux qui s'imposent à l'État et cherche à savoir quelle catégorie de la population va devoir supporter l'effort national. Ce sont les plus pauvres qui vont devoir payer, comprend-on. Autre article intéressant, Renault, comment survivre face aux Chinois. Et puis dans la même veine, dans Le Point cette semaine, Emmanuel Macron et son Premier ministre Sébastien Lecornu apparaissent l'air soucieux et dubitatif. Le magazine titre lourdement « Les derniers jours du modèle français », qualifiant la situation de chronique d'une dislocation annoncée autour du triptyque « Crise de la dette, chaos lycéen, légitimation de la violence ». C'est la fin de cette revue de presse des hebdomadaires. Vous le savez, c'est tous les vendredis à 7h10. Vous restez avec nous. On parlait de chaos lycéen. On va faire le point, évidemment, dans notre édition aujourd'hui. Édouard Geffray, le ministre de l'Éducation nationale, qui a annoncé hier soir sur TF1 plusieurs milliers de postes, notamment dès aujourd'hui, pour remplacer les profs absents, 15 jours après le début du mouvement qui a fêté hier son acte 4. Édouard Geffray qui a détaillé son plan d'urgence. Donc face à Gilles Boulot, il a déclaré qu'il avait repéré avec son équipe 114 lycées classés rouges, 400 classés orange, soit 514 établissements sur lesquels les remplacements seront concentrés. Comment va-t-il s'y prendre? Comment expliquer cette mesure si tardive alors que le non-remplacement des enseignants agit chaque rentrée scolaire? Eh bien grâce à un logiciel que le ministre explique avoir demandé il y a un an et qui devrait être effectif début novembre. Restez avec nous.
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0: 7h15, toute l'actu avec Eva Soto. Bonjour Eva.
6: Bonjour Ilana, bonjour à tous. La guerre contre le régime islamique iranien. Israël doit se préparer à des attaques du régime islamique. C'est la mise en garde de la Maison Blanche adressée au chef d'état-major de Tzal, alors que 3 porte-avions américains se dirigent vers le Moyen-Orient. Le Pentagone a des plans pour une campagne militaire de 3 jours. Selon le New York Times, les États-Unis préparent ce plan de frappe majeur. Sur le front nord, la mort d'un soldat de Tzal au Liban, le capitaine Elia Fraim Tsapalamous, originaire de Haïfa, il avait 21 ans. Il servait comme officier combattant. 3 autres soldats ont été blessés, évacués vers un hôpital. Leur véhicule militaire s'est renversé dans des circonstances qui restent à déterminer. Sur le front sud, à présent, Tzal a éliminé 2 membres du Hamas lors de frappes distinctes menées cette semaine dans la ville de Gaza, notamment contre un commandant du groupe terroriste impliqué dans la détention d'anciens otages. La Colombie va déplacer son ambassade en Israël à Jérusalem mercredi prochain. Le ministre israélien des Affaires étrangères, Gideon Saar, annonce aussi que la République démocratique du Congo devrait suivre. La Colombie rejoint en tout cas le groupe des 9 pays qui ont déjà sauté le pas pour installer leur ambassade à Jérusalem. La guerre en Ukraine. Aujourd'hui, le président Zelensky rencontre des émissaires de Donald Trump. Le président ukrainien dénonce une escalade brutale. Les raids de Moscou ces derniers jours ont fait 78 morts et 215 blessés. De son côté, l'Europe a versé à Kiev 1,2 milliard d'euros d'aide. En France, mobilisation lycéenne, retour en classe ou suite des blocages aujourd'hui. Une grande journée de mobilisation est en tout cas prévue pour mardi.
0: Merci Eva, on vous retrouve tout à l'heure à partir de 8h. La météo de ce matin, après les intempéries hier, la situation redevient un peu calme. C'est pas le cas à Paris puisqu'il va pleuvoir aujourd'hui. Il fera 15 degrés cet après-midi, 21 à Nice, 17 à Lille, autant qu'à Brest. Le ciel se couvre rapidement sur la moitié nord, mais le temps reste quand même assez doux. Et puis en Israël, du soleil, 28 degrés à Jérusalem, 27 de Haïfa à Tel Aviv et 32 à Eilat.
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0: Vous connaissez la pomme d'Adam, la pomme de Newton. Eh bien, demain à Paris, ce sera la fête de la pomme. Et oui, la pomme a toutes les sauces. Le boulevard de Clichy se met aux fruits avec cette fête de la pomme que je ne connaissais pas, organisée dans le cadre du programme off de la fête des vendanges de Montmartre de 10h à 20h au 120 boulevard de Clichy. La pomme sera partout, sur les étals des producteurs, dans les ateliers créatifs, les food trucks et même dans les tartes préparées pour un grand goûter participatif. Bref, il va falloir croquer la journée à pleines dents. Au programme aussi une fanfare, des marionnettes géantes, un marché de créateurs pour commencer à penser aux cadeaux de Hanouka ou de Noël, et oui déjà, et un DJ set pour finir en musique. Alors si vous aviez prévu de faire la fête demain, faites plutôt une tarte aux pommes. Rendez-vous demain dans le 18e arrondissement, On ne vous prendra pas pour une poire. Restez avec nous.
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2: Merci d'être avec nous sur Radio J. Comme tous les vendredis, on a le plaisir d'accueillir en studio Élie Corchia, président du Consistoire Central. Bonjour Élie.
3: Bonjour Ilana.
2: Merci d'être avec nous ce matin. Semaine de commémoration oblige du 7 octobre. Vous étiez évidemment présent pour rendre hommage à toutes les victimes du 7 octobre.
3: Bien sûr, à la fois à Paris, au Parc Monceau, nous avons inauguré avec la mairie de Paris, avec sur une idée de portée par mon amie Sandra Ifra d'ailleurs, l'allée pour les Bibas et les victimes du 7. Moi-même, j'ai inauguré, comme vous le savez, dans les Hauts-de-Seine, la première stèle dans un département, la première stèle départementale à la mémoire de Chiri, d'Ariel, de Kfir Bibas et de toutes les victimes du 7 octobre, avec le président Georges Tifredi du département des Hauts-de-Seine et la maire de Levallois. Et puis nous avons eu aussi cette grande soirée à la Victoire avec nos amis du KKL, avec beaucoup d'associations juives qui se sont unies avec le Consistoire de Paris, le Consistoire de France pour cette grande soirée à la Victoire qui était émouvante. Et puis donc demain soir, je pars en Israël, comme vous le savez, pour le thème de ce matin.
2: La vie continue.
3: La vie continue, l'avenir est là. Et nous allons faire ce grand voyage, cette grande convention nationale en Israël, qui est la plus importante délégation de France en Israël depuis le 7 octobre 2023, depuis 3 ans. J'avais, comme vous le savez, initié quelques mois avant le 7 octobre, dans mon premier mandat, un grand voyage de la France en Israël. Et bien là, nous, on va le refaire. C'était pas joué d'avance, il y a encore quelques mois, on me disait, mais comment imaginer un grand voyage comme ça, avec des élus politiques, des dirigeants communautaires de toute la France, qui voyagent ensemble? Et finalement, sous les encouragements, avec les encouragements de mon ami Georges Zarkal, l'ambassadeur, avec le soutien très fort que j'ai pu avoir aussi du Magen David Adom, de l'agent juif, du KKL, de mes amis du KKL de France, eh bien, nous allons lancer ce grand voyage. 150 personnes, 100 dirigeantes et dirigeants des communautés juives à travers toutes les régions. Il n'y a pas une région qui n'a pas répondu à cet appel. Et puis, un panel d'une cinquantaine de personnes avec des élus politiques de France, des députés, des maires, des représentants de départements ou de régions. Et tous ensemble, on va aller vers un voyage, Ilana, qui est tourné vers la vie et vers l'avenir. C'est-à-dire que nous allons, par exemple, avoir une rencontre passionnante à Ben Gurion Université avec des professeurs, des chercheurs parmi les plus grands en Israël, qui vont nous parler de l'intelligence artificielle, du traitement de l'eau ou encore de l'aérospatiale. Avec mes amis du Magen David Adom, nous serons à la Banque du Sang et à la Banque du Lait Maternel pour une rencontre avec les soignants, les médecins, les chercheurs en matière médicale et de secourisme. Avec mes amis du KKL, nous serons au parc Sharon, qui est un parc incroyable. C'est une ancienne décharge qui a été transformée en un parc de 800 hectares 2.0 sur le renouveau de la nature en Israël et de ce travail écologique et sur la nature. Et puis deux moments forts, le dîner d'ouverture à Jérusalem, dimanche soir, en présence où j'accueillerai le président d'État d'Israël, Isaac Herzog, qui nous fait l'honneur de sa venue. Une soirée que je dédierai à mon ami Raymond Bunan, vous savez, qui nous a quittés il y a quelques semaines, qui était un militant très engagé au KKL, mais aussi dans la communauté du 16e arrondissement, et en présence de son fils, de son épouse et de sa belle-fille, eh bien, je dédierai cette soirée à mon ami Raymond Bunan, avec un concert exceptionnel de Tal Vaknin aussi durant cette soirée. Oui. Donc ça va être un moment très fort. Et puis une soirée de clôture le mercredi soir, qui me tient beaucoup à cœur, à la résidence de notre nouvel ambassadeur de France en Israël, Christophe Parizeau, et avec le grand rabbin de France, Raïm Corsia, qui m'accompagnera. Bien sûr, nous avions proposé au nouvel ambassadeur que nous fassions la soirée de clôture à Yafo, à Tel Aviv, dans sa résidence. Ce sera aussi un moment très fort. L'idée, vous l'avez compris, c'est à travers cette convention nationale, dans une période où beaucoup essayent de diviser, de cliver, bien nous, ce qu'on veut, c'est montrer que nous avons encore beaucoup d'amis en France qui sont au contact de nos communautés locales, ces maires, ces députés. Je pense par exemple aussi à la sénatrice de l'Aube à Troyes qui nous aide beaucoup dans Yom Rashi et qui a été élue il y a 15 jours à peine au Sénat et qui nous accompagnera. C'est important de montrer que tous ces élus de terrain vont voyager avec celles et ceux qui font vivre le judaïsme dans chacune des villes du nord de la France, à Marseille, en passant par Lyon, Strasbourg, Nantes ou d'autres régions encore. Eh bien, c'est important de montrer que tous nos amis sont là et nous voyageons ensemble, tournés vers l'avenir, avec la société civile israélienne que nous allons rencontrer, que ce soit à Jérusalem, à Tel Aviv. Encore un exemple, à Abou Gosh, pour toutes celles et ceux qui veulent travestir l'image d'Israël, la falsifier, la dévoyer,

0: avec une visite du musée Anou, le musée qui raconte l'histoire du peuple juif à travers les diasporas. Et nous rentrerons, la délégation rentrera jeudi soir.
1: Eh bien, merci à vous, Élie Korchia. Donc, on vous retrouve dans deux semaines.
0: Exactement, je serai encore en Israël pour la fin de semaine prochaine pour finir de régler beaucoup de choses après cette convention. Et nous nous retrouvons bien évidemment dans deux semaines.
1: Avec plaisir. Merci beaucoup, Élie. Je vous dis Shabbat Shalom.
0: Shabbat Shalom.
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1: Radio J. Notre correspondante à Jérusalem, Pascal Sunshine, est avec nous. Pascal, l'ancien secrétaire militaire du Premier ministre israélien, accuse l'équipe de Benjamin Netanyahou d'avoir falsifié des documents officiels sur les événements du 7 octobre, justement. Pourquoi ces révélations, trois ans plus tard ?
3: D'abord, on voit que le sujet de l'enquête sur le fiasco du 7 octobre ne quitte plus le débat public. L'interview accordée hier par le général Abigail ne révèle rien qu'on savait déjà, mais c'est la première fois que témoigne publiquement un acteur qui se trouvait au plus haut niveau de l'échelon politique et militaire. Le secrétaire militaire du Premier ministre, fonction qu'occupait Abigail auprès de Benjamin Netanyahou jusqu'à la fin du mois de mai 2024, est un général qui siège aussi à l'état-major de Tsahal. Sa mission est d'assister et de conseiller le Premier ministre dans les affaires militaires et de défense. Il est en charge de son emploi du temps opérationnel et assure le contact permanent avec les services de renseignement et avec le cabinet du chef d'état-major de Tsahal. C'est-à-dire que toutes les informations sécuritaires et stratégiques doivent passer par lui. Au matin du 7 octobre, explique Abigail, il a été réveillé une première fois à 3h55 par l'officier de renseignement de garde sur des signes préoccupants en provenance de Gaza, mais qui restaient dans le cadre de la routine. À 6h12, c'est le chef de cabinet du directeur du Shin Bet qui l'appelle et lui demande de se connecter sur le téléphone rouge pour lui donner un complément d'information. À 6h22, Abigail appelle le directeur de cabinet du chef d'état-major de Tsahal et les deux hommes sont encore en train de parler à 6h29 quand les tirs du Hamas commencent. Gil raccroche et appelle aussitôt le Premier ministre qui le rappelle à 6h40 sur le téléphone rouge. Et c'est cet appel que le chef de cabinet de Benjamin Netanyahou, Tsahi Braverman, a ensuite modifié sur les procès-verbaux pour le faire apparaître comme s'il avait eu lieu à 6h29. Quel que soit le but de cette manipulation, elle constitue un délit pénal. Une enquête a d'ailleurs déjà été ouverte il y a plusieurs mois, sans qu'aucun résultat n'ait encore été publié. Mais cette information confirmée de première source par l'ancien secrétaire militaire de Benjamin Netanyahou vient s'ajouter aux nombreuses révélations, mais aussi aux déclarations d'autres acteurs, comme l'ancien patron du Shin Bet, Ronen Bar, sur les avertissements adressés au Premier ministre dans les mois précédant l'attaque du Hamas et dont il n'avait pas tenu compte. Les mises en garde des responsables des services de sécurité portaient sur l'affaiblissement de la dissuasion israélienne à cause des graves tensions intérieures autour de la réforme judiciaire que les ennemis d'Israël voyaient comme une vulnérabilité et l'occasion d'attaquer. Seulement, ils se sont trompés et se sont concentrés sur l'Iran et le Hezbollah au lieu de regarder vers le Hamas. Et au jour fatidique, Tsahal n'était pas prêt. Abigail a expliqué qu'il avait décidé de parler parce que trois ans plus tard, il n'y avait toujours pas de commission d'enquête et que l'attaque du 30 septembre dernier, il y a à peine un peu plus de 10 jours, sur le vol Fly Dubai, était une confirmation supplémentaire que les graves dysfonctionnements du système n'avaient toujours pas été corrigés. Quel que soit le prochain gouvernement qui sortira des urnes le 27 octobre, il devra s'attaquer au problème à bras-le-corps.
1: Merci beaucoup Pascal Sunshine. Merci pour cette analyse et ces informations. Évidemment, le Zoom Israël à retrouver en podcast sur radioj.fr. Tous les matins, on vous retrouve dès 6h et dans le Grand Journal aussi à partir de 14h. Tout de suite, c'est la revue de la presse israélienne. Vous connaissez ce rendez-vous dès 7h30 avec les studios Qualita. Tout ce qu'on peut lire et retrouver dans la presse israélienne. À tout de suite.
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1: Il est 7h30, mais bonjour et bienvenue, merci d'être avec nous. Nous sommes le vendredi 9 octobre 2026. Shabbat va entrer ce soir à Paris à 18h55 et sortir demain à 19h58.

0: retrouvons notre correspondant Olivier Granilic. Olivier, on va commencer cette revue de la presse israélienne avec une interview qui fait beaucoup, on en parlait beaucoup de bruit ce matin dans le pays.
1: C'est dans le Israel Hayom, le journaliste Yoav Limor qui donne la parole au général de réserve Avigdor, ancien secrétaire militaire de Benjamin Netanyahu, qui a travaillé à ses côtés avant et après le 7 octobre. 3 ans après les massacres, il a décidé de rompre le silence et livre de graves accusations contre le Premier ministre et son entourage. Première révélation, selon lui, Benjamin Netanyahu avait reçu plusieurs alertes de

0: cabinet du Premier ministre aurait tenté de modifier lors d'une conversation officielle du matin du 7 octobre. Puis enfin, l'ancien secrétaire militaire affirme que des considérations politiques auraient empêché la conclusion d'un accord sur les otages. Une interview particulièrement importante car Avigil ne parle pas comme un observateur extérieur. Il était au cœur du dispositif de sécurité du Premier ministre et affirme donc s'appuyer sur les notes prises à l'époque.
1: Et cette interview provoque en tout cas de très nombreuses réactions dans la classe politique israélienne.
0: Et c'est toujours le Israël Hayom qui nous en parle avec plusieurs dirigeants de l'opposition qui réclament l'ouverture d'une enquête pénale après les accusations de l'ancien secrétaire militaire de Benjamin Netanyahou. Gadi Eisenkot a notamment saisi la conseillère juridique du gouvernement pour demander une enquête sur la possible falsification des comptes rendus officiels du 7 octobre. Naftali Bennett va encore plus loin. Il réclame la démission immédiate du Premier ministre, estimant qu'il ne peut plus rester en fonction. Puis de son côté, le Likoud rejette toutes ces accusations qu'il qualifie de campagne politique mensongère destinée à renverser le gouvernement.
1: Un an après leur libération, par ailleurs, deux anciens otages racontent leur difficile reconstruction.
0: Dans le Yedioth, un témoin.

traumatisme reste profondément présent. Séguev raconte qu'il était, que lorsqu'il était prisonnier dans les tunnels de Gaza, il rêvait de rentrer chez lui. Aujourd'hui, c'est l'inverse. Il est rentré, mais il rêve chaque nuit de sa captivité. Et Maxime, lui, souffre toujours.

0: Olivier agite les états-majors politiques à un peu plus de deux semaines des élections. Qui se trompe dans ses calculs?
1: Et c'est Amit Segal du Israël Hayom qui pose cette question ce matin. La plupart des sondages donnent l'opposition en tête. Les responsables de la campagne du Likoud affichent un optimisme. Après avoir analysé leurs propres données, ils estiment que le bloc de Benjamin Netanyahu serait plus proche.

0: côté du camp de Netanyahou à celui de l'opposition. Pendant ce temps, Gadi Eisenkot est lui aussi convaincu que son camp dispose d'un avantage. Deux camps, donc deux lectures complètement différentes de la situation électorale. Et pour Amit Segal, une seule certitude, ce sont les urnes qui devront partager les deux hommes.
1: Dans le Yediot Aharonot, Amichai Atali pose une question: pour qui voter lorsqu'on est de droite mais qu'on ne se reconnaît pas vraiment dans aucun des deux blocs politiques?
0: Question très importante ce matin, puisque le journaliste estime que Benjamin Netanyahou porte une responsabilité majeure dans les défaillances qui ont conduit au 7 octobre, mais il reconnaît également les succès militaires obtenus depuis contre le Hamas, le Hezbollah et contre le

sur certains sujets, il se sent plus proche de l'opposition et sur d'autres, il doute qu'elle fasse mieux que le gouvernement actuel. Et c'est précisément son dilemme, sanctionner Benjamin Netanyahu.

0: même des élections, de nombreux électeurs de droite pourraient se retrouver devant des urnes sans véritable soutien politique à leurs yeux.
1: Et dans le Yediot, une enquête intéressante sur les jeunes Israéliens qui vont voter pour la première fois aux élections législatives.
0: Et selon ce sondage qui a été réalisé auprès des 18-22 sans aucune formation politique ne dépasse les 10% d'intention de vote. Naftali Bennett, Gadi Eisenkot, Itamar Ben-Gvir, Bezalel Smotrich et Benjamin Netanyahu arrivent

0: n'a pas perdu, lui, sa boussole morale.
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0: Merci d'être avec nous sur Radio J. Ne bougez pas, dans quelques instants, c'est l'édito de Paul Amar. Il va nous rejoindre en studio dans quelques secondes. Et puis tout à l'heure à 8h30, à suivre comme chaque vendredi, la chronique du grand rabbin de Paris, le rave Alain Shlomo Senior. Évidemment, à suivre aussi la chronique gastronomique de Gilles Pudlowski et la santé avec le docteur Serge Raphaël.
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5: Shalom. 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
0: Bonjour.
6: Bonjour Ilana.
0: Merci d'être avec nous et ravi de vous retrouver pour votre édito chaque vendredi à 7h45 pour cette nouvelle saison. Et vous n'êtes pas venu les mains vides puisque vous venez aussi avec un nouveau livre, un nouvel ouvrage dont on a parlé la semaine dernière, après le samedi, le dimanche, notamment sur vos inquiétudes pour notre pays, la France. Alors il y a 3 ans, le 7 octobre 2023, le plus grand massacre de juifs depuis la Shoah. Plus de 1200 morts, 251 kidnappés. Le cœur des juifs partout dans le monde s'est brisé ce jour-là. Vous, est-ce que vous avez pu faire, Paul, votre deuil depuis ?
6: Difficilement. Difficilement. Et j'ai éprouvé le 7 octobre, avant et après, un sentiment très partagé. Et à la fois de douleur, vous l'avez très bien dit, de colère et de dégoût. Pardon pour ce mot brutal. La douleur, ai-je besoin d'y revenir ? La communauté a célébré la mémoire des victimes très discrètement, très discrètement. Je pense évidemment à la douleur des familles des victimes, morts et blessés. Je pense à la douleur des survivants et la culpabilité ressentie sans doute par les survivants. Je pense à la douleur de tout un peuple et de toute la communauté. Je note d'ailleurs, alors vous allez peut-être me détromper, je ne suis pas toute l'actualité en ce moment, absorbée par la sortie du livre. Est-ce qu'il y a eu une cérémonie officielle en France à la mémoire des 51 Français tué le 7 octobre ou en captivité?
0: Non.
6: Voilà. Vous qui regardez toute l'actu et les dépêches notamment, vous me confirmez ce que je pressentais. Et voilà, la discrétion. Et d'ailleurs la discrétion même des institutions juives qui ont fait ça très noblement.
0: Vous racontez, d'ailleurs vous, dans votre livre, et on en avait parlé, avoir été personnellement touché le 7 octobre, puisque c'est votre petit-fils qui a été agressé à plusieurs reprises parce que juif.
6: Après le 7 octobre.
0: Après le 7 octobre.
6: Dans 2 collèges différents. Dans 2 villes différentes, à 2 ans d'intervalle, et je note que agressé très violemment. physiquement après une série d'agressions verbales. Sale juif, on va te trancher la gorge, etc., etc. Et je note que le procès, après la première agression, a eu lieu dans une grande ville du Sud, et le magistrat n'avait pas retenu le caractère antisémite. Donc oui, j'ai été marqué, et d'ailleurs, pourquoi je le raconte, pas du tout pour parler de ma vie privée, je suis très discret sur ma vie privée, mais parce que en employant le « je », j'ai employé le « nous » de toute cette communauté en Europe, mais particulièrement en France, traquée, vraiment traquée, par un parti qui s'appelle la France Insoumise.
0: Comment expliquez-vous le choix aujourd'hui de certains médias, notamment France Info, de titrer le jour du 7 octobre sur la souffrance des Gazaouis, sur les frappes israéliennes à Gaza, plutôt que de titrer sur la souffrance des victimes israéliennes? Comment vous l'expliquez ça?
6: On n'a pas du tout préparé cet entretien, mais vous me conduisez naturellement vers le second mot que j'ai employé quand j'ai parlé de mon sentiment partagé, la colère. Il y a eu la douleur le 7 octobre, la dévastation, et là, c'est le journaliste qui parle à ma consoeur, journaliste. Il y a eu la colère, ma colère. Quand j'ai vu, dès le 9 octobre, alors pour le coup, l'écriture du livre m'a permis de remonter le temps. Le 7 octobre, le pogrom. Le 9 octobre, manifestation à Londres, où le mot génocide a été employé. Génocide. 20 jours, écoutez-moi bien, avant l'intervention terrestre israélienne à Gaza. 20 jours. Le 12 octobre, manifestation place de la République, où le mot génocide est apparu et où des agressions contre des juifs ont été commises. Et ce mensonge-là, génocide, ce narratif-là imaginaire qui a remplacé le narratif du réel, le pogrom, un mot remplaçant un autre, le génocide se substituant au mot pogrom, eh bien ce mensonge-là a été relayé, et j'en viens à votre question, par les médias qui ont, croyez-moi, qui sont de parti pris, alors pas tous, Dieu merci, mais notamment les médias du service public. Je suis un enfant du service public. J'écoute vraiment fidèlement les radios et la télé de service public et j'ai noté ce parti pris.
0: Mais comment vous l'expliquez ?
6: Parti pris ? C'est un choix qui est fait. C'est un choix éditorial. C'est un choix politique qui est fait. J'ai écouté quasiment tous les reportages qui ont été faits après le 7 octobre et après l'intervention terrestre israélienne le 27 octobre. Tous les reportages des envoyés spéciaux étaient des reportages militants. Les lancements des sujets étaient des lancements militants. Le monde des médias, de grands médias en tout cas, le monde de la culture est sous emprise aujourd'hui, sous emprise de l'extrême gauche, sous emprise de Jean-Luc Mélenchon, et ce discours mensonger de propagande de LFI à propos d'Israël est aujourd'hui relayé par des grands médias. Et pourquoi je parle de l'audiovisuel public? C'est parce que c'est votre argent, Ilana. C'est mon argent, ce sont nos impôts, ils n'ont pas le droit. Quand j'exerçais à France Inter, où j'ai passé quand même 8 ans, quand j'exerçais à la télévision, mon obsession, c'était d'avoir des points de vue équilibrés entre les uns et les autres, parce que je savais que le public qui nous regardait était très divers et de convictions politiques différentes. Aujourd'hui, ça n'est plus le cas.
0: Depuis le 7 octobre, les actes antisémites sont restés à un niveau jamais vu en France, plus de 4000 en regroupant différentes sources. Certaines familles prennent leurs précautions, donc retrait de la mezouza, retrait de la kippa, envisager aussi de vivre en Israël pour certains. Est-ce que vous faites partie de ces juifs qui ont peur et qui envisagent de quitter la France?
6: Je fais partie de ces juifs qui sont inquiets. Peur, j'ai eu peur quand j'étais en Algérie, enfant, et quand sur le chemin de l'école, je tournais sans arrêt la tête pour savoir si j'allais pas être égorgé ou si une bombe n'allait pas exploser. Un jour, elle a explosé quand je jouais au billard avec un camarade. Donc cette peur-là, bon, je la ressens plus. C'est une angoisse, c'est différent. C'est une angoisse, c'est pas une peur physique. C'est une angoisse existentielle. Il y a une menace existentielle qui pèse depuis 1948 sur l'État d'Israël, qui est menacée d'élimination. Et il y a une menace désormais existentielle. C'est la première menace existentielle depuis la Seconde Guerre mondiale qui pèse sur la diaspora et sur les communautés juives par la faute d'activistes pro-Hamas, d'activistes islamistes et par la faute d'un parti qui s'appelle LFI.
0: Aujourd'hui, si on revient au Proche-Orient, on voit les chiffres, il y a encore 30 000 membres du Hamas qui sont armés dans la bande de Gaza. Est-ce que vous avez le sentiment malgré tout qu'Israël a gagné cette guerre depuis 3 ans?
6: Israël gagne des batailles successives. Mais Israël n'a pas encore gagné la guerre. On dira d'Israël qu'Israël a gagné la guerre quand vraiment le danger existentiel disparaîtra. Il existe toujours. Et là, pour le coup, ce danger est localisé aujourd'hui. c'est Téhéran. Téhéran, c'est l'Iran des Mollahs. Oui. C'est ce régime-là, dictatorial, qui commande ces fameux proxys, Hamas et Hezbollah. Si ce régime-là, qui est un régime assassin, d'abord à l'égard de son propre peuple, disparaît un jour, eh bien, peut-être que si vous m'invitez, si je suis encore là, sur Terre, je vous dirai que le danger peut-être là disparaîtra sérieusement.
0: Alors l'actualité du jour aussi, Paul, ce sont évidemment ces blocages lycéens, des revendications, des slogans, énormément de keffiyeh, énormément de drapeaux palestiniens. Les revendications de ces jeunes d'abord, est-ce qu'elles sont légitimes selon vous ?
6: Oui. Vous connaissez les poupées russes ?
0: Oui.
6: Vous savez ce que c'est ?
0: Oui.
6: Ces figurines
0: oui.
6: qui s'encassent les unes dans les autres. Eh bien ce mouvement-là, c'est la poupée russe. Il y a une première figurine qui est apparue, c'est les lycéens, avec des revendications tout à fait légitimes, plus de moyens, plus de profs, plus de confort, une sélection un peu plus transparente, etc., etc. Légitime. Est apparue très vite une deuxième figurine, qui, elle, avait pas du tout les mêmes couleurs, parce que c'est très bariolé, une poupée russe, vêtue de noir, cagoulée, les mains gantées, armée de mortiers, armée de pavés, armée de barres de fer, et qui a instillé, mais diffusé, une très grande violence au cours de ces manifestations qui a détourné le mouvement lycéen et qui n'avait rien à voir avec les lycéens. En général, ils étaient beaucoup plus âgés. Même sous la cagoule, on pouvait deviner, ils étaient assez costauds. Mais bien sûr, Black Bloc, ultra-gauche, etc., etc. Et il y a une troisième figurine qui est apparue, très différente, costume-cravate, avec une couleur, écharpe tricolore. Bali Bakayoko, le maire de Saint-Denis, Thomas Porte, député LFI, qui, Bali Bagayoko, dansant autour d'une poubelle en feu, acclamé par des lycéens ou des jeunes absolument enthousiastes, Thomas Porte essayant d'être au milieu des manifestants, repoussé d'ailleurs par la police, et l'on voit que LFI est apparu au grand jour. Alors, certains disent que LFI a récupéré le mouvement. Je n'emploierai pas ce terme. Les services de renseignement ont alerté bien avant la première manifestation le gouvernement sur les manœuvres de LFI, qui a accompagné, en fait, qui a évidemment décelé, pour ne pas dire hystérisé, le mécontentement lycéen, qu'il a ensuite accompagné tout au long des manifs.
0: Alors, justement, on parle, hier on était avec l'ambassadeur d'Israël en France, il disait, par exemple, les drapeaux palestiniens que brandissent les jeunes sont donnés par des personnes extérieures, qui ne font pas partie des établissements. Est-ce que c'est aussi votre analyse ?
6: Il a absolument raison. Si vous reprenez toutes les manifs qui ont eu lieu, et là on va voir le lien entre Israël, le Proche-Orient et la France, et l'Europe, toutes les manifs qui ont eu lieu après le 7 octobre, toutes, vous avez à chaque fois des activistes islamistes pro-Hamas qui ont appelé à l'intifada, je vais très vraiment préciser, l'intifada en France. L'intifada, c'est un mot arabe qui désigne un soulèvement contre l'autorité établie. L'intifada en France, je peux vous citer 5 ou 6 noms. Et autour de ces activistes, devant une foule évidemment hystérique, se trouvaient qui applaudissaient, qui les soutenaient, qui faisaient à leur tour des discours. Tous les dirigeants de LFI, y compris Jean-Luc Mélenchon. Il y a cet appel à l'insurrection proclamé par Bali Bagayoko, si le RN devait gagner. Il y a ces appels répétés à l'intifada en France par ces activistes soutenus, applaudis par LFI. Donc il y a une jonction très claire qui est faite entre l'extrême gauche et les activistes islamistes, et même les frères musulmans, et on a un aperçu de cette intifada. Même avant les mouvements lycéens, au soir de la demi-finale ou de la finale du PSG et de sa victoire, c'était une forme d'intifada. Et vous avez cette jonction entre plusieurs entités, des activistes pro-islamistes, à mon avis une certaine racaille des cités qui, les jours de repos sur les points de vente, et des activistes politiques qui n'attendent qu'une chose, qu'ils appellent eux-mêmes le grand soir.
0: Il y en a qui disent que c'est un conflit générationnel, c'est-à-dire la guerre entre Israël et le Hamas est un conflit générationnel, que les jeunes doivent prendre parti comme ils ont pris parti notamment contre la guerre au Vietnam. Est-ce que c'est aussi votre vision ?
6: En partie oui, ils ne connaissent rien à la situation au Proche-Orient, ils ne savent évidemment pas que le judaïsme est né bien avant l'islam, que Mahomet n'est jamais allé à Jérusalem, que les Hébreux vivaient là bien avant la création de l'islam, sur la terre Eretz Israël, ils ne le savent pas, mais ils s'en foutent. C'est leur Vietnam à eux. Moi, effectivement, quand j'avais 20 ans, le Vietnam, ça comptait. Eh bien, c'est leur Vietnam à eux. Ils ne connaissent absolument rien à la situation. Mais il y a comme une... Je vais employer ce mot, je vais le mettre entre guillemets, comme un romantisme révolutionnaire. C'est une sorte de pot pourri, où vous mettez plein de choses, un mécontentement lycéen, la baisse du pouvoir d'achat, la situation de l'université, la situation au Proche-Orient, et évidemment, LFI en profite, les activistes islamistes en profitent. J'ai animé il y a un an et demi un débat sur le financement du terrorisme dans le monde, avec des experts du renseignement en France, français et étrangers. Il y a un expert de Londres qui est arrivé, musulman, qui nous a dit, vous n'imaginez pas le degré d'infiltration des frères musulmans en France. Il y a toute cette jonction-là qui est faite entre plusieurs entités, les unes plutôt marxistes, les autres plutôt fanatiques religieuses, qui fait que on aboutit à une sorte de chaos, d'amorce de chaos dans un pays comme la France.
0: Ce matin, on a entendu Léa Hanoun, présidente de l'Union des étudiants juifs de France, qui nous a dit que certains étudiants juifs racontent avoir été mis à l'écart, notamment qu'il y avait une véritable chasse aux sionistes, notamment sur des groupes WhatsApp, que les juifs se sentent ostracisés dans cette lutte, n'osent même pas y participer finalement, même s'ils trouvent que aussi les revendications sont légitimes. Qu'est-ce que vous diriez justement à un jeune juif aujourd'hui qui se sent menacé dans sa chair quand il va à l'école pour apprendre?
6: D'abord, je les trouve remarquables de courage parce qu'ils tiennent à y aller alors qu'ils sont, comme vous dites, ostracisés, listés, ciblés, comme dans les années 30 en Allemagne, avant la Shoah. Je ne compare pas la situation actuelle avec la Shoah, évidemment. Mais les années 30 en Allemagne, avant même l'accession de Hitler au pouvoir, mais dès 33 ça a commencé, ils étaient fichés en Allemagne. Ils sont ciblés aujourd'hui. Que voulez-vous que je leur dise? Qu'ils continuent de se battre? Ils continuent de se battre, mais...
0: L'éducation nationale doit faire plus pour les protéger.
6: Ah, parce que vous pensez qu'elle fait beaucoup pour les protéger? Vous pensez que l'État fait beaucoup pour protéger les Juifs aujourd'hui? On assiste à une véritable chasse aux Juifs, toute saison.
0: Que doit faire l'éducation nationale aujourd'hui face à cette situation, l'éducation, justement pour les Juifs français?
6: L'éducation nationale doit obéir à l'État. C'est l'État qui doit prendre les décisions. Et je ne vois pas... Vous savez, quand Jean-Noël Barrot, le ministre des Affaires étrangères, va devant un public qui lui est conquis, qui est pro-palestinien, dans un amphi, ce public le siffle. C'est quand même extraordinaire. Et pour complaire à ce public, parce qu'il est très malheureux d'être sifflé et hué, il a cette phrase absolument magnifique. Aucun pays au monde n'a fait autant que la France pour la cause palestinienne depuis le 7 octobre. Je conseille à notre ministre des Affaires étrangères d'aller voir Tonton Freud pour explorer un peu son inconscient, qui a dit beaucoup de son conscient.
0: Un mot de la primaire socialiste. Après plusieurs débats de candidats sur différentes chaînes de télévision, hein, vous avez vu certainement Paul, Raphaël Glucksmann, qui se réclamait d'une ligne équilibrée, a durci son discours, lui, contre le gouvernement israélien. Il appelle la gauche israélienne notamment à faire tomber Benjamin Netanyahou. Olivier Faure, comme Ségolène Royal, n'hésite plus pour ces deux derniers à parler de génocide. Qu'est-ce qui les sépare encore de la France insoumise?
6: C'est incroyable ce que vous dites, parce qu'il y a un fil conducteur depuis le début de notre échange. Vous vous rendez compte? On est en France, on va avoir une élection présidentielle, et de quoi parle-t-on? Parce qu'eux, ils ne parlent que de cela, d'Israël, des Juifs, de la communauté, de l'antisémitisme. Cette primaire-là est pour moi et les débats que j'ai vus, est pour moi surréaliste. On aurait dû entendre baisse du pouvoir d'achat, mécontentement lycéen, alors on l'a un peu entendu. Mais on a surtout entendu ce que vous rapportez, ces échanges sur Israël, sur l'obsession juive, au fond, de Madame Ségolène Royal, sur les concessions, pour ne pas dire plus, de Monsieur Glucksmann. Seul Jérôme Gage a tenu bon sur ces questions-là, et bravo, parce qu'il connaît bien Jean-Luc Mélenchon, il vient de ce monde-là, et il a vu à quoi ce monde ressemble. Et moi, j'ai été frappé, au fond, je vais vous dire, par la sortie de Ségolène Royal, qui a eu une phrase incroyable, aussi forte que celle de Jean-Noël Barrot. Si on l'écoute littéralement, s'il y a de l'antisémitisme en France, c'est d'abord à cause d'Israël, de Netanyahou, mais c'est aussi à cause des Juifs.
0: Et parce qu'elle a demandé aux Juifs de se désolidariser du gouvernement pour freiner l'antisémitisme.
6: Il y aurait moins d'antisémitisme. Elle avait Glucksmann en face d'elle, qui est juif d'origine, même s'il ne le dit pas, mais nous on le sait, puisque Mélenchon l'a révélé. Elle avait Glucksmann, qui est juif. Glucksmann est très sévère contre le boucher, dit-il, d'Israël. Est-ce que Glucksmann fait baisser l'antisémitisme? Évidemment non. Donc une faute grossière de Madame Royal, qui n'en est pas à sa première faute.
0: Alors justement, vous parlez de Ségolène Royal sur France Inter ces derniers jours. Elle n'a pas voulu affirmer que l'Algérie était un régime autoritaire. Et la France, c'est quoi la France? A-t-elle répliqué en comparant donc Paris à Alger. Ségolène Royal, on le rappelle, préside l'association France-Algérie. Est-ce qu'on peut être à la fois l'avocate d'un pays et candidate à l'Élysée?
6: Elle a dit barbare pour la France. Donc voilà une République française qui laisse des drapeaux palestiniens être brandis partout, qui laisse Urgence Palestine manifester le 7 octobre. Urgence Palestine qui veut l'élimination et la disparition de l'État d'Israël, qui qualifie la France de barbare et qui refuse de qualifier d'autoritaire un régime algérien qui a détenu Boualem Sansal pendant un an et qui détient Christophe Glaize. Alors je pose une question à Madame Royal, une seule. Quelle est la nature de son lien avec l'Algérie. Et je la pose d'autant plus qu'elle est allée récemment en Algérie, que l'ancienne candidate à la présidence de la République, ancienne ministre, a osé faire un discours en Algérie devant le seul drapeau algérien, qu'elle n'a même pas réussi à faire libérer Christophe Lez. Quelle est la nature de votre lien avec l'Algérie, Madame Ségolène Royal?
0: C'est-à-dire que ce que vous dites, c'est qu'elle pourrait être financée.
6: La pudeur m'empêche d'apporter une réponse à cette question. La question suffit. Il y a des questions suggestives, chère Ilana.
0: Merci beaucoup, Paul Amar. Merci d'avoir répondu à nos questions ce matin sur Radio J. On vous retrouve avec très grand plaisir vendredi prochain à 7h45. Je rappelle le titre, évidemment, de votre dernier livre. Après, le samedi, le dimanche. Je vous dis à très bientôt. Vous restez avec nous dans quelques instants, le journal avec Eva Soto et puis vos rendez-vous habituels du vendredi matin. Nous serons avec le grand rabbin de Paris, le Rav Alain Shlomo Senior, qui dira aussi quelques mots sur le 7 octobre et sur la paracha Bereshit. À tout à l'heure.
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0: Salut à tous, bon réveil et bienvenue sur RCJ en ce vendredi 9 octobre 2026, il est 8h.
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0: Au programme de cette édition, une reprise des combats américains contre l'Iran pourrait décaler les élections. Les détails avec notre correspondante en Israël, Ava Merji, puis notre séquence consacrée aux élections israéliennes. Donc, en clôturant cette semaine spéciale, 3 ans du 7 octobre, une question. Quel impact de ce jour noir sur le scrutin à venir? Réponse avec Rina Bassiste et Mickaël Darmon. Tour d'horizon de l'actualité tout de suite sur RCJ.
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2: Bonjour Elsa, bonjour à tous. Le capitaine de Tsahal, Eliav Chaim Tsapalamous, 21 ans, a été tué hier lors d'un renversement d'un véhicule militaire de l'armée israélienne au sud Liban. 3 autres soldats israéliens ont été blessés dans cet incident dont les circonstances exactes restent à déterminer. Dans une interview accordée aux médias israéliens, N12, Avigil, l'homme qui était secrétaire militaire de Benjamin Netanyahou le 7 octobre 2023, a affirmé que le Premier ministre avait laissé passer des occasions évidentes de ramener vivants davantage d'otages de Gaza. Les précisions dans un instant avec notre correspondante en Israël, Ava Merji. Tsahal va décerner des décorations aux soldats qui se sont distingués par des actes de bravoure le 7 octobre 2023, a indiqué l'armée dans un communiqué. À Gaza, Tsahal a annoncé avoir éliminé 3 terroristes ayant participé au massacre du 7 octobre. L'un d'eux avait participé au meurtre et à l'enlèvement du sergent Shaked Dahan, dont le corps sans vie a été emmené dans la bande de Gaza. Un autre était impliqué dans la prise d'otages d'Emily Damari, Romy Gonen et Matan Angrest. Une première dans les relations avec le Maroc. Israël a inauguré hier son premier pavillon au salon aéronautique de Marrakech. Y seront exposées les capacités du pays dans les domaines aériens, terrestres, navals et spatiales, ainsi que dans le renseignement et la cybersécurité. L'Union européenne soutient une prorogation du mandat de la FINUL au Liban, censé prendre fin le 31 décembre cette année. L'annonce a été faite hier par la chef de la diplomatie européenne, Kaja Kallas, en visite à Beyrouth. La Colombie va déplacer son ambassade en Israël à Jérusalem. La décision a été annoncée hier par le ministre des Affaires étrangères israélien Gideon Sar lors d'une conférence de presse. Il s'agira de la 10e ambassade étrangère dans la ville sainte. En France, mouvement des lycéens, 3000 professeurs remplaçants seront déployés dans les lycées là où la situation est le plus critique. C'est ce qu'a annoncé hier soir sur TF1 le ministre de l'Éducation nationale Édouard Geffray. Des milliers de propositions lycéennes sont par ailleurs examinées sur la plateforme Agora. Ce sont enfin 71 500 personnes qui ont manifesté d'après des chiffres du ministère de l'Intérieur. Un appel à la mobilisation renouvelé le 13 octobre prochain. À Orléans, 3 mineurs ont été placés en garde à vue et poursuivis pour apologie publique d'actes de terrorisme. En cause, la diffusion d'une vidéo les montrant reprendre les paroles d'une chanson glorifiant les attaques terroristes de Mohamed Merah et Salah Abdeslam. Le rappeur Boro 700, à l'origine de la chanson, sera jugé le 21 octobre pour apologie du terrorisme. Édouard Philippe précise sa position sur la guerre à Gaza déclenchée après le 7 octobre 2023. Le candidat Horizon à la présidentielle était l'invité de l'émission L'heure de vérité diffusée sur France Télévisions.
3: D'abord, je pense qu'il faut dire ce qui se passe là-bas.
4: C'est ça que
3: le 7 octobre a été une opération terroriste, guerrière, qui a été le plus grand pogrom qu'on ait connu depuis la fin de la Seconde Guerre mondiale. Donc, il faut dire la vérité. Et il faut dire que la réponse de l'État d'Israël à cet acte scandaleux est un carnage effroyable. Moi, je dis carnage parce que je ne crois pas que ce soit un génocide. Ça n'enlève rien au carnage effroyable qu'on constate. Effroyable.
2: Selon un sondage M6 RTL publié ce matin, Raphaël Glucksmann arrive en tête des intentions de vote pour la primaire social-démocrate. Il est suivi par Ségolène Royal en deuxième position. Le premier tour de la primaire est ouvert ce matin et les 140 000 inscrits peuvent voter jusqu'à demain. Et enfin, l'eurodéputée insoumise Rima Hassan porte plainte pour menace de mort à l'encontre d'une personne investie d'un mandat électif public et provocation directe à commettre des atteintes volontaires à la vie ou à l'intégrité de la personne. Ce, après la diffusion d'une vidéo dans laquelle un internaute muni d'un drapeau israélien l'interpelle en tenant un fusil à pompe.
0: Victor Benchimol, 8h04 sur RCJ, restez avec nous. Dans un instant, l'actualité israélienne avec notre correspondante Ava Merji.
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0: 8h06 sur RCJ. On prend maintenant la direction d'Israël pour retrouver notre correspondante sur place, Ava Merji. Ava, bonjour.
8: Bonjour Elsa.
0: Des préparatifs militaires américains en vue d'une possible reprise des combats contre l'Iran dans les prochaines semaines. Le chef d'état-major israélien avertit qu'une telle action pourrait entraîner le report des élections en Israël.
8: Oui, le New York Times parle d'un plan de 3 jours de frappe américaine intensive sur l'Iran. Téhéran répliquerait alors possiblement par le tir de missiles sur Israël. Comme souvent, on a deux sons de cloche. Donald Trump qui nous dit qu'il n'y aura rien avant les midterms du 3 novembre. Le média Axios rappelle que ces déclarations passées n'ont pas toujours correspondu à ces actes. C'est déjà arrivé qu'on reporte un scrutin en Israël à cause de la guerre, contrairement aux États-Unis où en 240 ans, jamais des élections fédérales n'ont été reportées. En Israël, c'est arrivé 2 fois. En 1948, les premières élections avaient été repoussées de 3 mois à cause de la guerre d'indépendance. En 1973 aussi, la guerre du Kippour avait décalé le vote de 2 mois et la Knesset a dû voter une loi spéciale. Aujourd'hui, il y a une loi fondamentale qui exige une majorité de 80 députés et des circonstances spéciales pour reporter des élections, un report limité au temps strictement nécessaire. Une nouvelle date fixée par la loi, c'est pas si simple que ça, avec ou sans report, une reprise des frappes américaines entre maintenant et le 27 octobre changerait sûrement le débat en Israël et ça a des chances de profiter à Netanyahou.
0: Avigali, par ailleurs, l'ancien secrétaire militaire de Benjamin Netanyahou a fait une série de révélations sur ce que le Premier ministre savait ou non. C'était hier soir sur la 12e chaîne israélienne. Falsification d'archives du 7 octobre, avertissement ignoré, une véritable onde de choc, Ava.
8: Oui, Benjamin Netanyahou et ses alliés ont immédiatement réagi en parlant de mensonges. Mais c'est vrai que quand on entend toutes ces révélations, on se demande est-ce que ce qu'on a devant nous, c'est encore une toute petite partie de l'iceberg qui renforce la nécessité d'une commission d'enquête d'État. L'ancien secrétaire militaire de Netanyahou, Avigil, dit que des recommandations de frappe préventive contre le Hamas ont été ignorées. L'avertissement du Shin Bet en juillet 2023 ignoré. Il parle de pression, d'intimidation sur le personnel administratif au sein du bureau du Premier ministre pour modifier des documents du 7 octobre, changer l'heure de 6h40 à 6h29, des accusations extrêmement graves. D'ailleurs, dans la position, on n'a pas lésiné sur les mots. Trahison, complot, on demande une enquête criminelle. La ligne de bataille du Likoud aujourd'hui, c'est de dire Avigali est un menteur, il essaye de sauver avant tout sa propre peau. Quand les têtes tomberont, il a gardé le silence jusqu'ici dans l'espoir de témoigner devant une commission d'enquête. Certains ont dit qu'après cette interview, il aurait dû y avoir des centaines de milliers de personnes qui descendent dans les rues spontanément. Ça ne s'est pas produit. En attendant, c'est l'un des coups les plus durs dans cette campagne portée contre le Premier ministre. Et il y a toujours cet effet d'accumulation infernale.
0: Et enfin, Ava, Benjamin Netanyahou qui a participé à une série de rencontres et de meetings. C'était hier aux côtés de Bezalel Smotrich et de rabbins du sionisme religieux sous le slogan « Sauvons la droite ». L'objectif, mettre sur pied un réseau d'activistes pour amener des dizaines de milliers d'électeurs aux urnes.
8: Oui, il faut absolument que Netanyahou trouve une riposte pour mobiliser l'électorat de droite. On lui a chanté joyeux anniversaire hébraïque à ce congrès d'urgence hier. On a vu là-bas Bezalel Smotrich, des rabbins du courant sioniste religieux. On a parlé aussi d'un deuxième événement avec des chefs de collectivités de Judée-Samarie. Cette fois, la droite cherche aujourd'hui à mobiliser des milliers d'activistes, mobiliser aussi les élèves de Yeshiva, viser tous les abstentionnistes potentiels de droite. Netanyahou a présenté ces élections comme plus cruciales que jamais, mis en garde contre la fermeture de Yeshivot, l'évacuation d'implantations, un État palestinien et une capitulation à Gaza, ou la droite ou la Palestine. C'est avec cet argument qu'il entend mobiliser ses troupes. À noter qu'Itamar Ben-Gvir et son parti Osma Yehudit n'ont pas été invités à cet événement, ce qui parallèlement alimente quand même les tensions à droite.
0: Merci beaucoup Eva Mergy, 8h10 sur RCJ. Et tout de suite, comme chaque vendredi, notre séquence consacrée aux élections israéliennes. Et nous clôturons cette semaine dédiée sur RCJ aux 3 ans du 7 octobre. Comment ne pas faire le lien responsabilité politique, faille sécuritaire, ex-otages et famille de victimes engagées dans la campagne. Nos deux experts ce matin pour en parler, Rina Bassiste, bonjour.
9: Bonjour Reza, bonjour Tov.
0: Michael Darmon, bonjour.
10: Bonjour, bonjour à tous.
0: Les révélations sur ce que savait Benjamin Netanyahou ou non avant le 7 octobre qui font la une en Israël de façon quasi systématique depuis maintenant plusieurs jours, semaines. On en parlait encore avec Eva Mergy sur ces révélations hier d'N12. À quel point ça impacte véritablement la campagne, Rina?
9: Bon, d'abord, si on regarde quelques mois derrière, le sujet de 7 octobre n'était pas vraiment un sujet principal pour la campagne. C'était de façon indirecte, bien sûr. La question de la conscription des ultra-orthodoxes est liée, et bien sûr, à l'attaque de 7 octobre, tout ce qui s'est passé depuis, et le fait qu'il y a des centaines de milliers de personnes qui font leur service militaire très très long depuis. Mais c'était pas le sujet de 7 octobre. Il y avait une sorte de compréhension parmi beaucoup des Israéliens que malgré cette volonté, cette besoin d'avoir une commission d'enquête, on va pas l'avoir avant les élections. Ce sera le gouvernement d'après qui va décider, parce qu'il y avait déjà une décision, même si elle n'était pas encore adoptée par la Knesset, de la part du gouvernement de Benjamin Netanyahou, de mettre en place une commission d'enquête politique, et pas celle que la plupart des Israéliens souhaitent. Et donc la Knesset, ça sera une question pour qui sera décidée après les élections. Mais toutes ces révélations des dernières semaines, s'il s'agit des avertissements du président émirati, s'il s'agit d'avertissements des renseignements égyptiens, et les dernières révélations qui sont pas en fait nouveaux, cette interview avec Avigil, qui était le secrétaire militaire de Benjamin Netanyahou, qui dit oui, moi j'ai averti à 6h29 et pas à 6h40. C'est pas nouveau, parce qu'il y a déjà une enquête qui est en cours sur le sujet, mais c'est la première fois que lui-même il parle de sa propre voix et qui explique le fait. Et donc tout ça a fait en sorte qu'on parle maintenant, que ça a devenu un sujet principal pour les élections. Ça veut pas dire que le sujet va faire basculer les élections d'une côté à une autre.
0: Les avertissements, on l'a dit, qui venaient à la fois de l'intérieur, en Israël, et de l'extérieur, Égypte, Émirats Arabes Unis. Ces preuves d'avertissement, Michael, à quel point sont-elles tangibles? Il y avait eu ce livre de deux journalistes israéliens et qui mettent en cause aussi un sujet qui a mobilisé toute la société israélienne pendant quasi 2 ans, celle de l'abandon des otages.
10: Oui, effectivement, ce livre-là qui justement a été, au fond, je dirais, promu par le couple Netanyahou, c'est-à-dire que il faut se replacer le 31 août dernier, lorsque Sarah Netanyahou, donc la femme du Premier ministre, la chaîne donc N14, qui est la chaîne totalement bibiste, hein, on va dire pro-bibi sans embâge, hein, eh bien va déclarer à ce moment-là à l'antenne qu'elle soupçonne le patron du parti Avoda, maintenant des démocrates, Yair Golan, qui était un ancien haut militaire, d'avoir été extrêmement rapidement sur le terrain de Gaza, sur le terrain de Nova, et que vraisemblablement, laisse-t-elle entendre, c'est un peu bizarre, et laisse entendre qu'il aurait pu être prévenu de ce qui s'est passé. C'est vraiment une charge complotiste extrêmement puissante qui a créé un grand émoi en Israël, qui a provoqué effectivement la réplique de Yair Golan qui a dit attaquer et demander des dommages et intérêts extrêmement élevés à la femme du Premier ministre. Et son mari, Benjamin Netanyahou, lui, a enchaîné, a abondé en disant, eh bien oui, il y a eu trahison, dit-il, au sens large. Et c'est étonnant parce que c'est le couple Netanyahou qui, au fond, a mis le sujet sur la table de que s'était-il passé. Pourquoi? Parce que effectivement, peut-être était-il déjà au courant, c'était une sorte de contre-feu, parce que à peine quelques jours plus tard est sorti effectivement ce livre des deux journalistes israéliens, qui donc le titre s'appelle, c'est en hébreu, Otage, 843 jours d'abandon, et la thématique de l'abandon et de la façon dont non seulement Netanyahou avait été prévenu, n'avait pas tenu compte, mais ensuite la façon dont il a géré le sort des otages, c'est-à-dire en ne mettant pas en priorité, selon la thèse centrale du livre, le sort des otages et la libération des otages versus l'éradication militaire du Hamas, est devenu le thème central, on va dire, effectivement, pour les médias. La question de savoir si maintenant, effectivement, l'électorat va être influencé et va voter en fonction de cette demande de commission d'enquête qui est force de loi, je le rappelle, une loi de 69 en Israël, oblige à faire une commission d'enquête indépendante.
0: Dans cette séquence, Rina, il y a une tendance du pouvoir politique à remettre la faute sur l'appareil sécuritaire israélien. Comment les deux fonctionnent? Est-ce que l'un peut vraiment être responsable sans l'autre?
9: Non, bien sûr que de tels événements, il y a une responsabilité politique. Et malgré ça, il y avait des tentatives, même très très vite en fait, après le 7 octobre, de la part de Benjamin Netanyahou, de dire j'étais pas prévenu, on m'a pas réveillé, et la faute est sur l'appareil militaire. On se souvient très bien, il y avait une poste qu'il a mis sur X, et justement qui a déjà, c'est vraiment quelques jours après le 7 octobre, qui a mis la faute sur l'appareil militaire et les services de renseignement. Mais il y avait de tels émois en Israël, une sidération même, qu'il était forcé à l'effacer. Et depuis, il a multiplié, lui et des associés à lui ont multiplié ce genre d'accusations, comme si on l'a pas réveillé justement les matins. Depuis, c'est ça qui explique aussi cette histoire de est-ce que on l'a appelé à 6h29 ou est-ce qu'on l'a appelé à 6h40. Ça paraît, bon, c'est juste 11 minutes, mais ce sont 11 minutes déterminantes. Et il faut aussi dire que il y a d'un côté la question, est-ce qu'on a réveillé à temps, est-ce qu'on a bien compris en fait aussi qu'il s'agit de quelque chose absolument extraordinaire et qu'il faut réveiller le Premier ministre, ça c'est une chose, mais il y a aussi d'autres questions sur la table. Et tout ce qui s'est passé les mois précédents, c'était quand même Benjamin Netanyahou qui a autorisé les paiements à Hamas, qui a instauré en fait cette atmosphère comme si on peut vivre avec Hamas à côté, on peut le contrôler, on peut même le considérer comme une sorte de système d'administration de la bande de Gaza plus qu'une organisation terroriste. Donc il y a ce qu'on appelle les concepts. La conceptia, ça c'est une chose. Et après, disons, même s'il n'était pas réveillé tout de suite, qu'est-ce qu'il a fait toutes ces journées? Est-ce qu'il a pris les mesures nécessaires? Parce qu'on a bien vu, l'appareil militaire a échoué. Il y avait un échec absolument phénoménal. Là aussi, bien sûr, il y a une grosse responsabilité de l'armée, de Shin Bet, des services de renseignement. Et d'ailleurs, on a vu que tous ces responsables sont partis. Si on parle de Herzi Halevi, d'Aaron Khalifa, et d'autres personnes, Yoav Galant, il n'y a plus personne de cet appareil militaire qui est encore en fonction. Ce qui reste, c'est les gouvernements de Benjamin Netanyahou. Donc, il s'agit pas seulement du Premier ministre, mais aussi tous les autres ministres qui étaient avec lui dans les mois précédents et les jours de 7 octobre. Comment ils ont fonctionné? Et là, c'est très difficile à nier qu'il y avait un échec absolument extraordinaire aussi du parti politique et du chef de la pyramide, Benjamin Netanyahou.
0: Dans ce contexte-là, Mickaël, le parcours de, en tout cas l'image aussi de militaire honnête de Gadi Eisenkot, qui on le rappelle aussi a perdu un fils à Gaza, ça peut être attirant pour des électeurs de droite qui restent donc de droite, mais ont peut-être perdu la confiance dans le Likoud.
10: Oui, c'est intéressant, c'est de constater que le 7 octobre est partout aussi à travers les listes électorales. Beaucoup de partis, la plupart des partis ont ont voulu intégrer et incarner le drame du 7 octobre en prenant sur leur liste soit une famille de victimes, soit un ex-otage. Et de ce point de vue-là, et ils sont assez concentrés, il y en a beaucoup chez Gadi Eisenkot, parce qu'effectivement, il met en avant la première des choses. S'il il peut former un gouvernement et être le prochain Premier ministre, il y aura une commission d'enquête, donc indépendante, il y aura une mise à plat de tout ce qui est fait. Paradoxalement, d'ailleurs, c'est chez les démocrates que la politique au fond politicienne a joué le plus contre les otages, puisque une ancienne otage à qui Yair Golan avait promis d'être sur sa liste, finalement n'a pas été choisie au profit de quelqu'un à l'intérieur du parti. Donc on voit bien que dès qu'on s'approche de la politique, là, de ce point de vue-là, il n'y a plus d'état d'âme. Mais si on revient effectivement à ce sujet-là, et par rapport à ce que vient de dire Rina, et c'est en cela que la commission d'enquête sera un moment très difficile et très même douloureux pour tout l'écosystème militaire et politique. Parce que ça va être une mise à plat totale, effectivement, de cette conception, comme on dit, de cette doctrine militaire et politique, qui faisait que encore en août 2023, d'après les renseignements maintenant qui sont établis, eh bien, un accord de paix global était en train de se négocier entre Israël et le Hamas. Il y avait des discussions quasi directes entre Sinwar et le Shabak sur le fait qu'il y avait la possibilité de faciliter le passage de d'ouvriers, de travailleurs gazaouis en Israël, sur le fait qu'effectivement les flux financiers pouvaient continuer, sur le fait qu'il y avait des projets de construction donc de portuaire, et donc le grand leurre a marché à plein encore en août 2023, et c'est cela effectivement qui serait mis au jour et qui sera mis au jour par les premiers débats et les débats très approfondis forcément d'une commission d'enquête. Et c'est pourquoi on comprend toute la crainte du Premier ministre sortant vis-à-vis de cette instance.
0: La gauche, Rina qu'évoquait Michael, ce camp de la paix touché dans sa chair le 7 octobre. Aujourd'hui, il n'arrive pas à prendre le lead sur ce récit israélien post-7 octobre et aussi corrélé. Est-ce que Israël est ouvertement plus de droite depuis le 7 octobre?
9: Oui, même avant, je veux dire, c'est une tendance qu'on voit déjà depuis plusieurs années. Mais bien sûr, c'est très intéressant à regarder que les camps d'opposition à Benjamin Netanyahu, c'est un camp très hétéroclite. On a la partie des démocrates, la partie travailliste avec Meretz d'un côté, et de l'autre côté, on a des personnes comme Naftali Bennett et Avigdor Lieberman qui tiennent un agenda très très clairement à droite, et même si on parle de Naftali Bennett pro-colonisation. Donc là, il y a une sorte de sentiment, je pense, parmi beaucoup des Israéliens. D'abord, la question sécuritaire reste très présente. Quand on dit question sécuritaire, on dit plutôt droite, et bien sûr, on sait que le Premier ministre a joué beaucoup, beaucoup d'années justement sur cette question et cette notion qui lie une pensée politique plus à droite avec les craintes de sécurité. Et donc ça, c'est une chose. Et ce sentiment comme si le Hamas n'est pas encore vaincu, ce sentiment comme si Israël en fait n'a pas encore trouvé ni la paix ni la sécurité, parce qu'il y a non seulement Hamas, il y a aussi les menaces sur le front libanais, sur le front syrien, avec les guerres qu'on a vécues avec l'Iran. Tout ça joue, et tout ça joue plutôt pour tirer les électeurs vers la droite. C'est pour ça, je pense aussi qu'au moment où Yair Lapid a accepté cette union avec Naftali Bennett, il a dit oui. Moi, je suis pour les deux États, mais je vais entrer dans un gouvernement qui sera forcément un gouvernement plutôt de droite, parce que on est dans une situation de crise, on est dans un moment crucial, il faut faire tomber le gouvernement Netanyahou.
0: La fin du mythe de la protection assurée par Israël, qui est un peu, en tout cas, qui a vacillé à minima le 7 octobre, ça peut être, Michael, un moteur de ressentiment dans le vote.
10: Ah oui, c'est le cœur de la colère des Israéliens, c'est ce sentiment, et on l'a encore beaucoup entendu, hein, c'est toute cette semaine, avec bien sûr toutes les cérémonies qui ont placé évidemment ce qui s'est passé le 7 octobre au cœur des souvenirs et d'une tristesse retrouvée et d'une colère affirmée sur cette rupture du pacte. On a entendu beaucoup de parents donc endeuillés, qui ont accusé l'État finalement d'avoir rompu ce pacte qui était tout simplement de protéger leurs enfants. C'est on sait que la société israélienne paye toujours un lourd tribut, avec notamment une jeunesse qui est enrôlée dans l'armée. C'est un des sujets, bien sûr, de cette répartition du fardeau, un des sujets post 7 octobre, et l'accusation de cette rupture du pacte au fond entre l'État et ses citoyens. Et c'est au cœur de la colère. D'ailleurs, c'est symbolique, puisque le premier discours qu'a prononcé officiellement

0: plus maintenant, Golda Meir avait été blanchie, entre guillemets, en tout cas le degré politique avait été blanchi par la commission d'enquête à Grenade qui avait étudié les dysfonctionnements qui avaient abouti à la guerre de Kippour, mais elle-même avait décidé de démissionner par éthique et parce qu'elle avait compris que la société était très en colère contre elle. Donc on comprend bien que c'est au fond ce moment que redoute aussi l'actuel chef du gouvernement et que très certainement ça va déterminer une partie du vote du 27 octobre.
1: Une menace qui planerait, Rina, celle d'élections décalées. On a entendu le chef d'état-major qui dit que si jamais les actions américaines contre l'Iran reprenaient, ça pourrait aussi perturber l'agenda électoral israélien. Ça, ce serait acceptable pour les Israéliens? À quel point ils attendent ce scrutin, notamment maintenant, 3 ans après le 7 octobre, ça peut réparer quelque chose?
2: Bon, d'abord, je crois qu'on n'est pas là parce qu'il y avait déjà le président américain qui a fait marche arrière, disant qu'il ne voit pas une attaque contre l'Iran avant les élections américaines, qui sont après les élections en Israël. Donc, j'ai pas l'impression que c'est sur la table. Et oui, les Israéliens attendent ces élections. Et pour beaucoup, beaucoup d'Israéliens, ces élections auraient dû se dérouler il y a très, très longtemps déjà, au moment, en fait, où les derniers otages étaient libérés. Parce que jusqu'au moment de la libération des derniers otages, je crois que les gens, ils ont accepté, plus ou moins en tout cas, cet argument de la part du Premier ministre Benjamin Netanyahu, disant, c'est pas le moment, on est en guerre, il faut se focaliser, même si, bon, lui, c'est pas sûr que c'était sa priorité, mais c'est ce qu'il a dit en tout cas, qu'il faut se focaliser sur les deux objectifs, vaincre Hamas et libérer les otages. Mais au moment où les derniers otages étaient libérés, là, la question s'est posée, pourquoi on n'avance pas avec les élections? Et là, on voit, en fait, ça fait beaucoup d'années qu'en Israël, il n'y avait pas de gouvernement qui est allé jusqu'au bout, jusqu'à la dernière journée légale des 4 ans, avant d'avoir des élections. Et il y avait toujours des choses qui se sont passées, qui ont forcé d'une manière ou d'une autre le gouvernement et la Knesset à se disperser, à déclarer des élections plus tôt que prévu. Et justement, cette fois-ci, quand le peuple israélien attend tellement ces élections pour décider, pour la question, comme Michael a bien expliqué, de la commission d'enquête, c'est à ce moment-là que Netanyahu vraiment attend à la dernière minute. On peut s'imaginer qu'il voulait aussi s'écarter un tout petit peu, en tout cas, de la date de 7 octobre, de ne pas avoir les élections vraiment un ou deux jours après. Mais quand même, je crois que tout ce qui s'est passé, ces plusieurs jours de commémoration, ça va bien planer sur les élections de 27.
1: Merci beaucoup à tous les deux, Rina Bassiste et Michael Darmon. 8h29 sur RCJ, c'est la fin de cette édition. Merci à toutes et à tous de l'avoir suivi. Passez une belle journée à l'écoute de notre antenne.
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5: Bonjour à tous, nous sommes le vendredi 9 octobre et voici votre journal d'information locale. 3 ans après les attaques du 7 octobre, le CRIF Marseille Provence organisait hier soir une exposition mémorielle à la région sud. La soirée a donné la parole à Yaël Bonnet, rescapée du Festival Nova en Israël, avant de diffuser le film Supernova, produit par Arthur. Écoutez Bruno Benjamin, président du CRIF Marseille-Provence, puis Yael Bonnet à notre micro.
6: Le 7 octobre est une date importante, c'est une date qui est marquée de sang. Et nous la commémorons à chaque fois et chaque année parce qu'on estime que, bon, on est le peuple de la mémoire, mais on estime que l'oubli, c'est une deuxième mort.
7: La première fois que je l'ai fait, je ne voulais même pas raconter mon histoire parce que je ne croyais pas que ça valait le coup. Je croyais pas que j'ai quelque chose à raconter, je croyais pas que j'ai le droit. Et je voulais pas prendre l'attention, je veux pas. Ben voilà, je l'ai fait une fois et j'ai reçu des réactions enfin voilà quoi, je reçois un grand câlin après. Ça me redonne des forces. Et quand on me dit que j'arrive à transmettre des forces, c'est ça en fait qui me redonne les forces.
5: 9 jours après son retour de Metz, le groupe interreligieux marseillais, parti à la rencontre du pape Léon XIV, s'est rendu hier après-midi à l'école privée catholique Robert Schumann dans le 3e arrondissement de Marseille afin d'évoquer

0: évoquer l'héritage de son séjour, la directrice de l'école Françoise Mazzonetto et la présidente du centre Flegg Evelyne Sitruk évoquent la réaction des élèves à Magali Barthès.
1: Robert Schuman, c'est un symbole de paix. Donc c'est pour ça que la venue de la délégation interreligieuse est d'autant plus importante parce que de nos jours, on doit vraiment œuvrer tous entre frères et sœurs pour construire la paix. Et cette rencontre aujourd'hui donnera certainement la suite du projet, c'est-à-dire la visite des différents lieux de culte et puis l'explication de différentes fêtes, voilà, tout ce genre de choses qui fait l'interreligieux et qui permet justement de vivre tous ensemble. Alors je les ai trouvés très attentifs. Je les ai trouvés enthousiastes et je trouve vraiment que c'est un beau témoignage parce qu'on ne peut pas se le cacher. Aujourd'hui, notre monde est en guerre et le pape Léon est venu montrer que nous étions tous capables d'être ensemble pour la paix.
2: Pour poursuivre le travail que nous avons entrepris et commencé par notre voyage à Metz, on a fait des travaux pratiques aujourd'hui, on est allé dans une école et puis... Je me suis retrouvée dans mon ancienne profession devant une classe et là j'ai senti vraiment l'importance de raconter ce que peut être le discours interreligieux, non pas au sens de la foi, mais au sens de la réconciliation. Mais ça n'a pas été choisi par hasard, on en a beaucoup parlé. Robert Schuman, c'est pas n'importe qui, c'est pas n'importe quoi, ça représente vraiment cette réconciliation. Et j'ai pensé en parlant aux enfants, en discutant avec les enfants, qu'en réalité, les religieux peuvent être le pire lorsqu'on se sert de la religion dans les guerres, mais peut-être le meilleur si elles servent justement à la paix. Et c'est le message qu'on a voulu faire passer auprès d'enfants, parce que c'est auprès des enfants que tout commence.
0: À Marseille, la manifestation lycéenne hier s'est déroulée sans heurts majeurs avec 3900 participants. Avant et après le cortège, 21 personnes, majoritairement mineures, ont été interpellées. Le proviseur adjoint du lycée Victor Hugo aurait été roué de coups en tentant d'éteindre un feu de poubelle. Il s'est vu prescrire 9 jours d'ITT et a porté plainte. Aucune manifestation n'est déclarée aujourd'hui, mais le dispositif policier est maintenu. Les enseignants marseillais se mobilisent aux côtés de leurs élèves pour dénoncer la dégradation des conditions d'enseignement. Ils réclament la rénovation des établissements, davantage de professeurs titulaires et remplaçants, ainsi que le recrutement de personnels éducatifs et médicaux. Les syndicats demandent également une revalorisation des salaires et une meilleure reconnaissance des assistants d'éducation et des accompagnants d'élèves en situation de handicap. Une nouvelle journée de grève est annoncée lundi prochain. Benoît Payan a interpellé le préfet des Bouches-du-Rhône sur la stratégie du maintien de l'ordre face au mouvement lycéen. Il s'inquiète des risques encourus par les manifestants, souvent mineurs, et demande de privilégier la désescalade et la négociation. Il rappelle que plusieurs blessures ont été signalées et qu'une enquête pour violence volontaire a été ouverte après des incidents devant le lycée Marie Curie. Benoît Payan condamne toutefois toutes les violences et explique ne pas avoir rejoint les cortèges pour éviter toute récupération politique. Un homme de 68 ans a été retrouvé mort hier matin au pied d'un immeuble du 10e arrondissement de Marseille. Sa voisine de 39 ans, avec laquelle il entretenait une relation, est soupçonnée de l'avoir poussée par la fenêtre. Elle a été placée en garde à vue. Une autopsie et des expertises psychiatriques doivent désormais être réalisées. La suspecte reste présumée innocente. Le Fonds social juif unifié Marseille-Provence organise ce dimanche son concert du Nouvel An juif. La chanteuse Leila Mendes et le musicien Raphaël Dumas proposeront un voyage à travers les musiques judéo-méditerranéennes, de l'Espagne jusqu'à la Grèce, en passant par la Turquie. Le rendez-vous est fixé à 18h à l'espace Paul Benaïm, au 4 Impasse Dragon à Marseille. Les réservations sont disponibles en ligne. La météo aujourd'hui, le soleil dominera le ciel tout au long de la journée côté température. Le froid commence à revenir, il fait 12 degrés ce matin et jusqu'à 20 degrés cet après-midi sur notre belle cité phocéenne. Je vous donne rendez-vous à 13h avec l'invité de la rédaction. Je reçois aujourd'hui Estelle Amar. Elle viendra nous parler du salon de l'ALIA qui se déroulera ce lundi de 16h à 20h. Enfin, Laura Saint, rédactrice en chef de Radio JM, est en Floride à l'occasion de l'International Press Reporting Tour 2026, consacré à la lutte contre l'antisémitisme dans le monde. Ne manquez pas son dernier carnet de bord de la semaine, juste après le flash de 8h30 pour découvrir les coulisses de ce voyage exceptionnel. Une belle journée à tous, Shabbat Shalom et bonne écoute sur les ondes de Radio JM.
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1: Pour cette quatrième journée aux États-Unis, nous avons poursuivi notre immersion au cœur des dispositifs mis en place pour lutter contre l'antisémitisme, dans la vie réelle comme sur Internet. À Miami, dans l'État de Floride, nous avons rencontré les responsables de la Greater Miami Jewish Federation, qui joue un rôle essentiel dans la protection et l'accompagnement de la communauté juive locale. Leur travail repose sur une coordination étroite avec les forces de l'ordre, notamment la police de Miami Beach et les services de police du comté de Miami-Dade. Évaluation des menaces, formation, prévention, signalement des incidents, la sécurité est pensée collectivement en lien direct avec les écoles, les synagogues et les nombreuses institutions juives de la région. La fédération dispose notamment d'un Office of Community Security chargé d'accompagner quelques 160 institutions juives. Ce qui nous a frappé au-delà de l'organisation, c'est le sentiment de considération et la volonté affichée de ne pas banaliser les actes antisémites. Ici, la protection des juifs ne relève pas seulement d'un discours de principe, elle se traduit par des dispositifs, des interlocuteurs identifiés et une coopération concrète avec les autorités. Un message important pour celles et ceux qui, trop souvent, ont le sentiment de devoir s'habituer à la menace. La communauté juive de Miami est profondément ancrée dans la vie locale. Elle rassemble des familles au parcours multiple, venues récemment, depuis le 7 octobre, enrichir une communauté de 130 000 personnes. Les nouveaux arrivants viennent de New York, du Canada, d'Europe et bien sûr de France. Miami semble être une terre d'accueil pour des familles qui choisissent de s'y installer à la recherche d'un environnement dans lequel elles peuvent transmettre leur histoire, leur culture et leur identité. Derrière les chiffres, il y a des vies, des écoles, des lieux de prière, des associations et tout un tissu social qui fait vivre le judaïsme au quotidien. Notre journée nous a ensuite conduit à la Florida International University pour tenter de comprendre comment les étudiants juifs vivent leur religion dans les campus américains. Nous avons rencontré les acteurs de Hillel, une organisation qui ne se limite pas à offrir un lieu de rencontre pour les étudiants juifs. Hillel organise des activités culturelles, éducatives et communautaires, favorise la transmission de l'identité juive et permet aux étudiants de se retrouver, de célébrer les fêtes et de faire vivre ensemble leur appartenance. L'organisation intervient également dans la lutte contre l'antisémitisme, en soutenant les étudiants et en travaillant avec les responsables universitaires et les forces de sécurité. Dès notre arrivée dans leur bureau, un message nous a interpellés. We stand with Israel. Des drapeaux israéliens étaient visibles, librement affichés. Une scène simple, mais qui prend une autre dimension lorsqu'on la replace dans le contexte actuel. Afficher son attachement à Israël, exprimer son identité juive, faire vivre sa culture, autant de gestes qui devraient aller de soi et qui, dans certains environnements, peuvent pourtant devenir des sources d'inquiétude. À l'Université internationale de Floride, les étudiants juifs disposent d'un espace pour vivre cette identité sans avoir à la dissimuler. L'université a également été saluée par l'Anti-Defamation League pour son soutien aux étudiants juifs, notamment à travers l'action de son administration et de sa police universitaire. Là-bas, nous avons aussi rencontré un jeune Français installé aux États-Unis depuis 10 ans et aujourd'hui étudiant en médecine. Il nous a raconté avoir été confronté aux manifestations pro-palestiniennes sur son campus sans avoir été personnellement pris pour cible de manière frontale. Il décrit des relations positives avec ses camarades de promotion, dont beaucoup ne partagent pas sa religion, mais avec lesquels il entretient des liens de confiance et d'amitié. Son témoignage est précieux parce qu'il ne se résume ni à une opposition entre communautés, ni à un récit uniquement fait de tensions. Il parle aussi d'écoute, de compréhension et la possibilité de nouer des relations sincères malgré les différences. Il rappelle qu'une expérience individuelle ne suffit pas à décrire toute une société, mais qu'elle permet de saisir, à hauteur d'homme, ce que signifie étudier, construire son avenir et trouver sa place dans un environnement parfois traversé par de vifs débats. Au fil de cette journée, une idée s'est imposée. La sécurité ne consiste pas seulement à empêcher les agressions, elle consiste aussi à permettre à chacun de vivre librement, de ne pas avoir à cacher ce qu'il est et de pouvoir étudier, travailler ou pratiquer sa religion sans craindre d'être désigné pour son identité. Ces rencontres nous ont également rappelé combien les réponses à l'antisémitisme nécessitent une mobilisation de tous les instants, des institutions, des responsables politiques, des policiers, des acteurs associatifs, mais aussi des citoyens. La prévention et la sanction sont indispensables, tout comme l'éducation, le dialogue et la capacité à reconnaître les signes de haine avant qu'ils ne se transforment en violence. Aujourd'hui, nous avons découvert des méthodes, des organisations et des formes de coopération qui nourrissent notre réflexion sur un sujet que nous traitons tous, chacun dans notre pays, avec nos expériences et nos réalités propres. Et c'est aussi ce qui rend ce voyage si précieux. Je suis entourée de journalistes très divers, venus d'horizons différents, dont les regards, les parcours et les expériences enrichissent les échanges. Nous partageons les mêmes interrogations, parfois les mêmes inquiétudes, mais nous découvrons aussi d'autres façons d'appréhender le problème, de raconter les faits et de chercher des réponses. Au-delà des visites et des rencontres officielles, il y a ces conversations, ces témoignages et ces moments où l'on comprend un peu mieux ce que vivent les autres. Ils nous obligent à nuancer, à écouter et à poursuivre notre travail avec exigence. Il nous reste encore une dernière journée, demain, pour achever cette immersion américaine. Une ultime étape avant de prendre du recul sur tout ce que nous avons vu, entendu et appris. D'ici là, une conviction se renforce. Face à l'antisémitisme, il ne suffit pas de dénoncer. Il faut protéger, agir, transmettre et faire en sorte que personne n'ait jamais à choisir entre sa sécurité et son identité. Rendez-vous lundi pour le dernier carnet de bord de cette semaine américaine. Merci pour tous vos messages et pour votre fidélité. Shabbat Shalom.
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1: La coopération féminine organise jeudi 15 octobre 2026 sa grande sortie annuelle à Pernes-les-Fontaines. Au programme, visite guidée du village et de son quartier juif, déjeuner au restaurant et déambulation dans le village l'après-midi. Inscription obligatoire au 07 67 68 69 34. 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

0: Savez-vous que le premier lycée de langue hébraïque au monde, la Gymnasia Herzliya, a été fondé en 1905 à Jaffa? Le mot « gymnasia » vient du mot allemand « gymnasium », l'équivalent à « lycée » en français, Herzliya étant évidemment une référence à Théodore Herzl. Le bâtiment a été construit sur un terrain mis à disposition par le KKL et grâce à la contribution financière du mécène juif anglais, le juge Yaakov Müser, en 1905, dans un Jaffa qui faisait encore partie de l'Empire ottoman. Le bâtiment a été conçu par Joseph Barsky, inspiré par les descriptions du temple de Salomon. À l'époque, sa façade était emblématique de la ville tout entière. L'école Herzliya acquit rapidement un véritable nom au sein du Yishuv comme centre culturel, pédagogique et public. C'est elle qui a publié les premiers livres scolaires en hébreu dans les domaines des mathématiques, de la physique, de la chimie et des sciences naturelles. En 1962, devenu trop petit et en mauvais état, le lycée est transformé à son emplacement actuel dans le nord de Tel Aviv, rue Jabotinsky. Le bâtiment a été détruit et à sa place, l'actuelle tour Shalom a été édifiée. La destruction de ce bâtiment emblématique participa à la prise de conscience de l'importance de la restauration et de la conservation des bâtiments en Israël. Et d'ailleurs, la Société de préservation des sites historiques en Israël a adopté la façade de la Gymnasia comme logo.
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0: sur Radio J en ce vendredi 9 octobre. Nous sommes ensemble, je suis ravie de vous accompagner jusqu'à 10h.
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0: Et dans une dizaine de minutes, la signature du vendredi, c'est celle de Jonas Jacquelin. Et puis juste derrière, la chronique de Yeshaya d'Alsace. Nous parlerons évidemment de Bereshit. Au commencement était la violence. D'après Yeshaya, nous en verrons évidemment l'analyse. Et à partir de 9h35, comme je vous le disais, nous voyageons aujourd'hui pour visiter une synagogue avec Maya Brodsky. Et elle nous emmène à New York pour visiter cette belle et ronde synagogue Beth Yaakov. À 9h40, la chronique de Dr Daniel Benayoun, toujours sur Bereshit, porteur du contenu de la totalité de l'année à venir. Et puis enfin, le commentaire de la paracha avec le rabbin Mendel Nissenbaum.
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0: Mais tout de suite, le point sur l'actualité avec Eva Soto. Eva, bonjour.
3: Bonjour. À la une de l'actualité, à 3 semaines des élections, la tension monte encore d'un cran en Israël. L'opposition réclame la démission de Benjamin Netanyahou. En cause, l'interview de son ancien secrétaire militaire Avigil sur la chaîne israélienne N12. L'ex-chef de cabinet du Premier ministre aurait, l'actuel chef de cabinet du Premier ministre aurait modifié l'heure d'un appel à Benjamin Netanyahou au fameux matin du 7 octobre. Le but, lui permettre d'accuser l'armée et les services de ne pas l'avoir prévenu de l'attaque du Hamas, selon les détracteurs du Premier ministre. Une information choc, alors que selon un sondage ce matin, la société israélienne apparaît profondément divisée, Olivier Granilic.
4: 75% des électeurs de la coalition et 78% de ceux de l'opposition qui craignent pour l'avenir d'Israël si le camp adverse remporte les élections. Et cette méfiance est telle que si aucun des deux camps n'obtient de majorité, de nombreux Israéliens préfèrent organiser de nouvelles élections plutôt que de former un gouvernement Union nationale. C'est le choix de 54% des électeurs de la coalition et de 47% de ceux de l'opposition.
3: Notre correspondant à Jérusalem, Olivier Granilic. La guerre contre le régime islamique iranien, Israël doit se préparer à des attaques de Téhéran. Mise en garde de la Maison Blanche au chef d'état-major de Tsahal. Il y a 3 porte-avions américains qui se dirigent vers le Moyen-Orient. Et le Pentagone, lui, envisage une campagne militaire de 3 jours. Selon le New York Times, les États-Unis préparent un plan de frappe majeur contre l'Iran. Sur le front nord, la mort d'un soldat de Tsahal au Liban. Le capitaine Eliav Haïm Tsapalamous, originaire de Haïfa, il avait 21 ans. Il servait comme officier combattant. 3 autres soldats ont été blessés en même temps que lui hier et évacués vers un hôpital. En fait, c'est leur véhicule militaire qui s'est renversé dans la région du Litani, dans des circonstances qui restent encore à définir. Et en Judée-Samarie, des coups de feu ont été entendus hier soir dans un village palestinien près de Kedoumim. Tsahal a été envoyé sur place, notamment pour saisir des armes. Sur le front sud, Tsahal a éliminé 2 membres du Hamas lors de frappes distinctes menées cette semaine dans la ville de Gaza, notamment un commandant du groupe terroriste impliqué dans la détention des anciens otages Émilie Damari, Romy Gonen et Matan Angrest après les attaques du 7 octobre 2023. Les 2 Palestiniens avaient récemment élaboré des plans pour s'en prendre aux troupes israéliennes et à des civils. La Colombie va déplacer son ambassade en Israël à Jérusalem mercredi prochain. Une décision du nouveau président colombien, un allié de Donald Trump. Le ministre israélien des Affaires étrangères, Gideon Saar, a d'ores et déjà annoncé que la République démocratique du Congo devrait suivre. La Colombie rejoint en tout cas le groupe des 9 pays qui ont déjà sauté le pas pour installer leur ambassade à Jérusalem. La plupart des ambassades se trouvent toujours à Tel Aviv. La communauté internationale refuse de reconnaître Jérusalem comme capitale d'Israël. Dans le reste reste de l'actualité, le Premier ministre britannique exige que les Verts retirent leur motion qui déclare que le sionisme, c'est du racisme. Andy Burman l'a dit à la BBC. Il qualifie cette motion des Verts de complètement erronée et d'exemple de terrible erreur de jugement. En visite à Berlin, le Premier ministre britannique a affirmé que la résolution des Verts rejetait de fait la possibilité de résoudre le conflit israélo-palestinien par la création de deux États. En France, mobilisation lycéenne, la priorité du gouvernement selon son porte-parole, c'est le retour à l'ordre et en cours. Invité hier soir du journal de 20h sur TF1, le ministre de l'Éducation nationale a annoncé des mesures concrètes immédiates. 3000 remplaçants mal affectés rejoindront 514 établissements, ceux qui en ont le plus besoin. Parmi les établissements concernés, 114 lycées classés rouges. Le mouvement des lycéens a aussi malheureusement une nouvelle fois fait émerger des actes antisémites. Léa Hanoun, présidente de l'UEJF, lance un appel aux syndicats et à tous les lycéens.
5: Parler, dénoncer, parce qu'il y a évidemment une majorité silencieuse qui se tait, qui a également

0: lorsque vous voyez des insultes, lorsque vous voyez de l'antisémitisme, il faut parler, il faut le dire, il faut que la peur change de camp et que la minorité qui terrorise soit terrorisée par le fait de dire ou de faire des actes antisémites.
1: Léa Hanoun de l'UEJF.
2: Et nous prenons à présent la direction de Jérusalem pour rejoindre notre correspondante Pascal Zunshine à votre micro, Eva Soto.
1: L'ancien secrétaire militaire du Premier ministre israélien accuse l'équipe de Benjamin Netanyahou d'avoir falsifié des documents officiels sur les événements du 7 octobre. Alors Pascal, pourquoi ces révélations 3 ans plus tard ?
3: D'abord, on voit que le sujet de l'enquête sur le fiasco du 7 octobre ne quitte plus le débat public. L'interview accordée hier par le général Abigail ne révèle rien qu'on savait déjà, mais c'est la première fois que témoigne publiquement un acteur qui se trouvait au plus haut niveau de l'échelon politique et militaire. Le secrétaire militaire du Premier ministre, fonction qu'occupait Abigail auprès de Benjamin Netanyahou jusqu'à la fin du mois de mai 2024, est un général qui siège aussi à l'état-major de Tsahal. Sa mission est d'assister et de conseiller le Premier ministre dans les affaires militaires et de défense. Il est en charge de son emploi du temps opérationnel et assure le contact permanent avec les services de renseignement et avec le cabinet du chef d'état-major de Tsahal. C'est-à-dire que toutes les informations sécuritaires et stratégiques doivent passer par lui. Au matin du 7 octobre, explique Abigail, il a été réveillé une première fois à 3h55 par l'officier de renseignement de garde sur des signes préoccupants en provenance de Gaza, mais qui restaient dans le cadre de la routine. À 6h12, c'est le chef de cabinet du directeur du Shin Bet qui l'appelle et lui demande de se connecter sur le téléphone rouge pour lui donner un complément d'information. À 6h22, Abigail appelle le directeur de cabinet du chef d'état-major de Tsahal et les deux hommes sont encore en train de parler à 6h29 quand les tirs du Hamas commencent. Gil raccroche et appelle aussitôt le Premier ministre qui le rappelle à 6h40 sur le téléphone rouge. Et c'est cet appel que le chef de cabinet de Benjamin Netanyahou, Tsachi Braverman, a ensuite modifié sur les procès-verbaux pour le faire apparaître comme s'il avait eu lieu à 6h29. Quel que soit le but de cette manipulation, elle constitue un délit pénal. Une enquête a d'ailleurs déjà été ouverte il y a plusieurs mois, sans qu'aucun résultat n'ait encore été publié. Et cette information confirmée de première source par l'ancien secrétaire militaire de Benjamin Netanyahou vient s'ajouter aux nombreuses révélations, mais aussi aux déclarations d'autres acteurs, comme l'ancien patron du Shin Bet, Ronen Bar, sur les avertissements adressés au Premier ministre dans les mois précédant l'attaque du Hamas et dont il n'avait pas tenu compte. Les mises en garde des responsables des services de sécurité portaient sur l'affaiblissement de la dissuasion israélienne à cause des graves tensions intérieures autour de la réforme judiciaire que les ennemis d'Israël voyaient comme une vulnérabilité et l'occasion d'attaquer. Seulement, ils se sont trompés et se sont concentrés sur l'Iran et le Hezbollah au lieu de regarder vers le Hamas. Et au jour fatidique, Tsahal n'était pas prêt. Abigail a expliqué qu'il avait décidé de parler parce que 3 ans plus tard, il n'y avait toujours pas de commission d'enquête et que l'attaque du 30 septembre dernier, il y a à peine un peu plus de 10 jours, sur le vol Fly Dubai, était une confirmation supplémentaire que les graves dysfonctionnements du système n'avaient toujours pas été corrigés. Quel que soit le prochain gouvernement qui sortira des urnes le 27 octobre, il devra s'attaquer au problème à bras le corps.
1: C'était notre correspondante à Jérusalem, Pascal Zunshine. Pascal, que vous retrouverez bien sûr cet après-midi dans le 14-15 de l'info sur Radio J, le grand journal présenté par Steve Nadjar.
2: Merci Eva, et quant à vous, on vous retrouve dans une vingtaine de minutes à 9h30 pour le rappel des titres.
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2: Votre bulletin météo. météo à Paris, en région parisienne et en Israël. Alors d'abord, notre région avec 12 degrés ce matin, en ce moment même, et nous aurons 17 degrés pour cet après-midi. Le temps est assez nuageux, il fait assez frais, il faut bien le dire. Demain s'invite dans le ciel encore plus de nuages et de la pluie, avec des températures qui chutent légèrement. Nous aurons par exemple 9 degrés au réveil et 16 degrés pour l'après-midi. Le reste du week-end sera aussi frais. Voilà donc pour notre région. Nous partons en Israël avec à Tel Aviv un grand et beau temps, un ciel dégagé avec 25 degrés déjà ce matin, 29 degrés pour cet après-midi, la même chose pour les jours suivants. Et enfin, la capitale d'Israël à Jérusalem. À Jérusalem, le temps est à peu près équivalent, un tout petit peu plus frais quand même, avec 20 degrés ce matin et 26 degrés tout de même l'après-midi, et toujours un grand et beau soleil dans le ciel.
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2: Et c'est l'heure de la signature du vendredi avec le rabbin Jonas Jacquelin. Bonjour monsieur le rabbin.
6: Bonjour Léa.
2: Vous êtes rabbin de judaïsme en mouvement. Alors nous commençons l'année, on ouvre la Torah avec Bereshit, cette première paracha qui étonnamment intègre la faute. Alors bien sûr, il y a au commencement la création du ciel, de la terre, les hommes, l'humanité est là, et puis la faute est aussi présente dans cette paracha. Pourquoi fallait-il créer la faute et l'erreur fatale, il faut le rappeler.
6: Fatale, tout est relatif, puisque on va dire que c'est une transgression qui va donner lieu par la suite à ce que va être l'aventure humaine. Oui. Et donc, le livre de Bereshit, la paracha de Bereshit, elle va contenir en elle la diversité des actions humaines, avec tout ce qu'il va y avoir de positif, le fait de passer d'une génération à l'autre, ouais. Mais aussi évidemment des aspects peut-être plus sombres, avec transgression, avec le fratricide qui aura lieu également une génération après. Mais on est vraiment dans une histoire humaine. La vocation de la Torah, ce n'est pas de décrire nécessairement un idéal, mais c'est de décrire le monde comme il est, et de donner à réfléchir à partir de cela. Et puisque on est dans la création du monde, mais également la création de l'humain, on a un très beau midrash qui nous raconte que au moment où Dieu s'apprête à créer l'humain, il y a tout un débat avec les anges sur le fait de savoir est-ce que c'est une bonne ou est-ce que c'est une mauvaise chose, puisque on sait que l'humanité est capable certainement de grandes choses. Elle est capable de bâtir, elle est capable de solidarité, elle est capable d'inventivité. Mais on sait que l'humanité, c'est aussi des guerres, des mensonges, de la destruction. Et donc, on a un débat avec les anges, et finalement, il va falloir jeter à terre la vérité, celui qui représente la vérité et qui dit beaucoup de choses très justes sur l'humain, mais à partir du moment où il ne peut plus s'exprimer, on est dans une forme de flou, dans une forme de zone grise qui permet à l'humain d'être créé, et qui nous rappelle qu'on aurait tort de vouloir peut-être juger selon des catégories binaires. On aurait tort de se dire, vous avez le bien, vous avez le mal. Bien sûr, ce sont des choses qui existent, et on va parler du Yetzer Hatov, l'inclination au bien, du Yetzer Hara, l'inclination au mal, mais souvent, dans un individu, quel qu'il soit, vous allez avoir ces différentes forces qui cohabitent, et l'idée, c'est pas tellement de savoir si la faute existe, n'existe pas, est-ce qu'elle est bien, est-ce qu'elle est mal, mais comment est-ce qu'on va faire en sorte de la circonscrire pour pouvoir faire sortir tout ce qu'il y a de plus positif dans l'humain.
2: On pourrait imaginer aussi que cette faute est positive, et que c'est presque l'espoir qui est présenté devant cet épisode, puisque il faut qu'il y ait faute pour qu'il y ait création de la multitude de l'humanité. Donc c'est comme si la faute était un détonateur de quelque chose de plus positif. Donc on pourrait presque dire que c'est la paracha de l'espoir.
6: On peut dire la chose comme ça. Moi, personnellement, j'aurais pas forcément repris ce terme de faute dans la mesure où c'est peut-être pas ce qui va décrire le plus précisément ce dont il est question. Et un autre élément, il faut toujours rappeler, c'est le fait que lorsque Adam et Ève vont manger du fruit de l'arbre, ils vont manger du fruit de l'arbre de la connaissance. Et l'arbre de la connaissance, c'est ce qui va leur donner la capacité de comprendre, la capacité de distinguer, la capacité de saisir le monde dans lequel ils sont. Et d'une certaine manière, c'est une bénédiction pour nous d'avoir eu aux origines de l'humanité un couple qui, par son choix, nous a inscrit dans la voie de la connaissance, dans la voie du savoir et de cette soif insatiable qui est la nôtre de comprendre le monde qui est autour de nous et de toujours vouloir être versé dans l'étude, dans une poursuite du sens.
7: D'ailleurs, je me suis toujours posé la question de savoir pourquoi, au commencement, il leur était interdit de goûter à cet arbre de la connaissance. Est-ce que ce n'est pas ça, finalement, le sens de la vie, que d'apprendre et de connaître, et ça leur est interdit?
6: On peut se dire, déjà, dans le judaïsme, il y a quelque chose qui nous intéresse toujours, c'est l'idée des mitzvot, l'idée des commandements. Et le fait que l'être humain, à partir du moment où il grandit, à partir du moment où il vit dans un groupe, a besoin de règles. Et ici, on a une première règle qui est donnée. Et la question, c'est peut-être pas tellement le fond de la règle, mais le principe qui est posé ici, d'avoir un monde qui advient dans lequel tout n'est pas possible, tout n'est pas autorisé. Et même s'il y a cette transgression qui vient, à la base, on a l'idée d'une vie humaine qui ne saurait être une vie de pur assouvissement de son désir, de son envie, mais au contraire, dans laquelle il y a une structure qui se fait, et là on voit, à partir du moment où on va trouver cette transgression, il va y avoir des conséquences. On peut les interpréter, les penser comme on veut, mais les conséquences vont être là, oui. Et comme je le disais tout à l'heure, ce sera la sortie de l'Éden et le début de la responsabilité. Oui, et souvent, on va pouvoir comprendre cette histoire un petit peu comme l'histoire de chaque être, l'histoire de chaque être qui grandit, l'histoire de chaque être qui connaît le temps de l'enfance, de l'insouciance, de l'irresponsabilité, et qui, en grandissant, fait ses propres erreurs, grandit par ses fautes, grandit par ses expériences et ensuite gagne en maturité, en responsabilité et à se frotter nécessairement à un univers qui serait non plus l'univers des délices, oui, de l'Éden ou de l'enfance,
7: mais
6: celui de l'âge adulte dans lequel nos actes ont des conséquences et dans lesquels c'est à nous de venir travailler nos erreurs, les réparer.
7: Le tikkun olam arrive après. En conséquence de ces actes, c'est la responsabilité d'Adam et Ève que de passer à cette action de réparation.
6: Exactement.
7: Merci, monsieur le rabbin. Shabbat shalom à vous et
6: à la semaine prochaine.
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7: Le chiffre 1, c'est bien le chiffre de la paracha Bereshit. Dans la paracha Bereshit, première paracha de la Torah, tout commence par ces mots. Au commencement, Dieu créa un commencement, une origine, un principe fondateur. Avant la multitude, il y a l'unité. Avant la diversité du monde, il y a la source unique. Le chiffre 1 est un chiffre fascinant. Il représente à la fois la solitude et l'unité, l'individu et l'universel, le commencement et la totalité. Il est celui qui ne se divise pas sans cesser d'être lui-même. Dans la tradition juive, cette idée trouve un écho puissant dans le schéma Israël. Cette affirmation ne signifie pas seulement qu'il n'existe qu'un seul Dieu. Elle invite aussi à penser le monde comme un ensemble, à chercher une cohérence derrière la diversité des êtres et des choses.
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7: Et c'est l'heure de la chronique de Yeshaya d'Alsace, du rabbin Yeshaya d'Alsace. Bonjour monsieur le rabbin.
8: Bonjour.
7: Vous êtes rabbin de la communauté d'Orvador du 20e arrondissement de Paris. Et cette semaine, votre chronique s'intitule « Au commencement était la violence ».
8: Hélas oui.
7: De fait.
8: De fait, puisque le récit de Béréchit, de la Genèse, que, donc... qu'on va commencer ce Shabbat, et pour de nombreux Shabbats, commence par un acte de violence. C'est quelque chose de très frappant. Et c'est que d'emblée, l'être humain s'entretue. D'accord, les deux frères, Caïn et Abel. Donc il y a ce fratricide qui est le sommet de la violence. Hein, parce que deux frères devraient s'aimer normalement. Ça finit par un meurtre. Et... ça ne peut que nous poser question. Pourquoi la Torah, qui est un texte, il y a un texte fondateur par excellence, c'est bien la Torah, mais c'est surtout le récit de Béréchit, de la création, d'emblée nous raconte cette histoire. On aurait pu raconter autre chose. Pourquoi ? Comme si c'était le problème majeur de l'être humain. L'homme est créé, d'accord, c'est bien. Le récit du sixième jour, ça a l'air formidable. Et puis, finalement, c'est un drame. L'homme s'entretue. Et là, on voit dans ce récit que la Torah pose une question. Pourquoi ? Elle ne donne pas de réponse, mais elle nous pose la question. Et derrière cette question du pourquoi, il y a aussi une autre question fondamentale. Comment en sortir ? Comment en sortir ?
7: Nous y sommes encore dans cette...
8: Évidemment, c'est le sujet, c'est bien pour ça que je parle.
7: Bien sûr.
8: On est d'une actualité terrible et qui pose question à l'être humain en permanence. Comment se sortir de ce cycle ou de cette attirance autodestructrice vers la violence ? Et que cette violence, entre parenthèses, peut être à un niveau... strictement individuel, parfois conjugal, ou familial, ou de groupe, etc. Ou dans, voilà, on a des manifestations en France qui sont parfois très violentes, et puis évidemment international, la guerre, etc. Donc, qu'est-ce qui se passe? Comment on en sort? Alors, je me suis amusé en disant, au commencement était la violence, évidemment, tout le monde sait que derrière ça, il y a une phrase de l'évangile de Jean, au commencement était le Verbe. Mais justement, il y a le Verbe. Cette phrase de l'évangile est juste. Au commencement, il y a le Verbe, puisque Dieu parle pour créer le monde. Et l'homme, l'être humain, parle pour nommer les animaux. C'est-à-dire que l'être humain, et c'est intéressant historiquement, la différence, vous savez, entre les hominidés et quand est-ce que l'être humain naît historiquement, c'est entre autres la position debout, tout un tas de trucs, c'est pas mon domaine, mais c'est la parole, c'est le langage. Le langage est essentiel. Et le langage, il est gage de civilisation, la capacité de nommer ce que Adam, le premier homme, fait, c'est fondamental. La parole est créatrice, mais la parole, elle peut aussi être destructrice. Mais dans le cas de Caïn et Abel, il est intéressant de noter que c'est bien le manque de parole, le non-dit, l'incapacité à dire, à formuler, qui provoque la violence. Si on se met en écho avec l'actualité, c'est bien un moment où il n'y a plus de pourparlers, il n'y a plus de relations de parole. Ça ne veut pas dire qu'on est d'accord, évidemment. Ça ne veut pas dire que les solutions sont simples, mais il y a de la parole. À ce moment-là, normalement, la violence...
7: La tension baisse.
8: Et la violence devrait s'arrêter pour essayer de trouver des solutions. Encore une fois, pas forcément facilement, mais c'est la même chose, encore une fois, entre les individus, c'est vrai, entre les États, les peuples, etc. Et puis, il y a un moment où la parole n'est plus là, et la violence explose. Un des drames du Proche-Orient qu'on vit, c'est que justement, on est dans une phase où il n'y a plus que la violence, il n'y a plus de parole, il n'y a pas d'interlocuteur, mais ni d'aucun côté, il n'y a plus... les rencontres, etc., ça reviendra, certainement, mais dans combien de temps? Et donc, cette question-là, donc, elle est obsédante pour la Torah. Parce que la Torah, justement, est parole. Nous avons un devoir de la lire, de la dire, de l'étudier, de l'écouter.

0: coup, puis on arrive à désamorcer la violence en se parlant. Ils se rencontrent. Ça ne veut pas dire qu'ils s'aiment, hein, mais il y a un moment on arrive à poser les choses. Et il y a un exemple aussi très important qui vient justement couronner tout ça, hein, qui est il y a Joseph et ses frères, qui eux justement ont réussi à sortir du cycle de la violence fratricide, puisque Joseph aurait dû être tué, ou à la fin où ils arrivent à se parler. Et ça désamorce. Mmh. Mais cette problématique va se retrouver dans le livre de l'Exode, etc., etc. C'est-à-dire qu'il y a cette idée très forte, mais pas simple à gérer, que l'être humain, s'il veut régler ses problèmes de violence, doit essayer de trouver donc cette porte de sortie ou ce contournement qu'est la parole. Évidemment, parole qui n'est pas insulte, parole qui construit quelque chose, et que, alors, moi, ça tout change. C'est même le moment, vous voyez, dans la Genèse, le moment fondateur de la lutte avec l'ange. La fameuse lutte avec un homme, on ne sait pas, c'est qui va fonder le mot Israël. Cette lutte n'aboutissant pas, elle se finit en disant « Mais quel est ton nom ?» Vous voyez, tout d'un coup, ils se parlent, ces deux personnes. Alors qu'on a l'impression qu'ils se disputent. Cette lutte, on ne sait pas pourquoi. Ils ne savent même pas qui ils sont. À la rigueur, ils sont dans la pleine nuit.
1: Oui.
0: On a quelque chose d'absurde. Et puis, d'un coup, ils se parlent. Et puis, ils se séparent. Et donc, il y a une phrase de la Haftara. Alors, la Haftara, ce n'est pas celle qu'on lira ce Shabbat, mais peu importe, c'est celle d'habitude de Bereshit. Mmh. C'est une phrase du prophète Isaïe qui dit que justement, on a voulu augmenter la Torah. On voulu en donner beaucoup. Et le Talmud dit sur la base de cette phrase, Yagdil Torah ve'adir. C'est la phrase en hébreu. Mais le Talmud en tire comme enseignement, il dit que Dieu, comme il aime Israël, il a multiplié les mitzvot. Mais c'est quoi la première des mitzvot? La première des mitzvot, c'est l'étude de la Torah. Talmud Torah ki neged kulam.
1: C'est d'après le rabbin,
0: c'est le fait de réfléchir. C'est le fait d'utiliser le langage à bon escient. Ce qui n'est pas facile.
1: Mais le langage.
0: D'où la nécessité de l'étude.
1: Va de pair avec l'écoute aussi.
0: Bien sûr. Alors là, on est sur le schéma Israël, c'est le Deutéronome. Mais c'est un fil conducteur.
1: Oui.
0: Et c'est, moi, je trouve très fort et important de le dire, ce fil conducteur, un fil rouge pour le Rout Hashani, pour prendre une expression biblique, eh bien, ce fil, il est là d'emblée, dès le départ. Parole, violence et gestion de cela et tentative d'en sortir. Donc espérons que nous retrouvions les voies de la parole, que nous sachions la garder et que, en tout cas, au moins à notre niveau, petit niveau, que nous cultivions ce sens, justement, de la parole et qui amène, a priori, de vrai... au shalom.
1: Au shalom.
0: Donc, Shabbat est d'ailleurs aussi fait pour ça, entre parenthèses, la table magnifique. Familiale,
1: et pour les échanges.
0: Ainsi que la communauté pour les échanges. Bah nous, et la parole est
1: d'or, dit-on. Voilà. On lira Bereshit autrement. Merci, monsieur le rabbin Yeshaya d'Alsace. Shabbat shalom à vous. Excellente matinée à l'écoute de Radio J. Nous sommes le vendredi 9 octobre et tout de suite le rappel des titres. Présenté par Eva Soto. Eva, bonjour.
2: Bonjour Léa, bonjour à toutes et à tous. Les États-Unis préparent des plans de frappe majeurs contre l'Iran. C'est ce qu'affirme ce matin le New York Times. Trois porte-avions américains se dirigeraient d'ailleurs vers le Moyen-Orient et le Pentagone envisage une campagne militaire de 3 jours. La Maison-Blanche a mis en garde le chef d'état-major de Tsahal. Israël doit se préparer à des attaques du régime islamique. Et puis, sur le front nord, la mort d'un soldat de Tsahal au Liban hier. Il avait 21 ans. Il était originaire de Haïfa, où ses obsèques auront lieu aujourd'hui. Son nom, Eliav Haïm Tsapalamous. Il servait comme officier combattant. 3 autres soldats ont été blessés et évacués vers un hôpital après que leur véhicule militaire se soit renversé dans la région du Litani. On ignore pour l'instant s'il s'agit ou pas réellement d'un accident. Sur le front sud, Tsahal a éliminé 2 membres du Hamas lors de frappes distinctes menées cette semaine dans la ville de Gaza, notamment un commandant du groupe terroriste impliqué dans la détention des anciens otages israéliens, Émilie Damari, Romy Gonen et Matan Andrew.

0: Grèce après les massacres du 7 octobre 2023. La Colombie va déplacer son ambassade en Israël à Jérusalem mercredi prochain, une décision prise par son nouveau président, allié de Donald Trump. Le ministre israélien des Affaires étrangères, Gideon Sar, a d'ores et déjà annoncé que la République démocratique du Congo devrait suivre. En France, les mobilisations lycéennes, la priorité du gouvernement selon son porte-parole, c'est évidemment le retour à l'ordre et en cours. Invité hier soir du journal de 20h sur TF1, le ministre de l'Éducation nationale a annoncé des mesures concrètes et immédiates. 3000 remplaçants mal affectés rejoindront les 514 établissements qui en ont le plus besoin.
1: Merci Eva, on vous retrouve tout à l'heure à 10h pour le journal complet.
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1: Alors restez avec nous, on marque une pause. Dans un instant, nous visitons la synagogue Beth Yaakov de New York avec Maya Brodsky.
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1: Et vous avez reconnu la voix de Woody Allen, le roi de Manhattan, j'allais dire, qui nous plonge comme ça dans cet univers de ce New York que nous aimions tant dans les années 70-80, avec ses films dont Manhattan, évidemment, hein, le film Manhattan de 1979 de Woody Allen. Et c'est le choix de Maya de nous intégrer dans cette, j'allais dire, cette ambiance new-yorkaise. Et en choisissant une synagogue tout à fait particulière, vous allez le voir. Bonjour à vous, chère Maya.
2: Boker Tov à tous les auditeurs.
1: Boker Tov à vous. Alors, c'est une synagogue toute ronde, j'allais dire.
2: Oui, oui, tout à fait. On passe de Greenwich Village à la 63e East. Et cette façade dans le style Beaux-Arts revival, on va dire, puisque le style Beaux-Arts en architecture américaine était jusqu'aux années 1930. Mmh. Mais il y a eu un retour vers les années 2000, et donc cette synagogue a été inaugurée en 2003. Mmh. Voilà, et en fait elle a été conçue par un architecte qui s'appelle Thierry Despons, qui est un Français qui a participé à la rénovation de la Statue de la Liberté, entre parenthèses, et qui là a fait quelque chose vraiment de très intéressant, parce que c'est complètement rond. C'est-à-dire que vous, quand vous êtes devant la façade, elle est complètement en pierre de Jérusalem, qui ont été qui ont voyagé d'Israël à New York. Voilà, ouais. Et en fait cette façade est toute, évidemment, pour s'intégrer un petit peu à la aux autres bâtiments adjacents, et elle est avec deux petits dénivelés rectangulaires de chaque côté. Il y a une toute petite fenêtre carrée avec une magaine David en métal, donc c'est très sobre. Mais alors, il y a une œuvre qui suffit toute seule, c'est qu'il y a une gigantesque porte en bronze représentant un arbre de vie qui a été créé par l'artiste mondialement connu Mark Beard, mais réalisé par Hélène Emmons. C'est-à-dire qu'en fait, lui, il a créé l'idée, et pour la réalisation, évidemment, il a fallu faire un moule, enfin une première sculpture, un premier travail en argile, pour ensuite faire un moule, pour ensuite couler le bronze, et arriver à cette porte qui fait 5,50 mètres.
1: Elle est gigantesque, Maya, elle est immense. Et le bronze a un petit peu travaillé, Maya, il change de couleur.
2: Oui. Je suis d'accord avec vous, c'est magnifique. Il y a le relief de l'arbre, il y a le relief des feuilles.
1: C'est
2: absolument waouh.
1: C'est super. Et c'est, alors, ce bronze-là, il travaille, il devient un petit peu foncé avec le temps.
2: Oui, puis alors le bronze, vous savez, vous pouvez toujours donner des patines. Donc en fait, selon ce que vous souhaitez, vous choisissez la teinte que vous préférez. D'accord. Donc là, je pense que c'était la meilleure teinte en contraste avec la pierre de Jérusalem.
1: Tout à fait, et ça s'intègre dans New York, hein. Ça s'intègre parfaitement.
2: Et alors cette porte a quelque chose de spécial. Au-delà de sa beauté, quand vous l'ouvrez, évidemment, elle ne s'ouvre pas sur 5,5 mètres, hein, elle s'ouvre plus petit. De l'autre côté, en fait, à l'intérieur, tout autour, parce qu'en fait, il y a des motifs aussi à l'intérieur. Et donc, en fait, tout autour, ils ont mis des plaques commémoratives des donateurs. Et ils ont un système qui fait que à chaque Yertset, la plaque s'allume toute seule, en fait. Il n'y a plus besoin de se dire, ah oui, tiens, ça faut que j'aille allumer, ou tout ça, ça se fait automatiquement. Et ils ont fait ça tout le contour de la porte pour donner l'idée aux gens qui rentrent, sortent, se dire, ah oui, peut-être que je peux faire un don.
1: D'accord. C'est pas idiot. En tout cas, c'est vrai qu'elle est déjà particulière dès la façade, parce qu'on a le sentiment qu'elle est sobre, hein, même s'il y a cette porte majestueuse, qui est vraiment le centre, le crucial, hein, mais elle est sobre avec cette pierre claire, elle est superbe. Et quand on entre, Alors,
2: et quand on entre, on reste encore avec de la pierre de Jérusalem dans le hall partout. Mm-hmm. Je pense que vous savez, Léa, que dans la pierre de Jérusalem, il existe plusieurs types de pierre de Jérusalem en fonction de la dureté de la pierre. Et là, la pierre royale, c'est le blanc le plus cristallin, mm-hmm. dur et le plus souple à travailler, mais qui durcit quand il est à l'air libre. Oui, mm-hmm. c'est beau, hein?
1: Oui, oui, c'est beau. Je ne savais pas, absolument. Voilà. Donc, plusieurs duretés, on
2: oui,
1: dira, de la pierre de Jérusalem.
2: Le plus mou, c'est le Méléké. Après, vous avez le Midzi. Mm-hmm. Et vous finissez par le Kakoulé. Mm-hmm. Alors, qui est plus gris, jaune, crayeux. Enfin, voilà. Mm-hmm. Qui sert à plutôt des petits objets. Et le Midzi, c'est celui qui est plus dur, qui est parfois des teintes un peu rouges. Enfin, mm-hmm. voilà.
1: Alors, à l'intérieur,
2: pardon,
1: ils ont choisi la pierre très claire, hein, quand même, à
2: oui,
1: l'intérieur.
2: Oui, c'est ça, parce qu'en fait, vous savez qu'il y a eu une ordonnance britannique en 1918 à Jérusalem, et donc, en fait, tous les bâtiments doivent être en pierre de Jérusalem. Donc, en fait, je pense que là, ils ont...
1: Ah oui.
2: Mmh. Ils ont suivi ça, voilà. Donc quand on rentre, Léa, je vous invite à m'accompagner,
1: ah oui,
2: parce que là,
1: plaisir.
2: C'est majestueux, oui. C'est à l'américaine, mmh. c'est très spacieux, et le créateur, en fait, de cette synagogue a voulu faire un Sefer Torah. Donc quand vous rentrez, tout est rond, la synagogue est ronde, mmh. les bancs, on va commencer par les bancs sont courbes.
1: Oui,
2: ce sont des bancs qui font, je ne sais pas,
1: c'est difficile.
2: On peut mettre, je pense, une 15-20 personnes
1: oh, oui.
2: sur un banc.
1: Facilement.
2: Et ça tourne. Et en fait, c'est comme quand on déroule un Sefer Torah, mm-hmm. vous voyez, ou quand on le replace.
1: Oui.
2: Et donc, en fait, les bancs, ça représente le parchemin.
1: La feuille. Oui, le parchemin, exactement.
2: C'est ouais. ça. C'est très beau. Et en face, la Rona Kodesh, il est évidemment en forme de Sefer.
1: Mmh. Et là,
2: c'est un Sefer. Donc, pour bien visualiser, c'est un demi-cylindre en bronze mmh. Qui s'ouvre. Et à l'intérieur, vous avez les Sifrei Torah rangés habituellement. Voilà. Et
1: donc Maya, on peut résumer en disant que c'est la pierre. Le bois, très clair, oui, et puis le bronze de la porte, et puis le bronze également du Sefer.
2: De la
1: Rona Kodesh, absolument.
2: Et si vous regardez bien, à l'intérieur, donc sur les murs, vous avez du bois, mmh. et tout ça, c'est en cèdre américain clair.
1: Mmh. C'est ça.
2: Cèdre, ouais. Attendez, je vous dis une bêtise, c'est en chêne.
1: Ah, ça t'enchaîne. En tout cas, c'est du même niveau de clarté que la pierre. Donc, en fait, on a vraiment un environnement très, très épuré, très sobre, très clair. Et puis, ce centre-là, moi, je pensais que c'était du laiton, mais vous me dites que c'est du bronze. Hein. Mais c'est un peu la oui. couleur à l'intérieur du laiton. Donc, c'est un petit peu rond, enfin, ou jaune, je ne sais pas comment décrire cela. Mais en tout cas, ça donne vraiment beaucoup d'élégance. Je trouve à cette synagogue.
2: Tout à fait. Et Léa, si vous levez la tête, mm-hmm. vous voyez au-dessus qu'il y a un dôme qui fait à peu près 13,70 mètres, mm-hmm. qui est en bois lambrissé. Il est de forme ovale. Mm-hmm. Il s'élève vers le ciel. Et en fait, il est strié par des fines tiges de bois qui s'élancent comme ça, très longues. Mm-hmm. Je pense qu'il y a plusieurs tiges, hein, parce qu'une tige de 13 mètres, ça me paraît
1: oui.
2: compliqué à réaliser.
1: Mm-hmm. Oui, oui.
2: Voilà. Et en fait, on a vraiment la sensation d'être dans un cocon et d'être à la fois dans le rouleau, dans la prière complète, et
1: c'est
2: puis
1: ça.
2: En même temps sous une tente.
1: Mais oui, ça fait un peu chapiteau, hein, parce que finalement, même les bancs qui sont comme ça en arrondi, on a le sentiment d'être sous un chapiteau et que voilà, on est tous happés par le centre. Hein,
2: ouais.
1: Et quand on lève les yeux, bah écoutez, c'est une synagogue magnifique.
2: Cette mmh. synagogue a été construite en fait en hommage à un père par son fils. Mmh. Ce fils n'est pas un inconnu puisque c'est Edmond Safra.
1: Ah.
2: Et il a créé, en fait, il avait commencé le projet avant son malheureux décès. Et son épouse a continué le projet. Donc, en fait, cette synagogue a ouvert en 2003. Et c'est pour ça qu'elle s'appelle Beit Yaakov, puisque c'est un hommage au père d'Edmond qui s'appelait Yaakov, celui qui a fondé la première banque au Liban. Et il lui a dédié aussi la place Safra, le square Safra à Jérusalem, en sa mémoire.
1: Eh bien, écoutez, voilà. On aura cette histoire en tête hein, en allant visiter.
2: Tout à fait. Et comme Edmond Safra vivait entre Genève, New York, parce que à côté de cette synagogue, il y a aussi la fondation Safra de New York. Mm-hmm. Donc, il vivait aussi entre Monaco. Donc, à Monaco, il y a été construit une nouvelle synagogue qui est à l'identique. Je pense que ça, c'est unique dans l'histoire des synagogues parce que souvent, les intérieurs sont quand même un peu différents. Là, c'est le même architecte qui a fait la même chose. Et donc, il y a une petite synagogue de 400 places à Monaco qui a l'intérieur pratiquement, à part les bancs qui sont un peu plus petits parce qu'il y a moins de, oui. Il y a moins de place. Mais voilà. Mmh. Et l'extérieur, c'est une tour, c'est-à-dire vous avez vraiment un monument circulaire qui s'élève avec un toit plat, mais alors le toit, il a une particularité, il peut s'ouvrir, il est rétractable et laisser passer le soleil.
1: Ah. Une synagogue décapotable en quelque sorte.
2: Oui, bien comme elle est à côté de la Marina de Monaco, oui. Ben, disons que ça permet.
1: Je comprends. En tout cas, merci infiniment Maya pour cette belle visite de cette synagogue Beit Yaakov à New York.
2: Oui, on ira la visiter. Alors, il ne faut pas la confondre avec le frère de Monsieur Safra, qui est Moïse, qui a fait un centre communautaire mais gigantesque, pas très loin aussi. Mmh. Et voilà, donc souvent il y a une petite, mais c'est pas la
1: une
2: même
1: confusion.
2: Chose.
1: Confusion. Voilà, on le voilà, sera bien précisé.
2: C'est un centre communautaire, par contre très, il y a une piscine, il y a vraiment plein de choses qui seraient longues à décrire, mais qu'on peut trouver sur Internet.
1: Merci Maya. Merci, Shabbat Shalom à vous et à la semaine prochaine.
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1: Et c'est l'heure de la chronique de Dr Daniel Benayoun. Bonjour à vous docteur, vous nous parlez ce matin de Bereshit évidemment.
4: Bonjour Léa, Shabbat Shalom. Nos maîtres enseignent que le Shabbat Bereshit est porteur du contenu de la totalité de l'année à venir. Et peut-être plus encore que le mois de Tishri, qui lui-même est un mois saturé de fêtes joyeuses, qui sont eux-mêmes aussi inclusives et prémonitoires de l'année à venir. Mais à vrai dire, comment peut-on affirmer que ce Shabbat Bereshit contient plus encore l'année à venir que les fêtes de Tishri? Cela est probablement dû au fait que ce Shabbat, d'une part, clôture le mois de Tishri, il est le dernier Shabbat du mois de Tishri, mais en même temps, il introduit et il bénit le mois de Cheshvan, le premier mois à ne contenir aucune fête sacrée. Afin de mieux comprendre cette idée, il nous faut nous pencher sur les premiers commentaires de Rashi sur la paracha, sur la Torah en fait. Sur le mot Bereshit lui-même, Rashi apporte trois commentaires différents. Le premier commentaire, rapporté au nom du Midrash Tanhuma, du Midrash Bereshit Rabba et du Yalkut Shimoni, le mot Bereshit signifie deux préalables. Bet Reshit, deux Reshit, deux choses qui ont été créées avant l'univers. Ces deux choses sont le peuple juif et la Torah. Ils sont antérieurs à la totalité de la création. Ce n'est que dans le deuxième commentaire que Rashi s'adresse à une difficulté grammaticale évidente qui saute aux yeux concernant le mot Bereshit qui signifie le commencement de. Mais la Torah ne dit pas le commencement de quoi. Il n'est pas explicite. De quel commencement s'agit-il ? Pour Rashi, il s'agit du commencement de la création des cieux et de la terre. Alors ce deuxième commentaire, correspondant au sens simple, répond donc à une difficulté de compréhension grammaticale, et il aurait dû figurer en première place. Et enfin, pour terminer, le troisième commentaire de Rashi est une véritable prophétie. Dans le futur, les nations viendront prétendre que les Juifs sont des voleurs, car d'autres peuples qui habitaient la terre d'Israël, les avait précédés. Et les Juifs devront leur répondre que le Maître du monde a créé la terre, qu'il a donnée à qui bon lui semble, il vous l'a donnée, il vous l'a reprise, et il nous l'a donnée. Quel lien y a-t-il entre ces trois commentaires sur le mot Bereshit ?
1: Eh bien, vous posez la question, docteur, pourquoi Rashi ne commente-t-il pas en premier le sens le plus simple du premier verset de la Torah ? Pourquoi fait-il ici référence à une époque future où les nations contesteront aux Juifs le droit d'exister sur leur terre ?
4: Rashi a une intention très précise dans l'ordre dans lequel il fait figurer ces trois commentaires et dans le lien qu'il veut tracer entre eux. L'idée fondamentale ici est que le peuple juif et la Torah précèdent le monde et ils sont antérieurs à toute la création en raison de leur niveau intrinsèque, de leur valeur immensément élevée. Mais le mot Bereshit vient aussi souligner que cette préséance, cette antériorité, cette élection divine ne sont pas limitées au monde spirituel, mais elles s'expriment bel et bien dans le monde ici-bas, le monde matériel, face aux nations qui cherchent à nuire, voire à exterminer les juifs. Le mot Bereshit veut dire le commencement de quelque chose qui est déjà entamé, c'est-à-dire que la reconnaissance de la valeur intrinsèque du peuple juif et de la Torah s'est déjà inscrite dans la réalité depuis le début de la création. Hachem a fait porter son choix, un choix qui est l'expression de son essence sur le peuple juif. Alors oui, en dépit de la férocité de la haine anti-juive aujourd'hui, de plus en plus de nations reconnaissent que le peuple juif est choisi par le Créateur pour diffuser la lumière dans le monde. Que ce soit les USA ou bien plusieurs pays d'Amérique latine, eh bien il y a un soutien puissant pour le développement du judaïsme et de la vie juive, jusqu'en Ukraine ou en Russie, où la croissance exponentielle du judaïsme orthodoxe n'a jamais cessé. Malgré le déferlement de la haine anti-juive, une traversée planétaire de l'antisémitisme jusqu'au campus universitaire qui s'est déchaîné depuis les massacres de Simchat Torah en octobre 2023. De nombreux peuples, de nombreuses nations perçoivent la valeur du combat du peuple juif pour son existence, pour les valeurs sacrées du judaïsme, alors même que chaque jour, le monde semble perdre davantage ses repères spirituels et moraux. Le juif, quant à lui, perçoit davantage chaque jour la valeur du lien qui le rattache au Créateur. Plus de 100 000 paires de téfilines ont été commandées dans le monde depuis le 7 octobre 2023, au point où le mouvement Chabad avait enregistré une pénurie de téfilines suite à ces demandes. Et cet éveil, conjugué à la conscience que les Juifs ne dépendent pour leur existence de personne d'autre que le Créateur, eh bien, rend le peuple juif apte à ressentir qu'il peut et qu'il doit revendiquer la propriété de sa terre fermement et sereinement jusqu'à la venue de Mashiach, très bientôt de nos jours.
1: Eh bien, merci. Merci, docteur Daniel Benayoun. Shabbat shalom à vous et à la semaine prochaine.
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1: Et c'est l'heure du commentaire de la paracha Bereshit, ce matin par le rabbin Mendel Nissenbaum. Bonjour, monsieur le rabbin.
5: Bonjour Léa, bonjour à tous.
1: Alors, cette semaine, donc, Bereshit, la création du monde, qui implique que l'homme n'est pas propriétaire, mais locataire, puisque nous commençons par créer le ciel, la terre et les végétaux, etc. Et l'homme, à la fin. Qu'est-ce que ça évoque pour vous, monsieur le rabbin, le fait que l'homme soit créé en dernier, après le monde ?
5: C'est une très belle remarque, Léa. Puisque l'homme arrive à la fin. Et nos sages expliquent et nous disent la chose suivante. Si l'homme vient à la fin, c'est bien qu'il y a une raison. Et on peut voir la chose de deux manières. Si l'homme fait son travail sur terre et rend ce monde un monde meilleur, celui pourquoi Dieu a créé l'homme réellement, c'est-à-dire Dieu a créé un si beau monde, un si bel univers, c'est pour que l'homme fasse quelque chose dans ce monde et ajoute quelque chose au monde, ajoute une lumière, ajoute une clarté à ce monde. Et si l'homme le fait, à ce moment-là, il arrive sur terre, une fois que tout est prêt, comme cette invité qui arrive après que la table soit dressée. Par contre, et il se comporte pas comme il se doit, il faudra lui rappeler que même le moustique a été créé avant lui. C'est-à-dire qu'il arrive à la fin. Donc il y a deux manières de parler des choses, parce qu'en effet, nous sommes locataires de ce monde. Dieu nous a mis dans ce monde, mais on a quelque chose, un effort à fournir, on a un travail à faire. Et ce travail, il nous est rappelé dans cette paracha de Bereshit.
1: Absolument. Et on va passer bien sûr les épisodes. On arrive à l'épisode d'Adam et Ève avec ce que l'on pourrait appeler la faute. Je ne sais pas comment le dire autrement, ou la transgression peut-être. Est-ce que cela signifie qu'il fallait dès le départ renoncer à son libre arbitre, puisqu'après tout, peut-être qu'Ève a usé de ce libre arbitre et elle a choisi de goûter à l'arbre de la connaissance. Alors, quelle est la gravité, si vous voulez, de cette transgression?
5: Alors, tout à fait, c'est la première faute, la faute initiale, la faute par laquelle le monde a changé réellement d'aspect. Mais si on regarde cette faute d'une autre manière, ce n'était pas justement renoncer à son libre arbitre. Le libre arbitre pouvait être aussi faire le bon choix, celui de ne pas manger ce fruit. Mais réellement, ils ont fait cette faute. Cette faute a été faite, mais d'une manière assez quand même particulière, puisqu'on parle ici de deux créatures qui sont Adam et Ève, et ne sont pas nés de manière biologique, n'ont pas de parents biologiques, créés par Dieu. Donc il s'agit de créatures quand même assez divines, assez particulières. Est-ce que ça veut dire que la faute est aussi pour des personnes tellement élevées spirituellement? Et cela nous rappelle également qu'il faut toujours faire attention à nos actions, et justement garder toujours le bon choix. Bien que si le monde avait continué avec Adam et Ève, sans la faute, nous aurions été aujourd'hui dans un monde messianique, dans un monde bizarre, mais sans effort. Alors que, par cette faute, évidemment, était une transgression, on va essayer toujours de trouver le bon côté de la chose. Par cette transgression, le monde a baissé de niveau, on a donné un travail supplémentaire à l'homme, celui de raffiner le monde, celui de l'élever. Notre travail qu'à nous aujourd'hui, pour préparer un monde meilleur.
1: Oui, on peut voir les choses ainsi. Et puis, il y a un peu plus tard, l'épisode quand même, je dirais, plus grave, plus inquiétant, de Caïn et Abel, avec cette violence entre les deux. On en déduit qu'il y a eu une jalousie qui a mené au meurtre. Pourquoi fallait-il introduire cet élément, cette jalousie, ce sentiment de non-reconnaissance de l'un vis-à-vis de l'autre, etc. Quelle est l'utilité finalement de cette faute très grave, qui est fatale?
5: Tout à fait, une faute très grave, on est encore dans le début du monde, et donc on a ici un sentiment de crainte, un sentiment de déception, puis de jalousie pour arriver quand même au meurtre. Donc quelque chose comme de dramatique qui arrive ici dans ce début de création. Et cela aussi vient nous donner un message très particulier. Quelle est sa faute réellement à Caïn? Il vient amener un sacrifice à Dieu, mais il n'amène pas du meilleur. Il ne vient pas faire un effort, parce que lui veut s'attacher à la divinité comme elle est au-delà de ce monde. Dieu n'a pas besoin à ce qu'on cherche le meilleur. C'est-à-dire, il vient détacher la spiritualité de la matérialité. Alors qu'Abel, de son côté, va chercher le meilleur de son troupeau. Il va chercher à amener le meilleur pour Dieu. C'est-à-dire, il veut rattacher la divinité au monde. Quand Caïn voit ça, n'a aucun sentiment de regret. Il voit que Dieu ne s'arrête pas sur son sacrifice. Et pourtant, pas seulement qu'il n'a pas de regret, il continue dans la faute. C'est-à-dire qu'il tombe encore plus bas en détachant la spiritualité de la matérialité. Il descend au plus bas, c'est-à-dire déception, jalousie, jusqu'au meurtre.
1: Eh bien, merci, monsieur le rabbin. Shabbat shalom à vous et à la semaine prochaine.
5: Shabbat shalom à tous, à la semaine prochaine.
1: Et tout de suite, les horaires du Shabbat. J'en profite pour vous donner les horaires de ce Shabbat. L'entrée 18h55 ce soir et 19h58 pour demain, évidemment. Shabbat shalom à tous et à lundi.
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0: Suisse. À la une de l'actualité, à 3 semaines des élections, la tension monte encore d'un cran en Israël. L'opposition réclame la démission de Benjamin Netanyahou. En cause, l'interview choc de l'ancien secrétaire militaire du Premier ministre, Avi Gil, sur la chaîne israélienne N12. Il accuse le chef de cabinet de Benjamin Netanyahou d'avoir modifié l'heure de son appel au Premier ministre au fameux matin du 7 octobre. Le but, d'après Avi Gil, permettre de modifier le narratif sur cette matinée et d'accuser l'armée et les services de ne pas avoir prévenu le Premier ministre. La guerre avec l'Iran, Israël doit se préparer à des attaques du régime islamique. Mise en garde de la Maison-Blanche au chef d'état-major. 3 porte-avions américains se dirigent vers le Moyen-Orient. Et le Pentagone envisage une campagne militaire de 3 jours. D'après le New York Times, les États-Unis préparent des plans de frappe majeurs contre l'Iran. Sur le front sud, 2 membres du Hamas éliminés lors de frappes distinctes menées cette semaine dans la ville de Gaza, notamment un commandant du groupe terroriste impliqué dans la détention des anciens otages du Hamas, Émilie Damari, Romy Gonen et Matan Angrest, après donc les massacres antisémites du 7 octobre. Et sur le front nord, la mort hier d'un soldat de Tsahal au Liban, Olivier Granelic.
1: Il s'agit du capitaine Eliav Chaim Flamous, âgé de 21 ans, qui servait dans le 603e.

0: légèrement blessés et l'armée israélienne a ouvert une enquête pour déterminer les circonstances de cet accident et les obsèques de l'officier doivent se dérouler aujourd'hui au cimetière militaire de Haïfa.
1: C'était notre correspondant à Jérusalem, Olivier Granilic. Un acte d'accusation déposé ce matin à Haïfa contre des suspects en possession d'un missile volé à Tsahal. Un Palestinien en situation irrégulière, originaire de Judée-Samarie, et deux autres qui ont donc été inculpés pour la possession d'un missile Matador. Tsahal a ouvert une enquête. La Colombie va déplacer son ambassade en Israël à Jérusalem mercredi prochain, une décision prise par le nouveau président, un allié de Donald Trump. Le ministre israélien des Affaires étrangères Gideon Saar a d'ores et déjà annoncé que la République démocratique du Congo devrait suivre. La Colombie rejoint le groupe des 9 pays qui ont déjà sauté le pas. La plupart des ambassades se trouvent à Tel Aviv. La communauté internationale refuse de reconnaître Jérusalem comme capitale d'Israël. Le premier ministre britannique exige que les Verts retirent leur motion déclarant que le sionisme, c'est du racisme. C'est ce qu'a dit Andy Burnham sur la BBC. Il a qualifié la décision des Greens de complètement erronée et d'exemple de terrible erreur de jugement. En visite à Berlin, le premier ministre britannique a aussi affirmé que cette résolution des Verts rejetait de fait la possibilité de résoudre le conflit israélo-palestinien par la création de deux États. En France, mobilisation lycéenne, la priorité du gouvernement selon son porte-parole, c'est évidemment le retour à l'ordre et en cours pour les étudiants. Invité hier soir du journal de 20h sur TF1, le ministre de l'Éducation nationale a annoncé des mesures concrètes et immédiates. 3000 remplaçants mal affectés rejoindront les 514 établissements qui en ont le plus besoin, notamment 114 lycées classés rouges. Ce mouvement lycéen a aussi fait une nouvelle fois émerger des actes antisémites, mais également des violences. Paul Amar, ce matin sur Radio J.
2: Certains disent que LFI a récupéré le mouvement. Je n'emploierai pas ce terme. Les services de renseignement ont alerté bien avant la première manifestation le gouvernement sur les manœuvres de LFI qui a accompagné, en fait, qui a évidemment décelé, pour ne pas dire hystérisé, le mécontentement lycéen, qu'il a ensuite accompagné tout au long des manifs.
1: Paul Amar, ce matin sur Radio J au micro d'Ilana Ferradian. Chronique à podcaster sur notre site radioj.fr et à retrouver sur notre compte YouTube.
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1: Chères auditrices, chers auditeurs de Radio J, c'est un bonheur de vous retrouver pour ce nouveau numéro du journal des élections avec un invité exceptionnel, Jacques Attali, bonjour.
2: Bonjour.
1: Vous êtes évidemment connu de toutes nos auditrices, tous nos auditeurs qui connaissent votre travail d'écrivain, votre travail d'économiste, auteur d'une œuvre majeure de notre époque. On aura l'occasion d'ailleurs d'y revenir dans le courant de cette conversation centrée sur les élections, mais d'un point de vue un peu plus métapolitique. Vous fûtes, bien sûr, dans le passé, le collaborateur, le conseiller spécial du président François Mitterrand. Vous y rendez hommage d'ailleurs, vous lui rendez hommage, pardonnez-moi, dans votre nouveau livre « Événement, la niaque » aux éditions Flammarion. Alors on va commencer par une question très simple. Est-ce que la France doit retrouver les chemins de la niaque et est-ce une des raisons qui vous a poussé à publier ce livre très stimulant et je dois le dire aussi très original, cher Jacques Attali?
2: Je vous remercie. Non, c'est pas une des raisons qui m'a poussé à l'écrire. Il y a longtemps que ce livre mûrit en moi parce que j'en ai assez de voir trop de gens dire je n'ai pas le quotient intellectuel suffisant ou je n'ai pas eu la chance dans mon enfance de ceci ou cela. Alors que j'ai constaté de tout temps que l'énergie mentale, puisque c'est le vrai nom qu'il faudrait employer pour parler de Daniac, existe et qu'il suffit de quelques efforts particuliers pour la développer et que le QI n'a absolument aucune importance. Alors, la France, aujourd'hui, n'a pas la niaque, puisque, comme je montre dans le livre, pour avoir la niaque, il faut avoir peur, et la France n'a pas peur, ou il faut avoir un projet, et la France n'a pas de projet, ou il faut avoir un désir de revanche ou de revengeance, et la France n'a rien de tout ça. Donc la France n'a pas la niaque. Mais un très grand nombre de Français ont la niaque, par peur du déclassement, par peur de l'échec, ou parce qu'ils ont des projets, ils ont des vocations, ils ont envie de faire quelque chose de particulier, ou parce qu'ils ont une revanche à prendre, ou simplement parce qu'ils ont la niaque pour avoir la niaque. Donc oui, la niaque des Français existe, mais malheureusement pas la niaque de la France.
1: Alors on va l'interroger avec vous, cher Jacques Attali, ce matin sur Radio J. Vous signez la niaque aux éditions Flammarion. Il se trouve qu'effectivement, le pays se trouve dans une situation très particulière. Beaucoup de Français, à titre individuel, ont la niaque, comme vous dites, mais beaucoup ne croient pas dans les chances de leur pays. Comment vous expliquez cette disjonction entre les passions privées et les engagements publics?
2: Parce que les passions privées n'ont pas besoin d'être soumises aux mêmes contraintes que les passions publiques. Les passions privées peuvent se nourrir d'aventures individuelles, de toutes sortes de choses, mais les passions publiques supposent de respecter un certain nombre de contraintes collectives. Quelqu'un peut vivre en passager clandestin et réussir sa vie. Mais si tout le monde vit en passager clandestin,
1: il n'y a
2: plus de nation. Mmh. Et si la nation elle-même vit en passager clandestin de l'Europe ou du monde, ce qui est le cas de la France, alors c'est encore pire.
1: Après 10 ans de macronisme, la France vit en passager clandestin de l'aventure européenne, selon
2: absolument,
1: Jacques.
2: Absolument, c'est une réalité objective, puisque la France est ne survit et ne paye ses factures que grâce à l'aide de l'Union européenne. C'est pour ça que si Marine Le Pen était au pouvoir, elle s'apercevrait très vite que l'Europe sifflait la fin de la récréation et l'empêchait de faire toutes les bêtises qu'elle aurait envie de faire.
1: La question de la niaque, elle est aussi au cœur de vos engagements de patron de différentes entreprises et de philanthropes. Vous avez tendu la main à un très grand nombre de personnes qui voulaient réaliser des projets, s'accomplir dans un projet professionnel au travers de fondations que vous avez créées et au travers du cœur de votre activité professionnelle. Est-ce que c'est possible en France aujourd'hui, quand on vient d'un milieu modeste, qu'on n'a pas de réseau, que vos parents ne peuvent pas vous aider, que votre famille ne possède pas de carnet d'adresses particulier, de réussir envers et contre tous, cher Jacques?
2: Oui, nous le montrons avec l'ONG dont vous avez parlé, qui s'appelait avant Planète Finance et voilà, qui a travaillé dans 60 pays, qui aujourd'hui s'est concentré sur la France et qui travaille dans 150 quartiers et qui montre tous les jours, en aidant entre 3000 et 5000 personnes venant de milieux très délicats à créer leurs entreprises et à réussir des entreprises. Et on s'aperçoit que ces entreprises sont plus pérennes et plus solides que des entreprises créées par ailleurs.
1: Quelles sont vos plus grandes fiertés dans ce domaine, sans indiscrétion, ce matin sur Radio J, Jacques Attali?
2: Il y a beaucoup de succès. Il y a beaucoup de femmes seules à 50 ans qui sont devenues des très d'animateurs connus, de jeunes ayant créé une entreprise de haute technologie dans l'énergie ou dans le recyclage. Il y a beaucoup, beaucoup d'exemples. On en crée entre 3 et 5000 par an depuis 20 ans, donc les succès sont innombrables.
1: Vous n'êtes pas invité ici que pour parler, bien sûr, de la NIAC, même si c'est un thème très important. Votre essai événement est passionnant. Je vais prolonger la réflexion anthropologique, sociale, psychologique que vous développez sur les conditions pour retrouver la NIAC pour une collectivité, on va dire politique, comme l'est la nation française. Et c'est un peu le fil rouge de notre conversation d'aujourd'hui. Vous venez d'y faire allusion. Après 10 ans de macronisme, la promesse de la Startup Nation, la promesse de la réussite, d'une réussite pour tous, qui était au fondement du macronisme premier, ça se voit dans le livre Révolution, notamment qu'Emmanuel Macron avait signé pendant la première campagne présidentielle, cette promesse ne vous semble pas avoir été tenue. Qu'est-ce qui s'est passé, ou plus exactement, qu'est-ce qui ne s'est pas passé pour que ça réussisse?
2: Le moment n'est pas venu encore pour moi de donner mon avis sur le bilan de ce président, parce que son mandat n'est pas terminé. Mais je dirais que la France, collectivement, depuis plus longtemps que 10 ans, vit en dehors de la réalité. Elle ne fait pas tout ce qu'elle devrait faire. Et parfois on me dit, c'est vous qui l'avez propulsé dans les affaires publiques. Vous étiez le mentor aussi de François Hollande et le conseiller de François Mitterrand. Et vous avez présidé une commission pour Nicolas Sarkozy, donc vous êtes responsable de tout ça. Eh bien non. Je suis responsable des conseils que j'ai donnés, avec beaucoup d'autres, mais je ne suis pas responsable du fait qu'on ne les ait pas suivis. Sinon, je suis responsable de ne pas avoir été assez convaincant. Par exemple, la commission bipartisane que j'ai présidée pour Nicolas Sarkozy avait proposé dès 2010 un plan d'économie en 5 ans, extrêmement détaillé et précis, qui nous aurait amené aujourd'hui à une dette publique sur PIB inférieure à 70%. Je rappelle que l'actuel président de la République était le rapporteur de cette commission. Donc, rien n'a été fait. Et rien de ce que nous avions, de ce que j'avais recommandé, à mon grand désespoir, n'a été appliqué. Parce que la France est un pays heureux, qui pense toujours qu'on va s'en tirer, parce qu'elle a des moyens agricoles importants, parce que elle est le pays où il y a 100 millions de touristes, alors qu'aucun pays n'approche les 80 millions. Elle a le sentiment que tout le monde est à ses pieds, et que tout le monde va être là pour la secourir. Eh bien non. Il y a un moment où il y a des limites. Et nous avons abusé de la générosité des autres, alors que parmi d'autres, je tire la sonnette d'alarme depuis 20 ans.
1: Depuis 20 ans, et notamment sur la dette publique. Alors nous parlons de la NIAC, nous parlons de la situation de la France. Au moment de cette entrée progressive, on voit bien que ce n'est pas tout à fait cristallisé encore. Dans la campagne présidentielle, au micro du journal des élections ce matin, Jacques Attali, je rappelle que vous signez la NIAC, un essai absolument passionnant qui n'est pas sans lien avec le fil rouge de cette conversation aux éditions Flammarion. À l'heure où nous parlons, le seul homme politique qui me semble à la hauteur des événements internationaux et nationaux, je pense que c'est Hollande. Dit que vous l'ayez dit, le journal Libération, qui a de bonnes sources, bien évidemment. Vous avez une relation ancienne avec François Hollande. Est-ce qu'il a, selon vous, fait le tour de la situation et fait un bilan, en quelque sorte, d'étape de la situation de la France qui est le plus convaincant, selon vous?
2: Je regarde la France comme elle est. Elle est en faillite financière. Elle est au bord d'une guerre avec quelqu'un qui la menace sévèrement, qui est la Russie de Poutine. Elle est encore très menacée par le terrorisme. Il n'y a personne d'autre aujourd'hui, si j'ose dire sur étagère, qui a la compétence, qui a fait des erreurs et qui a réfléchi aux erreurs qu'il a pu commettre, qui a été remarquable face à la Russie. Je rappelle que s'il avait livré les corvettes à la Russie, l'Ukraine n'existerait plus aujourd'hui. Qui a remarquablement réagi contre le terrorisme, tant en France que en Afrique subsaharienne.
1: Est-ce qu'on peut dire, Jacques Attali, qu'il a eu plus la NIAC sur la scène internationale, en un certain sens, que sur la scène domestique?
2: Non, sur la scène nationale, il a fait des choses remarquables. Il a été... et beaucoup de succès qu'on a attribués à son successeur viennent de lui. La loi sur la flexibilité du travail, c'est lui, même si je la trouve incomplète, parce qu'il manquait la loi sur la garantie de l'emploi. La création de la BPI, c'est lui. Le CICU, c'est lui. La réduction de la dette publique, les 2 premières années de son mandat, c'est lui. Et c'est parce qu'il a été lâchement abandonné par un certain nombre de socialistes au bout de 2 ans qu'il n'a plus pu continuer son œuvre de redressement national. Donc, oui, il s'est trouvé pris dans une incapacité à apparaître comme le Churchillien qu'il nous fallait et qu'il nous faut aujourd'hui. Et son successeur n'a pas fait mieux.
1: Vous appelez de vos voeux, effectivement, un nouveau Churchill pour redonner à la France les voies d'une espérance et surtout pour la remettre sur les chemins de l'Agnac, c'est le thème de
2: et
1: votre...
2: Du, et du courage.
1: Et de l'Agnac et du courage. Ça va ensemble, l'Agnac et le courage.
2: Oui, le courage, je l'explique dans mon livre, le courage comme l'héroïsme sont des dimensions de l'Agnac.
1: Selon vous, donc, il faut aussi un Churchill, donc c'est une équation personnelle. Là, on est plus du côté du profil de personnalité, on pourrait dire du caractère, si l'on voulait résumer. Mais il faut aussi quelqu'un qui ait le courage d'avoir un programme véritablement détaillé et bien évidemment chiffré. Qui aujourd'hui, dans l'offre politique actuelle, vous semble-t-il être le plus près de cette exigence? Et je me souviens, ça fait longtemps qu'on se connaît, Jacques Attali, ça fait longtemps que vous y insistez et ça fait longtemps que vous protestez contre ces entrées dans les campagnes présidentielles où il y a finalement peu de formations politiques qui publient véritablement un programme.
2: Alors, il existe un programme assez bien fait, mais totalement... irréaliste, c'est le programme de LFI. Assez complet, mais antisémite, anti-européen et pro-russe. Ça suffirait pour le disqualifier. Et en plus, totalement irréaliste sur le plan fiscal, financier, malheureusement. Alors qu'ils pourraient, s'ils avaient fait leur travail correctement, avoir fait un... Malheureusement, on peut en sauver, si j'ose dire, une grande partie du programme environnemental qui est très bien, le programme sur la mer qui est très bien. Mais l'ensemble est absolument inacceptable. Les autres n'ont pas de programme. François Hollande, dans le livre qu'il vient de faire paraître, a une petite annexe, une quinzaine de pages à la fin, qui est très bien, très sérieux, et qui devrait suffire à rendre crédible sa candidature. Le think tank que je préside, qui n'est pas la fondation qui travaille dans les quartiers, mais un autre, qui établit tous les 5 ans un programme présidentiel transpartisan à la disposition des candidats, nous l'avons fait en 2017, en 2022, nous publierons début novembre un programme qui s'appelle « Les raisons d'espérer » qui a été établi par près de 200 experts transpartisans de gauche et de droite et qui donne véritablement quelque chose de très ambitieux, churchillien, qui à mon avis permettrait à la France de s'en sortir.
1: Alors dans l'espace du centre droit et de la droite, il y a aussi des productions de programmes. Actuellement, vous les avez lus, les programmes d'Edouard Philippe?
2: Il n'y a pas de programme
1: de... Le programme de Bruno Retailleau est très très construit.
2: Oui, mais il n'y a pas de programme complet, autant à ma connaissance, ni de Bruno Retailleau, ni d'Edouard Philippe. Le programme complet, intégral, non. Il y a des morceaux de programme.
1: Alors au mois d'octobre, c'est normal, peut-être qu'il n'y a pas encore de programme
2: ben
1: complet.
2: Ben non, c'est pas normal, parce que si on veut... Ça devrait être prêt depuis très longtemps. Parce que si on veut que...
1: Vous ne croyez pas que c'est un timing de divulgation, plutôt? C'est-à-dire qu'il est prêt, mais il est divulgué progressivement?
2: Non, c'est une erreur, si c'était le cas. Mais je ne crois même pas que ça soit le cas. Je pense que pour que les Français prennent conscience de l'ampleur du problème, il faut parler du programme très tôt. Pour que les gens, les Français comprennent ce qu'il y a dedans, pour le remettre en cause... le malaxer, le modifier, le rendre plus facile à comprendre et à mettre en œuvre, le changer aussi. Si vous y allez au dernier moment, personne ne va pouvoir faire fonctionner une intelligence collective suffisante pour corriger les erreurs inévitables qu'un tel document peut contenir. Donc c'est très tard. Il n'y a même pas la prise de conscience de la nécessité d'un programme. Regardez aujourd'hui ce qui se passe. On a une différente crise, personne ne demande autre chose que davantage de dépenses. Cette semaine, il y a eu un vote au Parlement surréaliste, où la quasi-totalité des députés ont demandé le maintien de la déduction fiscale de 10% pour les retraités. Somme absurde, qui d'ailleurs avait été établie par M. Barre, Premier ministre dont on avait vanté la rigueur et qui était un laxiste infini, et qui avait voté ça à l'unanimité des parlementaires. Donc, ce laxisme français date de 1978, et nous ne sommes jamais sortis, mis à part quelques périodes, en particulier François Mitterrand, dans son premier mandat, de la rigueur nécessaire à la mise en œuvre des choses. Et en particulier quand on me parle de la soi-disant erreur de la retraite à 60 ans, je rappelle que en 1980, l'espérance de vie des ouvriers
1: n'était pas celle de 2000,
2: était de 64 ans, avec une retraite à 65 ans, et qu'aujourd'hui, l'espérance de vie est 10 ans de plus, donc la retraite devrait être augmentée d'un tiers de l'augmentation de l'espérance de vie, donc elle devrait être à 63 ans et demi. Elle est encore inférieure. Donc on a tout faux depuis au moins 10 ans.
1: Jacques Attali, vous signez la NIAC, c'est un essai d'anthropologie sociale, mais aussi de psychologie collective.
2: Et une méthode de travail pour réussir.
1: Une méthode de travail pour réussir, et peut-être aussi pour faire réussir la France.
2: Absolument.
1: Pour prendre le titre de l'un de vos essais, nombreux essais, cher Jacques Attali. Vous avez été le collaborateur spécial, évidemment, de François Mitterrand, son Sherpa, comme on dit dans le langage des chancelleries. Est-ce que l'autre gauche, la gauche non mélenchonisée, a des chances, dans cette présidentielle, selon vous, de retrouver les chemins de la NIAC?
2: Ouais. Elle a pour l'instant aucune chance puisque les candidats se disputent. On va voir ce qui va se passer dans cette primaire surréaliste où il n'y a que 100 000 votants qui va désigner un candidat qui n'aura qu'une légitimité très faible puisqu'il aura 50 ou 60 000 personnes qui l'auront soutenu, ce qui n'est pas vraiment grand chose. Et on va voir ce qu'il fera parce que pour l'instant il n'a pas de programme non plus. Donc, on va voir. Pour l'instant, le seul candidat déclaré crédible, c'est Édouard Philippe, qui sera à mon avis un bon président de droite et sans doute un moins bon candidat, parce que clair et un peu maladroit dans la présentation des réformes.
1: Qu'est-ce qui le rend crédible, Jacques Attali?
2: Il a le
1: fait qu'il annonce un programme.
2: Oui, le fait qu'il annonce un programme courageux. Et qu'il soit churchillien, il a compris que les Français sont des adultes et que les Français ont besoin qu'on leur dise la vérité.
1: Pourquoi il ne l'a pas encore publié, ce programme, justement, pour le coup?
2: Eh bien, c'est à lui qu'il faut le demander, c'est pas à moi.
1: Alors, Jacques Attali, nous avons une réflexion de fond, justement, sur les aspirations françaises. Il y a aujourd'hui une tripartition de l'espace sociopolitique français. Il y a les centres-villes, il y a les banlieues, et il y a les campagnes qu'on appelle la France périphérique. Est-ce que l'un des enjeux pour vous de cette élection présidentielle, c'est la réconciliation entre ces trois espaces structurants de la nation?
2: Je dirais même qu'il y en a quatre. Parce que il y a aussi tout l'univers des déclassés, parce que là vous avez fait une partie en géographique, mais il y a tout l'univers des déclassés d'un peu partout, qu'on retrouve à l'extrême droite. Pour la plupart. Et il y a le conservatisme qu'on retrouve dans la droite traditionnelle, il y a le mouvement qu'on retrouve dans le centre-gauche et dans la gauche démocratique, et il y a le ressentiment qu'on trouve chez Mélenchon.
1: L'affect du ressentiment n'est pas commun au RN et à l'FI?
2: Non, le RN, c'est pas la même chose. Enfin, ces deux partis sont très proches. Ils sont tous les deux antisémites, anti-européens et pro-russes. Ils ont beaucoup de choses en commun. Mais le ressentiment est plus dans le LFI, chez dans le RN, c'est plutôt du dégagisme. C'est-à-dire, on les a tous vus, on a tout essayé, donc autant nous essayer, nous. Voilà, c'est plutôt ça que du ressentiment.
1: Ces deux affects donc se font face, c'est les deux ailes radicales, celle qui a comme carburant le ressentiment selon vous, l'aile insoumise, et celle qui a plutôt comme carburant le dégagisme, le désir de renverser la table de façon radicale en changeant les têtes. C'est le bloc RN-UDR. Est-ce qu'on est condamné, comme les sondeurs semblent le dire ces temps-ci, à voir cette double tenaille comprimer des candidatures plus sérieuses, plus crédibles, comme vous venez de les évoquer?
2: Je n'en sais rien. Simplement, il faut que les Français comprennent que ces deux partis sont les mêmes. Sur l'essentiel, ils sont exactement les mêmes. Ils sont social-nationalistes, pour pas le dire à l'envers. Ils sont tous les deux socio-nationalistes. Et d'ailleurs, chacun accuse l'autre d'être fasciste. Et ils sont tous les deux en décalage total avec la réalité. Tous les deux mettraient le pays dans le mur, tant financièrement que géopolitiquement. Aucun de leurs programmes, de ce qu'on en sait, ne permettrait de tenir 10 minutes à l'intérieur de l'Union européenne. Donc c'est une catastrophe. Alors moi je peux espérer que les Français vont comprendre que leur ressentiment à l'égard d'une classe politique classique qui a échoué ne justifie pas de jeter le bébé avec l'eau du bain.
1: Alors, il y a un homme qui, historiquement, a eu la NIAC. C'est le titre de votre nouveau livre événement passionnant, La Niaque aux éditions Flammarion, cher Jacques Attali. Cet homme qui a eu la Niaque, vous l'avez évoqué d'ailleurs tout à l'heure succinctement, c'était Nicolas Sarkozy. Qu'a-t-il réussi à faire à l'époque? Il a triangulé, comme on dit chez les sondeurs, une partie de l'électorat du Rassemblement National, qui s'appelait à l'époque Front National, et il l'a ramené vers la droite républicaine. C'est ça la condition de la victoire d'ailleurs, on le voit bien en avril 2027. Qui peut faire ça?
2: Non, mais vous me parlez de tactique politicienne.
1: C'est pas que de la tactique.
2: Si, c'est de la tactique. Pour moi, l'important encore aujourd'hui, c'est d'avoir quelqu'un qui se présente comme churchillien, parce que la situation est très différente de celle de 2007. Mm-hmm. En 2007, il y avait déjà énormément de dettes publiques. C'est pour ça que nous avions proposé un grand plan de la réduction de cette dette, dont on voyait qu'elle était en train d'exploser déjà. Mais aujourd'hui, la France est plutôt à droite. Elle n'a pas envie des aventures du Rassemblement National et de LFI, mais elle en a marre de cette classe politique qui a échoué. Et s'il y avait un homme politique indemne de tout ce qui s'est passé,

0: zone d'autonomie par rapport aux sollicitations des technologies, et notamment des technologies numériques.
1: J'ai écrit beaucoup de textes là-dessus.
0: Bien sûr.
1: J'ai un livre sur l'histoire et l'avenir de l'éducation.
0: Absolument.
1: Il faut considérer que c'est une drogue. Mmh. En débarrasser les enfants jusqu'à 15 ans, totalement. Mmh. Et ensuite, considérer que c'est un outil extraordinaire. C'est un outil de création. L'IA est un outil de création. Il l'est depuis très longtemps dans la musique, il va l'être de plus en plus dans d'autres domaines. Il va permettre à chacun d'être créateur. Dans mon livre Bruit, j'avais expliqué que, il y a 50 ans de ça, presque, que la musique nous annonçait que chacun n'allait plus être un spectateur, mais un compositeur de musique. Et on le voit de plus en plus, d'ailleurs. De plus en plus de gens composent la musique, et de plus en plus de gens ne lisent pas de livres, mais en écrivent. Ce qui pose le problème de savoir si on va être une juxtaposition d'autistes créateurs.
0: L'Europe peut-elle retrouver la niaque et devenir un continent producteur d'une IA autonome face aux mastodontes de l'IA chinoise et de l'IA américaine qui risquent de la comprimer?
1: Oui, et oui, à condition d'avoir une vraie volonté d'une politique industrielle où on s'obligerait, pour des raisons de souveraineté et de cybersécurité, à rester européen. Ce qui se passe depuis une semaine avec Mistral en est un élément très positif. Mistral vient de sortir un nouveau modèle qui, sur beaucoup de dimensions, est supérieur aux IA américaines et chinoises, pas sur toutes les dimensions, mais qui surtout est entraîné et logé en Europe et fournit aux entreprises européennes une formidable sécurité à l'égard des risques de cyberattaques américaines et chinoises. Donc nous avons les moyens de faire grandir, avec beaucoup moins de moyens que ceux qu'utilisent les Américains et les Chinois, une IA européenne, mais nous avons d'autres pépites. Nous avons une entreprise aux Pays-Bas qui est absolument unique au monde pour fabriquer les machines qui produisent ensuite les microprocesseurs dont ont besoin tous les producteurs d'informatique ou d'IA. Qui est une entreprise absolument incontournable. Donc, ASML, cette entreprise est un fleuron, comme il en existe d'autres, dans d'autres domaines en Europe, qui font que l'Europe n'a pas dit son dernier mot.
0: Merci beaucoup Jacques Attali pour cette conclusion d'espérance lucide, mais vous avez donné des raisons d'espérer à nos auditeurs de Radio J. Je rappelle la Niaque aux éditions Flammarion. À très bientôt et dans l'immédiat, un très bon Shabbat, cher Jacques.
1: Merci, Shabbat Shalom.
2: Shabbat Shalom, il est 10h30, tout de suite un point complet sur l'information avec le journal. Bonjour à tous. À la une de l'actualité, à 3 semaines des élections, la tension monte encore d'un cran en Israël. L'opposition réclame la démission de Benjamin Netanyahou, en cause l'interview de l'ancien secrétaire militaire du Premier ministre. Il accuse l'actuel chef de cabinet de Benjamin Netanyahou d'avoir modifié l'heure d'un appel au fameux matin du 7 octobre dans le but, d'après lui, de permettre de modifier le narratif concernant cette matinée et les moments où le Premier ministre a été prévenu de l'attaque du Hamas. Un acte d'accusation déposé ce matin à Haïfa contre des suspects qui étaient en possession d'un missile volé par Tsahal, un Palestinien en situation irrégulière, ainsi que 2 autres. Ils ont été inculpés pour la possession d'un missile Matador. Tsahal a ouvert une enquête. La guerre avec l'Iran. 3 porte-avions américains se dirigent vers le Moyen-Orient et le Pentagone envisage une campagne militaire de 3 jours. Les États-Unis préparent des plans de frappe majeurs contre l'Iran, selon le New York Times. La Maison-Blanche a mis en garde le chef d'état-major de Tsahal. Israël doit se préparer à des attaques du régime islamique. Le Premier ministre britannique exige du Parti Les Verts qu'il retire leur motion, déclarant que le sionisme, c'est du racisme. Sur la BBC, Andy Burnham a critiqué cette décision et l'a qualifié de complètement erronée. Selon le Premier ministre britannique, cette résolution rejette de fait la possibilité de résoudre le conflit israélo-palestinien. Et puis en France, pour finir, la mobilisation lycéenne, la priorité du gouvernement, selon son porte-parole, c'est le retour en cours, a invité hier soir

0: du 20h de TF1, le ministre de l'Éducation nationale a annoncé des mesures concrètes. 3000 remplaçants mal affectés rejoindront les 514 établissements qui en ont le plus besoin.
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Bonjour à toutes et à tous en cette veille de Shabbat Bereshit, Shabbat Mevarchim HaChodesh, on va venir le mois de Mar Cheshvan, Shabbat qui nous fait reprendre un peu, je dirais, le cycle des Shabbatot classiques. Après avoir eu un Shabbat au Rosh Hashanah, on a eu un Shabbat Shuva, entre Rosh Hashanah et Kippour, un Shabbat Sukkot, un Shabbat Shmini Atzeret, et ben voilà, c'est le Shabbat maintenant, je dirais presque normal, parce que Shabbat Bereshit, c'est quand même, certains font encore le motzi avec, dans le miel ou dans le sucre. C'est un petit peu comme Rosh Hashanah, puisqu'on dit à Parashah qu'on aurait dû lire à Rosh Hashanah, puisque c'est la création du monde. Enfin, depuis Shmini Atzeret, on a dans la deuxième bénédiction de la Amida, qui est donc ce qu'on appelle les Gvurot, la puissance, qui évoque la puissance de Dieu. Dans la première bénédiction de la Amida, c'est les Avot, les patriarches, qui se concluent avec Magen Avraham, le bouclier d'Avraham. La deuxième, Atagibor, tu es puissant. On parle de les Gvurot, la puissance liée à la pluie, à la résurrection des morts, aux malades qui vont guérir, et notamment la résurrection des morts. Et dans cette bénédiction, on mentionne, c'est pas une demande, on mentionne alors la pluie depuis Shmini Atzeret, et puis depuis le premier jour de Pessah jusqu'à Shmini Atzeret, on mentionne la communauté séfarade, la rosée, Moridatal. Alors, ce passage, je dirais, à l'hiver, n'est pas suivi sur toute la Mida. Dans la neuvième bénédiction de la Mida, on a dans le rite séfarade deux textes différents, un qui commence par Barchenu Hashem Elokeinu, Barchenu c'est le texte d'été, et Barer Aleinu qui est le texte d'hiver. Alors attention, on n'est pas encore passé au texte d'hiver. Là, en Israël, ça va être jusqu'au 7 Cheshvan, c'est qu'à ce moment-là qu'on passera au texte d'hiver, et en dehors d'Israël, c'est à partir du 5 décembre. Ce sera le Motzei Shabbat, ce sera le Shabbat de Hanouka, au passage. En fait, pourquoi ce décalage? Parce que, normalement, on a un lien avec la pluie depuis le début de la fête de Sukkot. Seulement, c'est pas bien s'il pleut pendant la fête de Sukkot, puisqu'on a mangé un soukha, et s'il pleut, eh bien, c'est comme si que on désire faire une mitzvah et que Dieu nous renvoie cette mitzvah à la figure quelque part et qu'il n'agrée pas cette mitzvah. Donc c'est pour ça qu'on ne mentionne même pas la pluie pendant la fête de Sukkot, c'est juste à Shmini Atzeret. D'ailleurs, il tombe la pluie après Shmini Atzeret. En tout cas, à partir de Shmini Atzeret, qu'on mentionne la pluie. On mentionne, mais on la demande pas encore, parce qu'à l'époque, il y avait les pèlerins qui venaient pour les fêtes de pèlerinage. Pessah, Shavuot et Sukkot sont des fêtes de pèlerinage, on se rendait à Jérusalem. Et il fallait laisser le temps aux pèlerins qui étaient venus à Jérusalem de rentrer jusque chez eux. Celui qui était le plus loin, c'était celui qui était à côté du fleuve de l'Euphrate. Et pour rentrer chez lui, il avait besoin de 15 jours. Voilà pourquoi, en Israël, eh bien, on ne commence à demander la pluie que 15 jours après Shmini Atzeret, autrement dit, le 7 Mar Cheshvan. En dehors d'Israël, comme on a moins besoin de pluie qu'en Eretz Israël, donc on est aux 60 jours après la Tekoufa, qui était 7 octobre au passage. Et donc, on a ce lien de 60 jours après la Tekoufa de Tishri. Et donc, c'est pour ça que ça tombe toujours au début du mois de décembre. Alors, première problématique qui peut se poser, si quelqu'un s'est trompé et n'a pas dit Mashiva Ruach ou Morida Geshem. Il faut dire que on a donc Morida Tal, qui est dans la plupart des communautés, chez toutes les communautés séfarades, et beaucoup de communautés ashkénazes disent en été Morida Tal. Certaines communautés ashkénazes ne disent pas Morida Tal en été, ils disent rien. Ils ne disent pas ni Moridata ni quoi que ce soit. Alors, pour eux, c'est plus problématique, parce que s'ils ont oublié, ben, il manque quelque chose dans la bénédiction. Alors que dans le rite séfarade, et rite chassidique, Arizal, qu'on trouve donc chez Ashkenazim qui disent Moridata, si, alors, on n'a pas dit encore le nom de Dieu de la bénédiction de Mechayam Etim, qui conclut donc la deuxième bénédiction de l'Amida. Tant qu'on n'a pas dit ce nom de Dieu, on peut se reprendre, dire Mashiva Ruach Morid Hageshem, et puis continuer, et relire à partir de Mashiva Ruach Morid Hageshem, lire ça doit être. Si maintenant on a dit le nom de Dieu de Mechayam Etim, on ne se reprend pas. Et oui, puisque en évoquant le tal, la rosée, on est quand même quitte, même si on n'a pas demandé la pluie. Normalement, on doit demander la pluie. Mais si on a dit que Morida Tal, on est quitte. Donc, dans l'éventualité, on a continué comme en été, c'est-à-dire
Mori d'Atal, où on ne sait pas si on a bien dit, on ne recommencera pas, et parce qu'on considérera qu'on a bien dit. Pour les escaliers qui ne visitent pas Mori d'Atal, c'est plus compliqué. Je demanderai à votre rave comment les choses doivent se passer, parce que je ne veux pas leur dire mon propos. Et puis surtout, c'est dans le cas de ceux qui nous disent, c'est quand même une petite minorité qui ne dit pas ce Mori d'Atal. Question qui se pose, par contre, pour Barinou Barech Alinou. Alors, dans le rite ashkénaze, on dit Barech Alinou toute l'année, mais avec une différence, où en été, on dit Veten Baracha, et en hiver, on dit Veten Talma Talivracha. Alors, maintenant que je vous ai donné cette différence dans le rite ashkénaze, l'équivalence va être dans le rite séfarad, Barech Alinou en hiver, Barchinou en été. Eh bien, là, on est encore, comme je vous l'ai dit, dans la période d'été pour, parce que là, c'est la demande de pluie, c'est pas seulement la mention de pluie, c'est la demande de pluie, et on ne peut pas demander de la pluie, alors qu'il y avait encore les pèlerins. Alors, vous allez me dire, mais il n'y a plus de pèlerins aujourd'hui. On dit que le RAN nous dit qu'il y a encore des personnes qui se rendent évidemment pour les fêtes de Soukhot, mais à cette époque, on parle même au Moyen-Âge, il y avait des personnes qui venaient jusqu'à Jérusalem pour les fêtes, et il y avait maintenu une sorte de petite alliée à la rigueur de pèlerinage à Jérusalem, et donc par rapport à eux, eh bien, on doit attendre au moins 15 jours en Israël, et puis voir plus. Donc c'est pour ça qu'on ne demande pas la pluie à partir de cette période. Alors certes, vous allez me dire, mais aujourd'hui, même si on habite loin, 15 jours, c'est à moins de faire par la route, et ou je dirais à deux chameaux, ou je sais pas, mais la plupart des utilisent soit l'avion, soit donc en général, même si on est loin d'Israël, en un, deux jours au maximum, on sera rentré en dehors d'Israël à sa maison, mais on a gardé l'institution telle qu'elle était, de garder ces fameux 15 jours. Maintenant, si une personne s'est trompée, il savait pas, donc il a dit à Mashiva Warmore de Geshem, et puis dans la logique, il s'est dit c'est la période d'hiver, au lieu de dire Barchinou, il a dit Barrechalinou, ou si c'est un Ashkenaz, au lieu de dire Beten Bracha, il dit Beten Talmatali Bracha. Qu'est-ce qu'il en a? Alors, il y a des discussions, c'est bientôt le livre de Rabbi Yosef, alors on va reprendre le sac de Ravadia qui a repris par de nombreux Pouskim, qui est que la raison pour laquelle, si on demande la pluie en été, on doit se reprendre, c'est parce qu'on dit que la pluie en été est un signe de malédiction. Comme on le voit dans le prophète, avec le prophète Shmuel qui dit aux enfants d'Israël qui avaient demandé un roi, il leur dit, vous avez quelque part repoussé la royauté de Dieu pour avoir une royauté, et leur dit, le signe que c'est pas bien ce que vous avez demandé, il va avoir un orage, et donc la pluie est tombée en plein été en Israël, ce qui est rare. En dehors d'Israël, il y a des endroits où il fait beau en été, mais il y a des endroits où il pleut. Donc on ne parle pas ni pour Prague ni pour Londres de cette problématique. En tout cas, on ne demande pas la pluie en été, c'est un mauvais signe. Donc c'est pour ça, si une personne a demandé la pluie en été, eh bien, il devrait se reprendre. Mais depuis Shmini Atzeret, on n'est plus vraiment l'été, puisqu'on dit Mashiva Ruach Mori d'Geshem. Le fait qu'on ne demande pas la pluie, c'est pour laisser le temps aux pèlerins de rentrer chez eux. Mais fondamentalement, c'est un temps où il pourrait avoir la pluie, et c'est pas un signe de malédiction. C'est pour ça que si une personne s'est trompée, et il a dit Barech Alinu au lieu de Barchinu ces jours-ci, eh bien, il est pas nécessaire de recommencer. Il sera quitte de la Mida. Maintenant, vaut mieux faire comme il faut faire, et donc actuellement de continuer avec Barchinu, donc comme on l'a fait pendant tout l'été, et de passer, donc si vous êtes en Israël à partir du 7 Marcheshvan, en dehors d'Israël à partir du 5 décembre, de passer à la version d'hiver. Alors se pose des problématiques pour ceux qui voyagent, qui vont en Israël, alors ils commencent à demander la pluie quand ils sont en Israël, alors quand ils reviennent, est-ce qu'ils continuent à demander la pluie ou pas? C'est un autre point à développer une prochaine fois. Toujours est-il que il y a donc cet aspect avec, si je vous ai évoqué le principe que dans le rite ashkénaze, il n'y a pas de texte, un texte Barech Alinou et un texte Barchinou, c'est Barech Alinou toute l'année. Pas parce qu'il fait pas beau, non. Mais la différence, c'est Veten Bracha, Veten Tal Matal Bracha. Mais maintenant, il y a le rite yéménite. Alors, le rite yéménite, ils font Barchinou toute l'année.
Et ils font Barchenu toute l'année, mais avec la demande de pluie. C'est pour ça que dans la fameuse chanson Barchenu, Hashem Elokeinu, dans cette chanson, il dit ten ten ten ten talumatar al pnei adama ma ma ma ma et donne talumatar livracha ten talumatar la rosée, la pluie. Mais non, la rosée, la pluie, c'est en hiver. Ça correspond pas avec Barchenu. Donc, dans cette chanson, si on suit le rite classique séfarade, c'est une aberration. Si je dis Barchenu, c'est le texte d'été, c'est pas le texte où on demande la pluie. Mais, en fait, le rite yéménite, qui est un rite quand même assez particulier. Il y a deux rites yéménites, en fait. Bon, enfin bon, je ne vais pas rentrer dans les détails techniques. Mais, c'est un rite assez particulier. Et, c'est le texte de Barchenu qui est aussi en hiver, sauf qu'en hiver ils disent au lieu de dire et ils donnent la rosée et la pluie. Donc ça c'était pour la petite le principe de Barchenu. Donc pour se résumer, dans la deuxième émission de l'Amida, l'émission de la puissance Mashiva Ruach Mori Lagishem, et dans la neuvième édition de l'Amida, l'émission on continue à dire Barchenu, Barchenu Hashem Elokeinu.

C'était Barchenu par Ilior Ichkovitch. Alors, la paracha Bereshit est une paracha extrêmement riche, d'une profondeur et d'une très grande richesse. Je vais m'intéresser à un point. À propos du deuxième jour, tous les jours il est marqué Kitov, c'était bien. Deuxième jour il n'est pas marqué Tov. Il n'est pas marqué Kitov. Alors, pourquoi? Une explication, c'est parce que c'est le jour où la marloquette, la dispute, la discorde a été créée. En effet, il y a eu la séparation entre les eaux d'en haut et les eaux d'en bas. Fibim, mavdil, ben, maïm, maïm. Ah, mais s'il y a une séparation entre l'eau d'en haut et l'eau d'en bas, certes, mais le premier jour aussi, il y a une séparation entre la lumière et les ténèbres. Et on n'a pas dit que c'était le marloquette. Non, c'est pas deux choses qui sont différentes. C'est pas quelque chose qui s'appelle pas une marloquette. Ça s'appelle une séparation qui peut être nécessaire. Mais quand on a de l'eau et de l'eau, et qu'on sépare de l'eau de l'eau, eh bien, c'est le principe de la marloquette. Alors, même s'il s'agit en fait d'une séparation qui était nécessaire pour ce qu'on appelle le tikkun haolam, la réparation du monde, pour que le monde puisse fonctionner, eh bien, il n'y a pas le mot tov. C'est pas bon. Comme quoi, toute marloquette est mauvaise. Alors, il y a une marloquette et Shem Shemaim, une marloquette qui n'est pas Shem Shemaim, une marloquette entre Shammai et Hillel. On dit était Shem Shemaim. Et donc, c'est une marloquette. C'est pas une dispute qui est, une différence d'appréciation de texte, etc. C'est pas négatif. Mais quand c'est une marloquette, c'est toujours négatif. C'est pas bon, les marloquettes. Alors, il faut, le shalom, c'est très important. Une autre explication va, en fait, nous dire que le deuxième jour, certes, il y a eu la séparation des eaux d'en bas, mais le travail quelque part lié avec l'eau n'était pas terminé, parce qu'il fallait maintenant que l'eau d'en bas se rassemble dans un endroit. Alors, remarque l'ouquette entre Rabbi Meir et Rabbi Yehuda, en un seul endroit, c'est-à-dire le grand océan, ou alors dans toutes les mers qui sont connectées. C'est très intéressant ce point où les commentaires disent toutes les mers sont reliées les unes aux autres. C'est pour ça qu'on l'appelle la grande mer. Que l'eau se rassemble et que on puisse voir apparaître la terre ferme. Et il va voir donc ce rassemblement de l'eau dans les mers. Quelque part ou dans l'océan, sur l'Atlantique, l'océan Pacifique, dans l'océan. Et c'est parce que le troisième jour de la création s'est terminé le travail, entre guillemets, de l'eau, c'est pour ça que là, eh bien, Nirpal Bokitov, par rapport au mardi, il y a deux fois le mot Tov. Tov par rapport à la fin du travail lié à l'eau, et Tov par rapport au travail lié à la végétation qui devait pousser. Alors, si on parle ici de conclusion d'un travail qui se termine et qui a un mot Tov, eh ben, comme on est après Sibrat Torah, c'est la conclusion de la Torah, alors il y a Nirpal Bo Kitov, c'est encore plus cette notion de Tov qui devient de bon, qui est à développer et à apprécier comme il le faut. Bon, il est temps pour moi de vous donner rendez-vous tout à l'heure à 15h07 où nous allons réfléchir sur ce Shabbat spécial. Shabbat Bereshit, c'est un Shabbat qui ressemble au Shabbat Agadol. Ce Shabbat cette année, parce que il est veille de Rosh Chodesh, et oui, Rosh Chodesh sera dimanche, lundi, donc c'est on va bénir le mois, mais c'est aussi une haftara spéciale. Attention, oui, la haftara, c'est Machar Chodesh, c'est pas la haftara de Bereshit. Attention, c'est une erreur qui est... Alors, c'est vrai qu'il n'y a pas un Sefer Torah spécial qu'on va lire, parce que habituellement, quand on lit une haftara spéciale, c'est que c'est précédé avec une lecture à Torah comme Rosh Chodesh, comme Shekalim, comme Zachor, comme voilà, quand il y a quelque chose de spécial. Là, il n'y a pas de spécial. En cela, ça ressemble au Shabbat Agadol ou une haftara spéciale, mais avec un seul Sefer Torah, pas de rouleau d'haftara spécial pour le lien avec cette haftara qui parle du roi David et Yonatan. Très bien. En tout cas, on parlera tout à l'heure de ce Shabbat spécial et puis de quelques points sur la paracha, évidemment, paracha Bereshit. Pour l'heure, je vous souhaite Shabbat Shalom, Git Shabbat Shalom, au revoir.

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0: Dans une interview accordée aux médias israéliens, N12, Avi Gil, secrétaire militaire de Benjamin Netanyahu, le 7 octobre 2023, a mis en cause le Premier ministre pour la manière dont il a agi le jour de l'attaque terroriste. Il accuse le Premier ministre d'avoir falsifié des comptes rendus sur les décisions prises par le gouvernement ce jour-là et les mois qui ont suivi. Gaza Children Village, une organisation caritative américaine, prévoit d'utiliser l'intelligence artificielle pour surveiller les salles de classe à Gaza. L'objectif, détecter les discours haineux et déradicaliser le territoire palestinien. Le Premier ministre britannique Andy Burnham condamne vivement la motion adoptée par le Parti Vert assimilant le sionisme au racisme. Cette prise de position intervient alors que le Parti Travailliste vient de reporter une élection législative partielle à Londres face au chef des Verts. Zach Polanski est connu pour ses positions très critiques envers Israël. En France, le député RN des Bouches-du-Rhône, Franck Alizio, a annoncé mettre fin au contrat d'un attaché parlementaire pour racisme et complotisme après des révélations du journal Libération. En cause, la publication en ligne de conseils de lecture collaborationnistes, de blagues racistes et de slogans fascistes. Et enfin, dans quelques minutes, sera annoncé le prix Nobel de la paix 2026 à Oslo, en Norvège. Parmi les favoris, la Station Spatiale Internationale, les équipes d'intervention d'urgence au Soudan ou encore les défenseurs des droits de l'enfant en Ukraine. Tout de suite retrouver Chavruta, votre émission de pensée juive préparée et présentée par le grand rabbin Olivier Kaufmann. Très bonne journée sur RCJ.

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1: Très chères auditrices et auditeurs de RCJ, très heureux de vous retrouver pour cette nouvelle page de Chavruta, de pensée juive, de méditation, que vous pouvez retrouver sur les supports sociaux de RCJ 94.8, la chaîne YouTube, la chaîne Facebook en direct, et puis également vous pouvez retrouver tous nos podcasts de pensée juive sur Amazon, Spotify, iTunes et je crois n'avoir rien oublié, et Amazon, oui c'est bon, d'accord, très bien. Mes chers amis, je vous propose de revenir à une histoire qu'on raconte souvent aux enfants du Talmud Torah ou dans les écoles juives, mais qui, à mon sens, me semble-t-il, ne revient pas toujours aussi aux oreilles des adultes qui pourraient réactiver une mémoire d'enfant. Cette histoire n'a rien d'une histoire pour les enfants. Et souvent, à tort, on assimile le Midrash à un matériau qu'on utiliserait exclusivement à l'intention des enfants. Je m'explique. Connaissez-vous l'histoire de Moïse et de la brebis égarée? C'est l'un des récits les plus émouvants, les plus touchants de la tradition juive sur un leader en herbe, sur sa compassion et surtout sur la manière dont Dieu choisit un berger pour en faire un guide d'un peuple, pour en faire le berger d'Israël, Roé Israël. Nous connaissons aussi l'histoire du jeune berger David qui deviendra le roi David, David Melech Israël. Cette histoire, elle est particulièrement intéressante lorsque l'on s'inspire de la pensée du rabbin Yosef Dov Ber Soloveitchik Halevi, qui réfléchit profondément dans l'un de ses ouvrages à la responsabilité que nous devons avoir en tant qu'éducateurs, responsables de groupes humains, cette responsabilité envers autrui, à la souffrance et à l'empathie qu'un chef, de surcroît lorsqu'il est spirituel, doit avoir pour ses prochains. Cette vocation du chef spirituel. Et lorsqu'on regarde comment le Rav Soloveitchik exploite ce Midrash Rabba, Shemot Rabba, à propos de ce chapitre 3 du livre de l'Exode, de Shemot, ce premier verset qui nous dit que Moïse faisait paître le troupeau, le petit bétail, les brebis de Yitro, son beau-père, et la Torah souligne que son beau-père était prêtre de Midian, prêtre païen. Mais ce qui nous intéresse, c'est surtout la deuxième partie du verset biblique, c'est cette idée déjà d'être un manig, un dirigeant. Vayinhag, il a dirigé, il a conduit ce troupeau achar hamidbar, littéralement après le désert, au fond du désert. Vayavo. Et il parvient, il va en direction de Har HaElohim Choreva, la montagne divine, en direction de Chorev, du mont Chorev. Il est intéressant de voir que la montagne du Sinaï a plusieurs appellations. Et là, le texte biblique choisit certaines de ces appellations, dénominations, en disant la montagne du Dieu Elohim, et puis la montagne du Chorev. Il est intéressant aussi de souligner que le mot Elohim incarne la rigueur de la justice divine, par opposition au nom de Hachem, qui lui incarne la miséricorde divine. De surcroît, Chorev vient du mot Chérev, le glaive, l'épée. Il y a l'idée donc d'une montagne qui contraint. Et l'idée d'une contrainte, voire d'une astreinte, est quelque chose de nouveau pour des enfants d'Israël qui ont quitté un pharaon étouffant, asphyxiant, pour rejoindre un dieu qui, toute proportion gardée évidemment, va aussi avoir des exigences. Mais des exigences qui doivent nous faire parvenir à une forme de liberté, ce qui n'était pas le cas de Pharaon. Et ce qui fait dire au Midrash que Moïse va se diriger vers le désert au plus profond de son intimité, c'est qu'il est appelé à courir après une créature ou après quelque chose. Pourquoi? Parce que achar, normalement, cela signifie après. Je cours après quelqu'un. Donc le Midrash va utiliser cette expression assez sibylline, achar amidbar, après le désert. Court-il après le désert ou court-il au fond du désert pour rejoindre un lieu particulier? Et c'est là où le Rav Soloveitchik va approfondir ce Midrash en insistant à la fois sur les raisons pour lesquelles Dieu choisit Moïse. Dans ce Midrash Shemot Rabba, on nous raconte que lorsque Moïse fait paître le troupeau de son beau-père, un jour, un petit agneau, une brebis comme vous voulez, s'échappe et surtout échappe à la vigilance de Moïse et s'éloigne du troupeau. Moïse va donc poursuivre cet animal, va être à la recherche d'eux, et où va-t-il retrouver cet animal? Et c'est cela aussi qui attire notre attention. Il va retrouver cette brebis égarée près d'une source d'eau qui va étancher la soif de cet animal qui, a priori, est non seulement égaré, mais assoiffé. Lorsqu'il retrouve cet animal, il comprend, selon le Midrash, que l'animal s'est éloigné parce qu'il avait soif. Il y a donc pour Moïse une prise de conscience qu'il n'a pas eu suffisamment de vigilance pour déceler un animal manquant, premièrement, et deuxièmement, un animal qui n'a pas trouvé suffisamment d'eau pour aller chercher ailleurs qu'à l'endroit où Moïse avait rassemblé ce troupeau. Il y a donc pour Moïse une prise de conscience de la responsabilité d'un chef, ne jamais laisser quelqu'un sur le bord de la route. Déceler, je le dis souvent aux élèves rabbins, déceler une personne qu'on sent égarée dans la configuration synagogale qui parfois peut être source d'angoisse, asphyxiante. Où est ma place? Je dis souvent aux fidèles qui ont l'habitude de venir, ce n'est pas un club, pardonnez-moi l'expression, select. C'est surtout un lieu de rassemblement du peuple d'Israël dans toutes ses composantes. Donc déceler la personne qui n'ose pas avancer, qui est toujours au fond, non pas au fond de la classe, mais au fond de la synagogue. Et ce n'est pas péjoratif de le dire ainsi. Et Moïse nous donne une leçon de vigilance. Savoir déceler les vagalames de certains, les égarements des autres. Cette idée que dans le regard d'autrui, dans le comportement, dans la façon de se positionner ou de prendre place dans l'espace synagogal, mais ça pourrait être aussi dans un autre endroit, autour d'une table, à la maison, où on sent qu'il y a un des enfants qui n'arrive pas à prendre sa place. Il en va de même dans un groupe, dans une classe, où on peut être très vite harcelé, passivement parfois, où les regards inquisiteurs, où le manque d'ouverture des bras peut parfois, sans qu'on se rende compte, exercer une forme de pression qui peut devenir insupportable. Et donc Moïse, non seulement ne va pas stigmatiser cette bête, imposer des sanctions, non. Il va, et c'est là où l'image est très belle, prendre avec douceur cet animal et le porter dans ses bras ou sur ses épaules pour le ramener. Et c'est là où nous voyons que cette compassion pour cet agneau égaré, cette tendresse de raccompagnement, là le texte dit, tu es digne de faire paître mon peuple, le peuple d'Israël. Je vous retrouve tout de suite après cette pause rafraîchissante musicale.

Nous voilà de retour pour cette réflexion, cette méditation après cette pause musicale rafraîchissante. Je disais donc qu'il y avait de la part de Moïse une capacité à prendre soin de cet agneau égaré qui donnait, des signes très positifs pour l'avenir de ce leader qui deviendra le berger d'Israël. Et nous avons donc compris que Dieu ne choisit pas Moïse tout d'abord pour son éloquence, on sait son embarras de langage, qu'il maîtrisera à la fin de sa vie, mais il le choisit précisément parce que il sait déceler la vulnérabilité. Il sait en prendre soin, même si cette personne n'est pas totalement encore dans le groupe humain, et on a tendance, et je le dis là aussi aux élèves avant, on a tendance à avoir sa petite cour, son noyau dur, dont on a besoin, j'en conviens, pour le minyan. Et la personne qui vient peut-être de manière plus de plus ponctuelle, plus rare, et on est tous comme ça, concentrés sur les personnes qu'on voit régulièrement, parfois, à notre camp défendant, nous ne prenons pas toujours soin ou nous ne faisons pas attention aux personnes qui viennent plus rarement. Et ici, le Rav Soloveitchik exploite aussi le Targum Onkelos, la traduction araméenne, pour dire que Moïse, dans sa recherche, a pris un temps incroyablement long pour trouver un endroit adéquat comme pâturage pour faire paître son troupeau. Donc la difficulté était déjà là, pour trouver le lieu dans lequel il allait poser son troupeau. Et il est peut-être possible pour le commentateur rabbinique que le mot chorev nous donne une indication de la difficulté. Le mot chorev que je vais rapprocher avec épée glaive nous donne une indication de la difficulté dans ce lieu aride, dans ce lieu non ensemencé, de trouver le bon pâturage. Et là encore, le Midrash, même s'il ne reprend pas exactement cette version, nous dit la difficulté de la démarche de Moïse. Difficulté proposé précédemment de trouver le bon pâturage, mais en fin de compte les deux commentaires sont complémentaires, mais difficulté donc de pouvoir étancher la soif de tout ce troupeau eu égard à la qualité de ce pâturage. Et pourtant Moïse est un berger expérimenté parce qu'il a été formé auprès de son beau-père. Là encore, c'est la raison pour laquelle le texte biblique fait le lien avec le troupeau de Yitro, le beau-père de Moïse. Oui, courir après cette créature, c'est en dire long aussi à cette quête de l'autre, dans sa différence et parfois dans cette distanciation avec le temps qui prend une telle place entre nous et les autres qu'il faut leur courir après. Oui, est-ce que Moïse a su trouver le bon rythme pour retrouver cette bête? Ce qui est sûr, c'est que c'est la source d'eau qui arrête l'animal et ce qui donne la possibilité à Moïse de retrouver cette brebis égarée. Si on suit la logique du commentaire du Rav Soloveitchik, cela voudrait dire que s'il n'avait pas eu la source d'eau, Moïse aurait eu d'énormes difficultés à retrouver l'animal. Et cette source d'eau est la clé de compréhension. Comment donner à boire à tous les membres du groupe humain dont on a la direction et la charge? Comment donner à boire à celles et ceux qui n'ont pas le même type de demande, le même type d'exigence? Comment rassembler, fédérer autour du même point d'eau qui vivifie et renforce l'être humain dans son corps et dans son esprit, dans sa neshama, dans son âme. Voilà. Et cela, il en va de même pour une famille dont on a la charge.
Comment faire en sorte que l'un n'échappe pas à notre vigilance par rapport à ses besoins personnels? Et là encore, le comportement de Moïse révèle sa capacité à prendre soin de tout un peuple. Ce qui est remarquable dans ce Midrash, c'est cette phrase que le Midrash attribue à Moïse, à savoir, je ne savais pas que tu t'étais enfui parce que tu avais soif. Tu dois être épuisé. Leçon d'humilité de la part de ce guide. Je dis souvent aux élèves rabbins, encore une fois, ou même aux professeurs du Talmud Torah, ce n'est pas humiliant de dire à quelqu'un qui nous pose une question difficile, je ne sais pas, je vais chercher, je vais réfléchir, et je reviens avec la réponse adéquate. On ne peut pas être fait totalement de certitude. On est fait de chair et de sang, et on doit avoir, même en tant que parent éducateur, cette humilité de reconnaître, mon fils ou ma fille, je ne sais pas, mais je vais réfléchir à ta question. Cette leçon d'humilité et d'honnêteté intellectuelle

0: et qui prend la fuite. C'est un animal qui souffre parce qu'il a soif. Le Rav Soloveitchik nous explique donc que un leader authentique doit accepter d'être confronté à des comportements qui peuvent nous étonner, nous déconcerter, voire même nous déranger. Parce que derrière peut se cacher une souffrance que nous avons éludée ou ignorée. Chercher le besoin par tous les moyens. Moshe Rabbeinu, Moïse, ne s'est pas contenté de ramener l'agneau. Il comprend ce qui l'a poussé à partir, à prendre la fuite, et donc à étancher sa soif. Alors le Rav Soloveitchik, à travers ce Midrash, nous enseigne que lorsque Dieu confie à des êtres humains la responsabilité d'accomplir une mission divine dans le monde, eh bien, cette personne ne doit pas juste dire qu'elle est aux commandes, avec une vision jupitérienne, mais elle doit prendre connaissance de la, et prendre la mesure de cette responsabilité que Dieu nous confie sur terre et qui se réalise dans l'histoire des humains. La grandeur de Moïse, vous l'aurez compris mes chers amis, ne réside pas dans le fait qu'il maîtrise ou qu'il conduit ou qu'il domine son troupeau, mais dans sa capacité à tout d'abord servir ceux dont il a la charge. Mes chers amis, je vous souhaite de pouvoir diriger avec bienveillance vos familles et toutes celles et ceux qui sont peut-être dans le domaine professionnel ou ailleurs sous votre autorité. Soyez heureux, soyez bénis. Shabbat shalom.
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0: Nicolas dans les grands, Laurence Fitoussi.
1: Chers amis, bonjour. Aujourd'hui, je suis très très honorée de recevoir Julien Pérez, qui a un parcours unique de chef pâtissier. La pâtisserie, c'est un langage, c'est une véritable rigueur. Il a été formé en France, il est passé par des grandes maisons, le nôtre. Ici en Israël, dès son alia, il a ouvert une pâtisserie. Il était chef chez Kaiser, puis à l'hôtel Kempinski. Bon, enfin, il va tout nous raconter. Aujourd'hui, il est dans un nouveau groupe qui s'appelle Nono, qui est l'un des groupes culinaires les plus dynamiques d'Israël. Plus de 1000 collaborateurs, une vingtaine d'établissements, avec des enseignes comme Nono, Mimi Bakery, Giraffe. On va en reparler. Il va nous expliquer comment il est chef pâtissier pour toutes ces enseignes. Julien, ton parcours est exceptionnel ou finalement très classique pour un chef qui a choisi l'excellence?
2: Laurent, je te remercie déjà de me recevoir et merci à tous, bonjour. Alors j'explique, moi j'ai un parcours un petit peu, enfin on va dire même vraiment, vraiment atypique. En fait, j'ai commencé la pâtisserie à l'âge de 14 ans, donc par mes parents, ils étaient pâtissiers traiteurs. Et en fait, bah, je vais te dire pourquoi j'ai commencé la pâtisserie, c'est que j'avais remarqué que les pâtissiers quittaient le

0: Bon, c'était le premier à quitter le labo et j'avais dit, mais c'est parfait ça, en fait, il termine tôt, ça me convient parfaitement. Puis au bout de quelques mois, je dis à mes parents, parce qu'en France, il faut savoir, dans les années 2000, j'ai commencé en 2000, c'était pas comme aujourd'hui, Instagram et tout, il y avait rien de tout ça. On travaillait, on commençait avec le balai et on faisait vraiment le ménage pendant plusieurs mois. Et je dis à mes parents, non, mais c'est pas pour moi, moi, je me voyais faire des pièces montées et tout. Ils m'ont dit, non, non, tu continues. Et moi, je voulais faire de la musique. Et j'ai dit à mes parents, mais je ferais vraiment de la musique. Et mon père me dit, écoute, on a un deal. Tu fais ce que tu veux le soir. Par contre, le matin, je te veux tous les matins dans un labo. Et tant que t'obtiens pas tous les diplômes que tu peux faire, tu continueras comme ça. Et ça a été le deal, en fait, que j'ai eu, toute ma jeunesse.
1: Alors, quelle formation avec toi?
0: Alors, j'ai un CAP, BEP, mention complémentaire. J'ai un diplôme également spécialité en viennoiserie, donc genre original, et un en gâteau de boutique, c'est-à-dire tous les gâteaux de vitrine. Je dois savoir qu'il doit être beau de tous les côtés, mélanger les couleurs, quelle couleur se complète avec une autre couleur. Honnêtement, c'est pas mal d'années. C'est beaucoup d'années de travail, mais au final, ça paye. Donc, je suis assez content.
1: Et tu es passé aussi par des maisons en France comme le nôtre et d'autres grandes institutions.
0: Je suis passé par le pavillon Dauphine. Si vous êtes de Paris, j'étais là-bas pâtissier et j'ai appris énormément. Et je vais vous dire cash, là-bas, j'ai reçu ma première vraie claque en pâtisserie puisque moi, j'étais un petit jeune donc qui vient du 93. Et je me suis retrouvé, je dis un mot à mon père, écoute, papa, si je veux augmenter dans la pâtisserie, j'avais juste un petit peu de musique le soir, mais ça payait pas encore. Et je dis, il faut que j'aille à Paris, en fait, faut plus rester dans le 93. Je me suis retrouvé au pavillon Dauphine. Et moi, avec ma petite fierté, le chef me dit, tu sais faire quoi? Et je lui dis, je sais tout faire. Je pensais, en fait, comme mes petites pâtisseries. Et là, en fait, je me suis pris ma première vraie claque parce qu'en fait, première journée, je dis, en fait, je sais rien faire. Et je suis retourné à zéro. Et ce que j'ai aimé chez eux, le chef et le sous-chef, en fait, ils ont vu que j'avais vraiment une rage. Enfin, je mettais plus de 2 heures pour y aller parce que je prenais les transports, tout ça. J'habitais loin, mais je voulais vraiment y arriver. Et en fait, à chaque fois, ils me donnaient les trucs les plus chiants, les plus durs. Et ils savaient qu'à la fin, ça allait payer. Et j'avoue, quand je suis sorti de là-bas, après, toutes les portes sont ouvertes et j'ai fait vraiment ce que je voulais.
1: Donc ça, c'est la France. Et après, il y a eu la nouvelle aventure et ton arrivée en Israël.
0: Et alors, l'arrivée en Israël, elle s'est faite un petit peu rapidement. Ma femme était enceinte du deuxième. Et on se dit un jour, on venait de tout bâtir, on était content, on avait notre société, on venait d'acheter la maison et tout. Et on se dit, en fait, notre avenir, il est plus là. Moi, je suis enfant d'Israélien, mon père est Israélien. Et on se dit, viens, on tente une expérience là-bas. Comme tous les petits Français, on voulait tenter notre expérience aux États-Unis. Par le travail de ma femme, on pouvait y aller. Et puis au final, on s'est dit, on va avoir la vie compliquée. Ça se trouve, dans 20 ans, on va aller en Israël. Autant commencer dès maintenant. Et on s'est retrouvé à zéro. On a recommencé à zéro vraiment notre nouvelle vie. On est arrivé ici sans parler la langue, sans écrire, sans rien du tout. Et puis on a dû commencer à travailler. Et là, je me retrouve à ouvrir une pâtisserie Herzliya qui s'appelait Chef Julien. Et je vous dis honnêtement, on a ouvert en 3 mois. Je rencontre quelqu'un de l'État, il me dit, on te donne les locaux de l'hôtel Tadmor. C'était une école hôtelière, la seule école hôtelière de l'État. Et je dis, mais je travaille là. Il me dit, ouais, tu travailles avec notre Ichour, il n'y a aucun problème, tu seras le seul à faire ça. Et en fait, le deal, c'est qu'il voulait que les élèves voient comment je travaille, puisque j'étais le petit Français de service, on va dire ça comme ça. Et en fait, je travaillais dans des locaux qui étaient extrêmement vieux. Le four avait 50 ans. Et j'ai appris à travailler avec ce four-là. Et j'avoue, j'arrivais à faire parvé, halavi. Je faisais vraiment tout seul. J'avais pas les moyens d'avoir des pâtissiers avec moi. Et puis, ça a bien marché. Puis, la deuxième année, ils me disent, les gens de l'État, donc de Jérusalem, me disent, Julien, il y a aucun problème, tu peux continuer à rester là. Par contre, on veut mettre tes locaux en vente. Donc, on aura un nouveau contrat. Et s'il y a quelqu'un qui veut acheter, tu devras sortir des locaux. Donc, avec ma femme, on s'est dit, mais on peut pas faire ça aux gens, en fait. Bloquer des réceptions et se dire, demain, ça se trouve, on n'a plus de locaux. C'est hors de question qu'on fasse ça. Et on s'est retrouvé à fermer. Puis, je me suis retrouvé après dans une salariat par un mec extraordinaire qui s'appelle Elisig Don. Et le gars a eu le même parcours que moi, mais en Autriche. Et en fait, il a vu que je parlais pas la langue. Et en fait, il s'est vu en moi. Il m'a dit, j'ai eu le même parcours que toi, un Israélien de pure souche. Et je me suis retrouvé là-bas. Et c'était rigolo parce que je comprenais rien aux matières premières. Je comprenais rien. J'arrivais toujours à me démerder, mais c'était galère. Et il m'a aidé dans tout. Et
1: là, Aria, c'est une salle de réception.
0: C'est une salle de réception. Elle fait partie des grosses salles du pays. C'est entre 1000 et 1500 couverts jour. Et c'est plein toute l'année. Vraiment plein toute l'année. On faisait des buffets, des serres jusqu'à 45 mètres. On a fait. C'était incroyable. J'ai appris énormément là-bas. Déjà, j'ai appris le goût israélien. Parce que quand j'ai ouvert ma pâtisserie, toute ma famille israélienne me disait, c'est très bon, mais c'est le goût français. Nous, on n'aime pas ça. Et moi, avec mon égo français, je disais, mais non, pas du tout. L'éclair, il doit être comme ça. Tel gâteau doit être comme ça. Non. Et en fait, là-bas, honnêtement, à Aria, j'ai appris leur parfum. J'ai appris à mélanger les saveurs, jouer avec le sucre. Mais moi, même si je travaille en pâtisserie, j'aime pas le sucre, en fait. J'aime pas avoir le goût du sucre. J'aime le goût des fruits. J'aime le goût des bonnes matières premières. Et là-bas, j'ai appris énormément. Et ils m'ont tout mis dans les mains, en fait, pour je puisse avancer. Et honnêtement, j'ai créé mon chemin dans cette salle-là, je le dis honnêtement. Je me suis retrouvé ensuite chef à Kaiser, où j'ai appris plein de choses également, travailler en grosse chaîne, parce que je savais pas le faire, j'avais pas travaillé dans de vraies chaînes, le nôtre c'était un peu différent. Et là-bas, j'ai appris à travailler avec une chaîne, travailler avec une petite usine, sortir les magasins, les achalander. Puis j'ai appris quelque chose entre le produit que je crée maintenant et le magasin, il y a peut-être eu 10 personnes qui ont acheminé ce produit-là. Donc en fait, faut apprendre à faire le produit le plus stable pour qu'il arrive en magasin, pour qu'il arrive dans de bonnes conditions. Surtout ici, on a les problèmes avec la température, l'humidité. On a un taux d'humidité qui est hors norme. L'usine Kaiser est face mer, donc je vous garantis le caramel, c'était une vraie cata, mais on a trouvé à chaque fois des solutions. Et c'était un vrai challenge. Et ça, j'ai adoré.
1: Donc, 2 ans et demi chez Kaiser, et après, une nouvelle aventure encore
0: une
1: fois.
0: Et après, une nouvelle aventure. Alors là, pour moi, c'est un petit peu le pompon, on va dire ça comme ça. Je me suis retrouvé au Kempinski. Je n'avais jamais poussé les portes du Kempinski. Le chef du Kempinski m'appelle, et l'histoire est très drôle. C'est en fait le chef d'Aria qui a donné mon CV au Kempinski. En fait, ils sont amis, et il disait, cherche un chef pâtissier. Il dit, j'ai quelqu'un pour toi. Donc, on m'appelle, on me dit, Julien, tu peux envoyer ton CV? Je dis, non, mais je veux pas d'hôtel. Il dit, non, fais-moi confiance, envoie-moi le CV et je fais la suite. Et je me retrouve dans cet hôtel-là et on m'appelle, le directeur RH et le chef, et je leur dis, mais je veux pas travailler dans un hôtel. Et ils me disent, non, mais on a reçu ton CV d'Eli. Je dis, bon, ok, je viens faire. Puis je vois une cuisine, comme dans les films, genre 3 étoiles, Michelin, c'était féerique. Et là-bas, ça a été encore un autre challenge. On a créé une nouvelle carte. Il y a 3 restaurants, salle de réception, petit déjeuner qui fait partie des plus beaux petits déjeuners alors d'Israël et du monde. Ils ont eu le prix en 2023, donc ça c'était assez fier de ça. Et on a fait vraiment une belle carte, je vais dire un mix entre la France et Israël. La viennoiserie est française à 100% avec du beurre français. À chaque fois, je me cassais la tête pour ça. Le chocolat est belge. On faisait vraiment des bons produits. Et ça, c'était un vrai super challenge. Et après, j'ai subi mon parcours.
1: Et donc, après le Kempinski,
0: Je me suis retrouvé à Nono Group. Alors, Nono Group, ils m'ont connu. Il faut savoir que j'ai une société de consultants en pâtisserie. Donc, je ne fais jamais, mais alors je dis bien jamais de pub sur cette boîte-là et je suis plein à l'année. Donc, à chaque fois, en fait, quand on m'appelle, je donne des rendez-vous plusieurs mois. Il faut le bloquer plusieurs mois en avance. Et c'est ma fierté, c'est qu'en fait, j'ai fait des gros groupes en Israël et personne ne sait que c'est moi et que je suis derrière tout ce projet-là. Et à ce point, on me dit, ça c'est sympa, il y a eu ça, ça a eu ça. Et en fait, je rigole parce que je sais que c'est moi qui ai créé cette carte. Moi, j'ai toutes les fiches techniques, j'ai tout. Tout le monde me connaît dans toutes les usines. Et en fait, ce groupe, ils m'ont contacté pour être leur chef pâtissier. J'ai refusé leur offre 2 fois. J'aurais fait tous leurs projets. Et un jour, le patron me dit, je veux te rencontrer. Et il me dit, à chaque fois que j'ai un problème, tu me répares ça dans la journée. Les gens, ils t'adorent. C'est vrai que je suis très festif, je suis très rigolo. Je travaille la musique à fond et tout. Je suis pas du tout le stéréotype du chef français. Non, moi, c'est tout l'inverse. Je travaille avec une casquette à l'envers. Je suis vraiment très sympathique.
1: Je confirme. Il a toujours le sourire.
0: Toujours le sourire. Et vous aurez quelque chose. Même que ce soit au Kempinski ou même ici, Nono, qui est énorme. Quand j'arrive le matin, je dis bonjour à 100% des employés. Que ce soit du ménage à la direction. Et c'est vraiment important pour moi de garder toujours cette ambiance, cette dynamique, ce respect envers tout le monde. Et il me dit, en fait, on a créé un poste pour toi, si ça te dit. Et il me dit, je veux que tu deviennes le chef général de tout mon groupe, c'est-à-dire toutes ces chaînes. Et il a énormément de chaînes. Et en fait, je lui ai répondu une seule phrase. Je lui ai dit, en gros, tu donnes à un enfant entrer dans un magasin de jouets. Et le deal était fait, en fait. On n'a jamais parlé de rien d'autre. Et pour nous, c'était la suite. Et ça fait 2 mois que je suis en poste et je suis très content.
1: C'est tout récent. Donc, tu es en train de refaire la carte. Et de retravailler tous les produits.
0: Tous les produits. On travaille. Alors, il faut savoir, pareil avec du beurre d'Europe. Il est européen, notre beurre. Le chocolat, il est belge. Je fais un maximum de produits français. Donc, il y a une partie à Petah Tikva, par exemple, parce que nos usines sont à Petah Tikva. Il y a le Yekev, donc c'est où ils produisent du vin. Ils ont leur propre vin qui s'appelle le garage de papa. Et dans cette partie-là, donc, on a fait une carte avec la crêpe Suzette, puisque moi, c'est un produit français. Et en fait, c'est très rigolo parce qu'en fait, on voit les Israéliens parler avec des mots français. Le matin, j'arrive, tout le monde dit « ça va ?» Comment... Je leur ai appris, en fait, nos bases. Et c'est vraiment rigolo. Je mélange vraiment les deux pays. Et je pense que c'est ce qui a fait que ça a fonctionné pour moi. J'ai toujours joué sur les deux pays. Toutes mes vestes sont avec le drapeau français et israélien. J'en ai toujours joué. Et en fait, je mélange vraiment ces deux pays-là. Je mélange les saveurs. Et en fait, ça se marie bien.
1: Absolument. Alors, justement, je rebondis parce que tu disais tout à l'heure, quand tu avais fait cette expérience chez Aria, que les Israéliens, ils ont quand même un goût pour prononcé pour le sucre,
0: oui.
1: Alors que nous, on essaye de désucrer en Europe.
0: Absolument.
1: Et au niveau des parfums, tu disais qu'ils ont leur propre habitude de parfum. Alors, est-ce que c'est en train d'évoluer ?
0: Ça évolue complètement. Faut dire la vérité, depuis à peu près 10 ans, les Israéliens voyagent énormément. Et on voit grâce à Instagram, Facebook, TikTok, toutes ces choses-là, ils photographient les vitrines, les restaurants. Quand j'ai commencé en 2000, être pâtissier, c'était pas classe. Faut le dire la vérité. C'était, si on n'était pas bon à l'école, c'était soit la restauration, soit garagiste, soit électricien. Puis, aujourd'hui, tant mieux pour nous. On réussit peut-être mieux. Des fois, on gagne même mieux que certains médecins. Faut le dire la vérité.
1: C'est assez anomalie, ce médecin.
0: C'est vraiment, ça s'est retourné. Et moi, je dis, tant mieux. C'est grâce à Internet, tout ça. Et ils aiment, en fait, nos parfums. Et à chaque fois, je leur ai sorti la même phrase. Quand ils me disaient, oh là, ça manque de sucre. Là, ça manque ça. Je dis, quand t'étais, par exemple, à Dubaï ou quand t'étais en France, t'as mangé ce gâteau dans telle boîte, je t'ai vu sur Instagram. Ouais, c'était bon. Ah, c'était super bon. Justement, c'est parce que c'était le goût des fruits. On a retiré ce sucre. Je travaille dans une usine donc qui est énorme. Ma quantité de sucre par rapport à la quantité, on va dire, de produits que je sors, elle est minime. Et en fait, je mets vraiment le minimum de sucre et tous mes essais, en fait, c'est pas parce que mon produit fonctionne, il va fonctionner. C'est retrouver le produit avec le goût des fruits. Je veux, si on sort un produit à la cerise, qu'on ait le goût d'une cerise dans la bouche. J'ai pas envie d'avoir une cerise sucrée alors qu'on a le côté acidulé de la cerise qui est exceptionnel. C'est le plus dur. C'est le côté plus dur de travailler avec ça, travailler avec nos matières premières, le climat également israélien. Ça, c'est un vrai problème. Et quand on arrive, quand on fait l'alliage, j'avoue, c'est une vraie barrière. L'humidité, on a un taux d'humidité qui est hors norme. Et même pour faire le pain, pour sortir la baguette, on a des produits pour nous transformer notre qualité d'eau pour avoir l'eau comme en France, avec nos mêmes caractéristiques. Et ça, c'est plus dur. Mais on a de la chance, c'est qu'il y a beaucoup de machines aujourd'hui. Et ça nous aide énormément.
1: Alors, quels sont, on va dire, entre guillemets, les gâteaux israéliens que tu dois toujours avoir à la carte? Parce que ça fait partie de l'ADN, on va dire, pâtissier israélien.
0: Chez Nono, je sais pas s'il y a un vrai gâteau israélien à proprement dit. Par contre, par exemple, la Aria ou pas mal de boîtes que j'ai fait israéliennes, il fallait le Malabi. Moi, je comprenais pas ce côté-là. En fait, c'est une verrine avec une sorte, on va dire, de flambi blanc, une sauce rose. Et j'ai dit, mais c'est quoi cette sauce au parfum de fleurs de rose? Je dis, voilà, c'est complètement bizarre. Alors, je lui ai donné tous les noms. Malawi, Malabi, il rigolait à chaque fois avec ce nom-là. Et ça, c'était leur base. Le crumbo aussi, j'ai jamais aimé ça. Mes enfants adorent. J'ai jamais aimé ça. Ils ont deux parfums. Et en fait, c'est des produits, je pense, qui font partie de leur enfance. Comme moi, j'ai grandi ici, chez ma grand-mère à Ashdod, il n'y avait pas le Nutella à l'époque, il y avait le chocolat Shahar. Alors, ma famille déteste ça. Par contre, moi, quand il y en a à la maison, moi, je me régale avec ça. Et je m'en fous de manger un bon croissant, parce que je l'ai tous les jours au travail. Par contre, une tranche de pain avec ce chocolat, qui est vraiment pas bon, il est sucré. Et en plus, c'est écrit « Tam chocolat ». Donc, on voit bien qu'il n'y a pas de chocolat dans cette mixture, on va dire. Moi, je l'aime, parce qu'en fait, ça me rappelle mes parfums d'enfance.
1: Bien sûr.
0: Et en fait, je pense que c'est leur produit. Ça leur rappelle leur parfum d'enfance. Il faut pas toucher à ça. Par contre, ce qui est sympa à faire, c'est de modifier et de l'incorporer dans un produit, on va dire au goût actuel, mais avec cette petite saveur d'enfance. Comme quand on allait chez nos grands-parents quand on était enfant, on adorait qu'elle nous ait de la confiture ou des fois même du pain avec du Nutella. On aimait ça, du chocolat. Eh on aime ça. C'est la base, mais c'est sympathique.
1: Et dans la base aussi, il y a un produit quand même que je vois dans toutes les vitrines en Israël, c'est le cheesecake.
0: Ah, le cheesecake, faut pas goûter.
1: Image, ça, c'est un...
0: Ils ont le cheesecake et le basket, donc c'est...
1: Et tu l'as modifié, tu l'as interprété?
0: Alors, il y a différentes variétés. Il y a le cheesecake normal, il y a le New York cheesecake, qui est avec un fromage genre Philadelphia. Je le fais également avec du chocolat blanc. Il y a le basket. Je vous dis honnêtement, en France, on n'en mangeait pas tant que ça. Non. Chez nous, c'était le flan. Et je suis arrivé ici, il y avait le cheesecake. Chez nous, le cheesecake, c'était à Chabot, on le trouvait dans les pâtisseries cachères. Et point final, on l'avait rue des Rosiers. Il y avait Coscas qui le faisait. On allait quand on voulait un cheesecake, on allait le manger là-bas. Et ici, en fait, j'ai dû me mettre sur le cheesecake complètement quand j'ai fait l'alia, parce que tout le monde disait cheesecake. J'ai dit, mais ils sont malades ceux-là, on a tellement de bons produits. Non, celui-là, le cheesecake, faut pas toucher.
1: Voilà.
0: Dans toutes les vitrines israéliennes, il y aura un cheesecake.
1: Alors, un pâtissier, c'est aussi un parfumeur.
0: C'est, on joue avec notre nez, on joue avec la bouche, on joue avec toutes les saveurs. Je sens plus de produits que je goûte toute la journée. Et en fait, à chaque fois, je sens tout. Ils rigolent, mon équipe, mais le pain sort du four, je vais le sentir, je vérifie ça. La pâte sort du pétrin, je vais la sentir. Et en fait, par rapport aux saveurs, on sait s'il manque quelque chose, il manque du sel, il manque du sucre, et on sait tout ça. Mais ça, c'est au bout de plusieurs années, on va dire ça comme ça. Aujourd'hui, ça fait 26 ans. Alors, c'est vrai que ça fait rêver même des fois des gens de mon équipe. Ils me disent, Julien, tu veux me donner toutes tes recettes? Parce que je travaille avec un iPad qui est avec moi constamment et il y a toutes mes recettes. Il y en a des milliers. Je lui dis, mais ça va rien te donner. Dans ce cas, achète des livres de recettes, ça va être pareil. tu vas l'obtenir avec tout ton parcours, parce que tu vas te souvenir que ce parfum-là, il allait avec ce type de personne, celui-là avec d'autres types de personnes. Il y en a qui vont aller dans une vitrine et pas dans d'autres. À Ria, j'ai fait une vitrine, à Kaiser, j'ai fait une autre vitrine, et ici, je fais encore une autre vitrine. Et à chaque fois que j'arrive dans un autre endroit, on va la modifier, cette vitrine-là.
1: Alors justement, la vitrine, c'est aussi ce qu'on voit, le visuel. Et aujourd'hui, un gâteau, c'est d'abord de l'esthétique.
0: Absolument.
1: Parce qu'il y a quand même une évolution énorme entre les gâteaux des années 2000, comme tu l'as dit. Et aujourd'hui, on a envie d'un gâteau. Moi, je sais que la pavlova, ça me fait rêver tout le temps. J'ai vu des meringues, là, d'ailleurs.
0: Il y en a en rose. Il y en a des belles meringues roses.
1: Et donc, il y a l'esthétique, mais après, c'est tellement beau qu'on a envie que ça soit tellement bon.
0: Regardez, je voyage beaucoup pour retrouver ces saveurs-là et voir sur quoi je peux avancer. Il y a beaucoup de produits, je vais vous dire, de grands chefs français. Je mange 100% cachère, sauf les bonbons et les gâteaux. Et je le dis toujours parce que c'est mon petit côté sucré, j'aime ça. Et donc, quand je vais chez les grands chefs français, il y a des fois, c'est plus joli que bon. Et moi, j'essaie toujours de trouver, je dis, bon, ok, on va peut-être pas rajouter beaucoup de gélatine pour que ça tienne et tout. Déjà, la gélatine, ça, je l'utilise quasiment pas. Je déteste ce produit-là, comme les bonbons gélifiés, je déteste ça. Et je me dis, ok, il faut essayer de le faire qu'il soit bon. On n'a pas besoin des fois d'avoir un visuel très Instagram. C'est vrai que c'est mon côté. J'aime bien, on va dire, on va reprendre comme ça. J'aime bien les bases, mais les bases un peu améliorées. Faire quelque chose de totalement excentrique avec des parfums, dire j'ai trouvé la saveur de tel pays et tel pays, mais au final, ça se marie pas du tout. Comme je travaillais dans une boîte, ils adoraient faire avec le Soum Soum Chahor, donc le sésame noir. C'est très joli. Point de vue goût, il n'y a pas un grand intérêt. Par contre, c'était très original de mettre ça dans la vitrine. Quand je voyais au final les ventes et ce qu'on jetait, je disais, c'est pas chavé du tout de produire ce produit-là. Par contre, je préfère un éclair, par exemple, je vous dis une base, un éclair au café. Pour moi, il faut qu'il ait un goût d'expresso, un vrai café. Et ça, c'est très original. Ça, ce sera meilleur que de faire quelque chose avec une forme, je ne sais pas d'où. Ça n'a rien donné. Moi, je suis pas très comme ça. J'aime les bases, moi.
1: Ah oui. Alors, la pâtisserie, ça évolue très vite. Qu'est-ce qui t'inspire? Comment tu vas chercher ton inspiration?
0: Je sais pas si je peux dire. Entre les livres, Internet, les enfants, j'ai toujours mon côté enfantin où je rigole tout le temps. Et je sais que quand je fais quelque chose, c'est vraiment rigolo. Je montre la photo à mes enfants. S'ils me disent, c'est super beau, je me dis, ok, je continue dans ce sens-là. S'ils me disent, c'est beau, papa, mais je le vois dans leurs yeux, c'est en me disant, c'est pour te faire plaisir, on s'en fout. Je me dis, là, j'ai peut-être pas pris une bonne direction. On va dire, je le prends entre les livres, entre Internet, entre mon parcours où j'ai avancé et le côté enfantin. Pour moi, une pâtisserie, c'est comme le film de Willy Wonka. On arrive dedans et en fait, qu'est-ce qui nous donne envie de rêver? C'est la cascade de chocolat, c'est les pommes sur les arbres. Et en fait, il faut que je retrouve ça, que je retrouve ces étoiles dans les yeux. Et à Ria, c'est ce qui a permis que ça a marché. C'est que je restais jusqu'au soir, je commençais très tôt, je faisais des journées entre 12 et 14 heures. Et chaque fois, le chef, il me disait, mais rentre chez toi. Je disais, non, quand j'ouvre les portes, je veux voir les enfants et les gens voir leurs yeux. Ça me suffisait, je voulais juste voir les yeux. Si je voyais que ça brillait, je me disais, ça y est, j'ai réussi mon pari. Et je crois que jusqu'à présent, c'est ce qui marche. Et je fais, regardez, là, maintenant, je suis chef de chez Nono, il y a 10 magasins, rien qu'en pâtisserie. À chaque fois, ils deviennent dingues, je suis en moto, je me balade, je fais le tour des magasins. Ils me disent, mais pourquoi tu fais ça à chaque fois? Je dis, mais parce que je veux voir les gens. Parler aux gens, des fois, il y en a, ils sont assis, je vois leur feedback, c'est bien, c'est pas bien. Ça m'intéresse, parce que de faire quelque chose tout seul, c'est sympa, on l'a produit, on est content de notre produit. Mais si les gens, ils l'aiment pas, il y a aucun intérêt. En fait, je pourrais me dire, des fois, ça me plaît peut-être un peu moins. Par contre, si les gens, ils l'aiment, ça veut dire que j'ai pris la bonne direction. Donc, je suis assez content de ça.
1: Alors, nous sommes avec Julien Pérez, et donc, qui est chef pâtissier, donc, en Israël. Et je voulais parler de ton futur, parce que tu viens d'arriver dans ce groupe, et tu m'as déjà montré quelques créations à venir. Donc, on est sur de la pâtisserie française, on est sur...
0: Alors, on est sur de la pâtisserie française, qui est un mix israélien, on va dire ça comme ça. Il y a une évolution énorme, en fait, dans ce groupe. Comme ils ont vu que j'aimais le chocolat, je suis un vrai amateur de chocolat, j'ai fait beaucoup de sculptures en chocolat. On est en train d'ouvrir une chocolaterie à l'étage donc de l'usine. On est en train d'ouvrir également une glacerie, parce que je maîtrise les glaces, et en fait, on a mélangé une tonne de parfums. Il y a également une glacerie qui va ouvrir à Tel Aviv, avec, je crois qu'on est sur plus de 20 et quelques sortes de parfums. Il y aura parfums champignons. On a fait une carte énormissime. On travaille avec quelqu'un qui est passionné de glace. Et j'adore, à chaque fois, en fait, qu'on fait des rendez-vous, on part, qu'est-ce que tu penses de ça? Non, viens, on va partir dans cette direction. On est complètement barjo. Quand on nous voit tous les deux, tout le monde rigole. Mais au final, ça marche. Parce qu'en fait, on a notre côté, notre folie, on va dire ça comme ça. Mais en fait, c'est ce qui nous fait avancer.
1: Donc, c'est une grande folie, c'est le grain de, le, Monsieur Plus, en
0: ouais,
1: fait.
0: C'est notre création. Ouais. C'est notre création, donc c'est original.
1: Alors, si tu devais résumer ton métier en une phrase.
0: Je travaille avec le cœur. Et le jour, je pense que je viens tous les jours avec le même cœur, avec le même sourire. Je pense que si un jour je viendrais sans le même amour, ben je pense que ce sera le moment pour moi de prendre un autre chemin. Et c'est ce que j'ai fait.
1: Et si je te demandais pour conquérir quelqu'un, ouais, qu'est-ce que tu lui ferais goûter comme création?
0: Déjà, je chercherais quel parfum il aime. S'il aime le café, je lui ferais goûter quelque chose où il retrouve vraiment le vrai goût du café. Par exemple, on a fait un cookie géant qui sera disponible dans tous les magasins avec un chocolat. Donc, il y a des petits choco chips, il y a chocolat caramel, et dessus, j'ai fait une chantilly au café. Mais j'ai pas pris n'importe quel café, en fait, j'ai pris le café israélien. J'ai travaillé sur une chantilly à la mascarpone pour ne pas incorporer de gélatine. Et en fait, tous les gens qui ont goûté ce cookie, on parle juste d'un cookie, et on est bien d'accord, m'ont dit, waouh, c'est le café que je bois tous les matins. Et en fait, j'étais content parce qu'en fait, ils ont retrouvé leur saveur dans un produit qui est américain à la base, le cookie. Et en fait, j'ai dit, ça y est, j'ai gagné. Ah oui, parce qu'ils avaient leur parfum. Ils voulaient leur café parce que je peux prendre n'importe quel expresso. On va dire, c'est sympa, c'est un tame expresso. On va dire ça comme ça. Non, là, c'est leur café. Et je me suis cassé la tête pour prendre leur café. Alors, pas le charroir. J'ai pris le café que j'achète tous les jours au super depuis toujours. Il fallait retrouver cette odeur-là.
1: Oui, parce que tu rentres dans l'ADN de ce qu'on retrouve tous les matins.
0: Absolument.
1: Le café à four, d'ailleurs, ça serait intéressant aussi.
0: Ah, ce serait très original.
1: Le café au lalaz.
0: Eux, ils m'ont dit le café Ness. Alors, c'est pas avec du Ness, hein, je l'ai fait, mais vraiment, ils retrouvent leur café qu'ils boivent depuis des années, tous les matins. Et c'est pour ça que ça marche. Et là, la semaine dernière, je leur ai fait le Saint-Honoré. Et alors là, pour eux, c'était comme si on leur sortait une pièce montée. Chaque événement, c'était magnifique. Chaque pièce qu'on a envoyée, donc on en a envoyé des centaines. Il fallait voir les photos des tables énormes. Et c'était génial parce que quand je vois le niveau des ventes, je me dis, en fait, l'Israélien, il adore mon produit. Parce qu'en fait, il s'est dit, OK, quand je voyage, j'ai les produits, je prends les photos. Sauf que là, il les a chez lui. Et ça, je pense que c'est notre travail en tant que chef de ramener en fait les produits d'Europe ou d'ailleurs, peu importe, ici. Et c'est la force du pays. C'est que, à chaque fois, on me pose la question, quand je fais une émission ou quoi, on me dit, qu'est-ce que tu trouves sympa dans ce pays? Je dis, en réalité, il n'a pas de vrai quêta. En fait, ce pays, c'est on a le monde entier, dans un tout petit pays qui fait partie des plus petits pays de la carte, mais il y a des gens de partout. Et on vient de partout. Mais vraiment, dans la même usine, chez moi, par exemple, dans ma fabrique, j'ai des gens de partout. Mais quand je vous dis partout, c'est partout. On a toutes les langues possibles. Et en fait, c'est notre spécialité, c'est que lui, il va aimer le parfum comme ça, l'autre, il va aimer le parfum comme ça. Et au final, on va faire en sorte que ça plaise au maximum de monde. Et c'est notre force.
1: Eh bien voilà, merci. C'est notre coup de foudre du jour. Julien Pérez, merci beaucoup. Et comme on dit, Beat Slacha pour cette merveille avant.
0: Oui, je verrai très vite.
1: Et on reviendra pour les glaces et le chocolat.
0: Avec grand plaisir.
1: Merci, chers amis de RCJ. Shabbat shalom et à très vite.
0: Shabbat shalom.

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1: Un homme d'une vingtaine d'années originaire d'un village à l'ouest d'Hébron en Cisjordanie a été arrêté pour incitation au terrorisme. Selon la police, à l'occasion des commémorations du 7 octobre cette année, l'homme a publié des messages glorifiant l'attaque terroriste du Hamas. La quasi-totalité de la population de Gaza, soit près de 2 millions de personnes, est encore dépourvue d'abris adaptés avant l'arrivée de l'hiver, alerte l'ONU ce matin, réclamant un accès pour l'acheminement de l'aide humanitaire. En France, la plateforme de vote pour le premier tour de la primaire social-démocrate a été victime d'une cyberattaque. Son organisateur, Patrick Minucci, a toutefois précisé que le scrutin a pu se poursuivre sans interruption. Les bureaux de vote sont ouverts depuis ce matin 8h jusqu'à demain 20h. Mediapart vient de publier de nouveaux éléments mettant à mal la défense de Jordan Bardella. Le site d'investigation assure avoir pu établir un lien direct entre le compte Twitter officiel du président du RN et le fil de conversation Messenger sur lequel il déversait ses idées antisémites. Et enfin, la juriste sud-africaine Navanethem Navi-Pillay remporte le prix Nobel de la paix 2026. Le comité a récompensé, je cite, « ses travaux en faveur de la paix et du droit international à l'heure où la justice internationale est attaquée ». L'année dernière, elle avait présidé une commission d'enquête indépendante de l'ONU qui accusait Israël de commettre un génocide dans la bande de Gaza. Tout de suite, retrouvez l'émission Patronyme. Sylvain Attal reçoit l'essayiste Stéphane Aziari. Très bonne journée sur RCJ. Shabbat shalom.

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0: patronyme. Patronyme.
1: Stéphane Azihari.
0: Sylvain Attal. Stéphane Azihari, vous étiez jusqu'à encore quelques mois Fergan Azihari, jusqu'à ce que vous décidiez de changer, non pas de patronyme, mais de prénom. Vous êtes un essayiste brillant, vos livres sont extrêmement érudits, j'en cite deux, Les écologistes contre la modernité et plus récemment L'islam contre la modernité. Ce livre, beaucoup l'ont souligné, est extrêmement courageux puisque c'est un réquisitoire très très sévère contre l'islam. Il est signé d'un homme qui a été lui-même, vous êtes issu d'une famille d'immigrés comoriens, donc vous avez été élevé dans cette culture, cette religion, avant de vous en éloigner radicalement, ce qui fait de vous ce qu'on appelle un apostat. Bonjour Stéphane Azihari.
1: Bonjour Sylvain. Donc
0: c'est un changement de prénom. Certaines personnes décident dans leur vie de changer de nom parce que voilà, considèrent que c'est mieux pour l'intégration, pour l'assimilation. Vous, c'est un changement de prénom et ça m'a un peu intrigué. Pourquoi le prénom ?
1: C'est pour les raisons que vous venez de souligner. Alors il y a des précédents. Je ne suis pas le premier à avoir fait franciser mon prénom. D'autres l'ont fait avant moi, des personnalités comme Romain Gary, Yves Montand et d'autres. Il s'agissait pour moi de m'inscrire dans une filiation à la fois française et occidentale et pour finalement exprimer ma gratitude vis-à-vis d'une civilisation qui eh bien me permet aujourd'hui de bénéficier d'une condition qui et je crois est sans égale dans le monde et en particulier celui d'où je viens.
0: Mais vous gardez votre patronyme néanmoins.
1: Et je garde mon nom de famille, puisque mon nom de famille dit d'où je viens et mon prénom dit où je vais.
0: Voilà, donc vous avez trouvé l'équilibre, l'équilibre comme ça. Néanmoins, quand on vous lit, on se demande s'il n'y a pas plus que de la gratitude envers le pays dans lequel vous avez été élevé, qui vous a fait ce que vous êtes aujourd'hui. Mais peut-être qu'il y a aussi d'avant quelque chose quand même du rejet, de rejet radical de l'islam.
1: C'est plus une démarche d'adhésion que de rejet. Alors évidemment, je me suis distancié de l'islam, la religion dans laquelle j'ai grandi, mais je ne suis pas dans l'opposition pour le principe d'être dans l'opposition. Moi, je viens avant toute chose de la tradition libérale. Donc, depuis quelques années, depuis que j'interviens dans le débat public, j'essaie de défendre une tradition politique et donc j'essaie d'être à ma petite échelle, disciple de Tocqueville, de Constant, de Locke, de tous ces grands penseurs qui ont défendu l'idée que la finalité de l'ordre social réside dans la protection des libertés individuelles et qui pensent que l'épanouissement d'une civilisation, d'une société est fonction de la place qu'elle accorde à la liberté de l'homme de manière générale. Et donc j'ai été amené à m'intéresser à la question islamique parce que il a bien fallu effectivement se demander, s'interroger pourquoi une civilisation qui aujourd'hui embrasse 2 milliards de personnes, qui concerne plus de 50 pays, est autant engluée dans l'autoritarisme, le despotisme. Donc c'est vraiment à travers ce prisme-là que je suis venu à la question musulmane.
0: Ça vous a travaillé depuis très jeune ou c'est quelque chose que vous avez découvert?
1: Non, c'est assez tardif. Je me suis séparé de l'islam à l'âge de mes 18 ans, mais c'était un divorce à l'amiable, c'est-à-dire que j'ai cessé d'adhérer effectivement à une religion, à des mythes auxquels je ne comprenais pas. Donc c'était, il n'y avait pas de démarche tout à fait critique. Ce n'est que plus tard, à mesure que ma conscience politique s'éveillait, à mesure que l'actualité domestique et internationale s'y prêtait, j'ai été amené à m'interroger sur les dysfonctionnements du monde dont je suis en partie originaire. Ce que je dis régulièrement, c'est que lorsqu'on est issu de l'immigration postcoloniale et musulmane en particulier, je pense qu'on est tous nécessairement amenés un moment ou un autre à se demander ce qu'on fait là. Alors, pas ce qu'on fait sur Terre, question existentielle un peu trop compliquée à résoudre peut-être, mais quels sont les dysfonctionnements, quels sont les ratés de l'histoire qui ont conduit nos parents à l'exil, qui ont conduit nos parents, mes parents en l'occurrence, à partir à plusieurs milliers de kilomètres du lieu de leur naissance pour s'établir en France et en Europe. Et pourquoi finalement le monde musulman, qui partage avec l'Occident de nombreuses racines communes, a pris une trajectoire aussi différente et aussi discutable.
0: Ce qu'il faut dire, c'est que vous le dites d'ailleurs, c'est que au moment de l'indépendance des Comores, votre père, enfin votre famille, enfin votre père en tout cas, lui voulait rester français.
1: Tout à fait. Alors, mon père est venu en France avec un passeport français. Hein, donc, les Comores ont été donc colonisés par la France pendant donc quelques décennies. Il y a encore aujourd'hui un département, Mayotte. Hein, qui est un département donc français, qui est dans l'archipel des Comores sur le plan géographique, mais néanmoins français sur le plan juridique. Et donc, mon père, effectivement, est venu en France alors un peu avant l'indépendance des Comores. Sans doute parce qu'il avait le sentiment que cette indépendance n'allait pas donner les résultats satisfaisants. Et malheureusement, il ne s'est pas trompé. Ma mère l'a rejoint peu après. Et donc moi, je suis né à Paris, en France, dans les années 90.
0: D'ailleurs, c'est un des aspects du livre, c'est que vous faites effectivement un bilan des indépendances des pays anciennement colonisés et des pays musulmans anciennement colonisés, qui est quand même pas tout à fait leur avantage. Hein, mais...
1: Oui, c'est là toute la tragédie du monde musulman. Alors, je ne suis pas le premier, évidemment, à adresser... un bilan critique de la civilisation musulmane. Le paradoxe étant
0: vous
1: que
0: le faites sans concession,
1: les
0: parce
1: musulmans
0: que...
1: eux-mêmes ouais. ont été les premiers à s'interroger sur le déclin de leur monde, avec l'expédition de Bonaparte en Égypte, qui signe vraiment l'intrusion d'un État moderne européen donc en terre d'islam. Le drame, selon moi, est que parmi tous les musulmans qui se sont interrogés sur les causes de la décadence de leur civilisation, rares sont ceux qui parviennent à tirer les bonnes conclusions du constat qu'ils formulent. Pour ma part, effectivement, j'essaie d'en tirer les bonnes conclusions. Je constate, chiffre à l'appui, que les sociétés musulmanes affichent les niveaux de discrimination, de persécution, d'intolérance, de misogynie, d'homophobie, d'antisémitisme, d'obscurantisme parmi les plus élevés de la planète. Et j'ai la conviction que la religion que professent ces sociétés n'y est pas pour rien.
0: Alors, vous dites j'ai la conviction, mais ça s'appuie sur quoi? Parce que j'allais vous poser la question, qu'est-ce qui vous permet de dire que c'est... parce que d'autres... Parce que c'est des sujets effectivement délicats, surtout que il y a un retour en force du thème de la colonisation perpétuelle, du néocolonialisme, etc. Qu'est-ce qui vous permet de dire que c'est lié à l'islam et pas à un traumatisme justement de la colonisation, voilà.
1: Oui, alors parmi effectivement les lieux communs qui circulent sur les causes de la décadence de l'islam, il y a évidemment l'argument de la colonisation, qui est un argument qui est tout à fait fallacieux en ce qu'il sous-entend que les sociétés musulmanes avant l'arrivée des Européens étaient des Eldorado droits de l'hommeiste à la pointe du progrès, ce qu'elles n'étaient pas. Je rappelle dans ce livre que les sociétés musulmanes avant l'arrivée des Européens étaient des sociétés profondément autoritaires, esclavagistes, qui pratiquaient l'esclavage dans des proportions parfois beaucoup plus élevées que celles que l'on retrouvait par exemple dans les Amériques. Le califat de Sokoto, qui était situé dans l'actuel Nigeria, était à la fin du 19e siècle l'un des régimes les plus esclavagistes hein, de l'histoire moderne, avant son démantèlement par les puissances européennes, françaises et britanniques en l'occurrence. Et donc la colonisation, elle n'explique pas tout. La colonisation n'explique pas pourquoi les musulmans ottomans ont mis 3 siècles après Gutenberg pour s'approprier l'imprimerie, alors même que les juifs et les chrétiens de l'Empire ottoman se sont appropriés cette technologie beaucoup plus tôt. La colonisation n'explique pas pourquoi l'islam, qui est né au Proche-Orient au 7e siècle, à l'intérieur de l'un des plus vieux carrefours d'hommes et de peuples civilisés qui soient au monde, a été incapable de s'approprier des éléments fondamentaux de l'Antiquité tardive, comme la philosophie politique et juridique gréco-romaine. La colonisation n'explique pas pourquoi les sociétés musulmanes n'ont jamais été capables, par exemple, de produire ne serait-ce qu'un seul réquisitoire contre l'esclavage en 1400 ans, et que l'esclavage en terre d'islam a principalement reflué sous la pression européenne, tandis que les pays musulmans sont les derniers à avoir aboli l'esclavage, si tant est que l'on puisse parler d'une abolition effective quand on sait la prévalence extraordinaire de l'esclavage dans les pays musulmans aujourd'hui, puisque ce sont les pays du Golfe qui affichent les taux les plus élevés en la matière. Donc non, la colonisation n'explique pas tout. En revanche, je pense que en effet, une religion qui, à partir du 8e siècle, a commencé à bâtir un système juridique et social sur les paroles, faits et gestes attribués à un personnage dont les traditions disent qu'il était un égorgeur, qu'il était un conquérant, un guerrier, quelqu'un qui n'hésitait pas à faire assassiner ceux qui le critiquaient. Je ne pense pas qu'un tel système soit le plus à même à produire une société fraternelle et libre. Et dire cela, ce n'est pas accabler les croyants, c'est au contraire parier sur leur rationalité. Et Ernest Renan disait que affranchir les musulmans de leur religion est le meilleur service qu'on puisse leur rendre. Moi, je le crois profondément.
0: On touche là à quelque chose de très intime, mais on va y revenir tout à l'heure. Juste sur le plan historique, parce que votre livre est très documenté, beaucoup de notes et de références historiques. Vous revenez sur une sorte qui est pour vous une idée reçue, c'est-à-dire l'idée que dans un premier temps, l'islam a apporté quelque chose de d'émancipateur pour des populations qui auraient été particulièrement frustes ou que ça a apporté un peu d'ordre, de législation, de prise en compte de certaines choses qui n'étaient pas le cas avant, et surtout que l'islam après la conquête n'est pas parti de rien, c'est-à-dire qu'elle elle a hérité quand même de quelque chose qui était là avant et qui était relativement avancé même par rapport à l'Occident à cette époque-là.
1: Tout à fait. Je reviens en effet sur l'histoire des sociétés pré-islamiques. Et pourquoi dois-je y revenir ? C'est parce que je me suis rendu compte au cours de mon enquête que la propagande musulmane ou l'historiographie musulmane, si on veut être plus sympathique, manifestait un profond mépris à l'égard des sociétés pré-islamiques, et ceci conformément à un schéma colonial tout à fait classique. Les musulmans n'ont été ni les premiers ni les derniers à dire avant moi l'obscurité, après moi la lumière. Bon, en l'occurrence, ce récit qui consiste effectivement à nous dire que l'âge pré-islamique était une ère d'ignorance, de barbarie, et que l'islam serait venu régénérer une région qui était en parfaite décadence, est un récit qui est parfaitement mensonger quand on se souvient de ce qu'était le Proche-Orient de l'Antiquité tardive. Il faut rappeler en effet que l'islam a très tôt bénéficié d'un patrimoine immatériel, d'une richesse considérable, d'une richesse bien plus grande que celle qui était à la disposition, par exemple, des rédacteurs des évangiles. Les musulmans se sont appropriés, dès les premiers siècles de l'expansion islamique de la Perse, sassanide, qui avait accueilli des éléments païens, chrétiens, qui avaient été persécutés par Byzance. Les musulmans se sont appropriés l'Égypte et la Syrie, qui étaient les régions à l'époque les plus lettrées de la Méditerranée orientale. Les musulmans se sont appropriés la technologie chinoise de la fabrication du papier, censée leur conférer un avantage décisif dans la conservation du savoir. Il faut savoir que cette technologie, les Européens ne l'obtiendront pas avant le 12e siècle, donc plusieurs siècles après. Et donc, la question que je me pose, c'est comment, effectivement, une religion qui est partie avec les meilleures cartes en main a fini par connaître une telle déroute. Et quand on se souvient, en effet, qu'avant l'islam, l'Arabie était un foyer de judaïsme, de christianisme, enfanté des empereurs, qui donnait des empereurs et des impératrices à Rome, donnait des professeurs à Athènes. Quand on se souvient que le Maghreb, avant l'islam, était la terre, était le foyer d'écrivains talentueux et donnait des romanciers talentueux à la littérature latine. Quand on se souvient que l'Afghanistan, avant l'islam, des siècles avant l'islam, produisait de magnifiques sculptures gréco-bouddhistes, on est en droit de contester le mensonge d'un islam civilisateur. Donc, et on est en déjà, droit, avec Claude Lévi-Strauss, de penser que l'islam a coupé en deux un monde qui était beaucoup plus civilisé.
0: Vous ne contestez pas, donc, Stéphane Aziari, vous ne contestez pas, donc, ce qui est souvent mis en avant, c'est ce fameux âge d'or de l'islam à l'Andalous, etc., qui est l'islam des premiers temps, c'est intéressant parce que dans les premiers temps il ne rejette pas la civilisation qui est sur laquelle il arrive, il essaye même de s'inspirer de ce qui est positif dedans.
1: En partie, c'est-à-dire qu'il y a effectivement eu chez les savants musulmans une curiosité tout à fait respectable à l'égard des sciences grecques, notamment dans le domaine de la physique, de la médecine, des mathématiques. Mais on sait aussi que les musulmans se sont parfaitement désintéressés de la langue, de l'histoire, du droit et de la pensée politique. Alors même que ce qui fait fondamentalement l'essence d'une civilisation, ce sont ses institutions avant ses productions matérielles et scientifiques. Donc il y a eu dès le début une sélection dans le patrimoine hellénistique, dans le patrimoine de l'Antiquité.
0: Alors pourquoi ils laissent de côté le droit, mais ils acceptent la médecine, par exemple?
1: Parce que l'islam a conçu sa propre vision du droit. Le droit musulman, tel qu'il s'est élaboré, grosso modo, à partir du 8e et du 10e siècle, est un droit qui est fondé en partie sur le Coran et en partie sur les paroles attribuées à Mahomet. Et donc, à partir de ces traditions-là, on s'est appuyé sur une philosophie du droit qui est tout à fait différente de la philosophie juridique qui était en vigueur dans l'Antiquité.
0: Donc selon vous, Stéphane Aziari, c'est le livre qui fait frein, c'est-à-dire c'est la médecine par exemple, ça leur semble pas contrevenir au Coran, qui est un livre, qui est le livre saint, etc. En revanche, effectivement, le droit, c'est problématique. Alors, parce que
1: dans une certaine mesure, parce que dans les paroles attribuées au prophète, entre guillemets, il y a aussi des choses qui relèvent de la médecine, et parfois ces traditions-là sont utilisées pour invalider la médecine moderne. Il y a des livres aujourd'hui qui pullulent sur les miracles scientifiques du Coran, la médecine prophétique dans les librairies communautaires. Je ne suis pas sûr que cela soit tout à fait conforme avec les enseignements de la médecine moderne. Aujourd'hui, oui, d'ailleurs,
0: on pourrait dire que, par exemple, les chrétiens vénèrent les miracles du Christ et de la Vierge, mais ça les empêche pas de croire en la médecine.
1: Tout à fait. À ceci près qu'aujourd'hui, l'islam se veut beaucoup plus envahissant dans sa manière, effectivement, de décrire le réel, et cela explique en grande partie pourquoi les sociétés musulmanes sont sous-représentées dans le domaine de la science et de l'éducation. Un chiffre, si vous le permettez, aujourd'hui, donc le monde musulman, c'est un quart de la population mondiale, c'est 1% de prix Nobel, toutes catégories confondues. Et encore, sur ces prix Nobel, beaucoup, les quelques musulmans qui ont été nobélisés, ont dû s'exiler dans des pays non musulmans pour s'épanouir et se réaliser. La production de brevets en terre d'islam est très inférieure à celle des pays non musulmans. Idem pour la production de livres, idem pour les ressources investies dans les systèmes éducatifs. Donc il y a un rapport au savoir profane qui est quand même très problématique dans ces sociétés-là. Ça ne veut pas dire que le monde musulman n'a jamais été le terreau d'une activité scientifique tout à fait respectable. C'était le cas, en effet, dans le Moyen-Âge musulman. Mais d'une part, compte tenu de l'héritage dont les musulmans ont bénéficié, pardon de le dire ainsi, mais c'était la moindre des choses, c'est-à-dire que lorsqu'on bénéficie d'un patrimoine aussi conséquent, la moindre des choses, c'est de l'honorer et c'est de le fructifier. Et d'autre part, moi, la question que je pose dans ce livre, c'est pour un Averroès, pour un Ibn Khaldoun, pour un Avicenne que le hasard a en effet placé dans le monde musulman, combien d'autres Averroès, combien d'autres Avicennes, combien de Spinoza, combien de Voltaire, combien de Léonard de Vinci, combien de Marie Curie ont-ils été avortés sur les bancs des écoles coraniques? Et je fais souvent la comparaison avec l'Union soviétique. On peut pas réduire l'URSS au goulag. Il y a eu aussi en URSS des esprits brillants. Mais personne ne serait assez fou pour attribuer le talent d'un Chostakovitch au système soviétique en tant que tel, parce qu'on est tous conscients que dans un environnement plus libéral, qu'il y aurait eu beaucoup plus de talents, de musiciens, de philosophes, de scientifiques, eh bien j'applique le même raisonnement à l'islam.
0: Je sais pas, on pourrait dire aussi que le système, c'est souvent dit d'ailleurs, que le système éducatif soviétique avait ça de bon, que l'accès à la musique était relativement facile. On pourrait, si on voulait, sans défendre le système soviétique, on pourrait dire qu'il y avait peut-être des bons côtés aussi.
1: Je pense que si les Russes n'avaient pas déclenché la révolution d'octobre et qu'ils s'étaient alignés sur les standards bourgeois, entre guillemets, occidentaux, qu'ils auraient enfanté beaucoup plus de talents. Je ne pense pas prendre beaucoup de risques en disant cela, ne serait-ce que parce que déjà il y aurait beaucoup moins de famine et que beaucoup moins de destinées avortées.
0: D'accord. Qu'est-ce qui se passe alors ensuite après, on va dire avec les Omeyyades, enfin je vous allez dater ça beaucoup mieux que moi, mais genre 13e, 14e siècle, quelque chose comme ça.
1: Mais ce qu'il y a, c'est qu'il y a un long déclin en effet du monde musulman. Alors, il y a ensuite débat chez les historiens pour dater ce déclin, certains vont parler effectivement du 11e siècle avec le triomphe de l'orthodoxie sunnite. D'autres vont plutôt dater ce déclin à partir de l'imprimerie. Moi, je trouve que ces explications à partir de la révolution ratée de l'imprimerie, moi je pense que ces explications circonstancielles peinent à saisir le fait que le ver était dans le fruit et ceci dès ses débuts. Une fois de plus, je rappelle que l'islam est né au 7e siècle. Et c'est important de dire que l'islam est arrivé 7 siècles après la rédaction des évangiles, 1000 ans après Aristote. Et souvent, on dit que la postériorité de l'islam serait une circonstance atténuante en ce qu'il faudrait du temps aux musulmans pour effectivement s'aligner sur les standards du christianisme et du judaïsme qui seraient de religion qui seraient beaucoup plus vieilles. Je pense que cet argument omet une chose fondamentale, c'est que le fait qu'une religion vienne après les autres est au contraire un avantage plutôt qu'un inconvénient, parce que cela signifie finalement que les fondateurs de l'islam avaient à leur disposition beaucoup plus de connaissances, un patrimoine immatériel philosophique qui était bien plus fourni que celui qui était à la disposition des rédacteurs de la Bible et du Nouveau Testament. Si j'arrive au 21e siècle et que je nie la théorie de l'évolution de Darwin, je suis beaucoup moins facilement excusable que celui qui est au Moyen-Âge ne connaît pas la théorie de l'évolution, puisque celui qui est au Moyen-Âge ne peut pas faire autrement, il n'a pas ces données-là à sa disposition. Donc le fait que les musulmans arrivent 7 siècles après la rédaction des évangiles, 3 siècles après le premier réquisitoire contre l'esclavage sous la plume de Grégoire de Nice, aurait dû conduire ces derniers à faire fructifier le patrimoine de l'Antiquité tardive pour proposer à l'humanité un message bien plus raffiné, bien plus civilisé que ne l'étaient les sagesses et philosophies antérieures. Et c'est l'inverse qui s'est produit. Et c'est la raison pour laquelle moi j'ai la conviction qu'en réalité, l'islam a raté son entrée sur la scène de l'histoire.
0: Alors le verre était dans le fruit, dites-vous, et je vais juste vous citer, pour montrer que c'est quand même un rejet absolument catégorique, définitif, total de l'islam, pas seulement de l'islamisme, hein, de l'islam. Vous dites les musulmans forment le groupe le plus xénophobe et réfractaire à la science, on en parle au présent là, à la liberté de conscience, au pluralisme, à l'égalité, à la séparation du spirituel et du temporel. Ils sont plus homophobes, sexistes, antisémites, obscurantistes que la moyenne et tolèrent davantage la violence. Comment s'étonner de leur surreprésentation dans les statistiques criminelles, etc., etc.
1: C'est une analyse sociologique, oui, c'est-à-dire que je me base sur des données. Évidemment, quand on dit ça, ça ne veut pas dire que tous les croyants doivent être mis dans le même sac. Quand on fait une analyse sociologique, on s'intéresse à ce que Durkheim appelait les faits sociaux, c'est-à-dire les phénomènes anormaux qui peuvent être statistiquement isolés et qui dépassent l'individu. Et donc aujourd'hui, effectivement, il y a une prévalence beaucoup plus élevée de la violence, de l'autoritarisme, de la misogynie en contexte islamique. Le monde musulman, on l'a dit, c'est 50 pays, c'est une majorité de pays qui sont autoritaires. La quasi-totalité des pays musulmans ferment la marche des classements qui s'intéressent à la condition féminine. L'essentiel des minorités les plus discriminées dans le monde, plus de 60%, vivent en terre d'islam. Les musulmans, hélas, sont surreprésentés dans les conflits armés. Le palmarès des organisations terroristes les plus meurtrières est essentiellement composé de groupes d'obédience musulmane. Donc quand on a effectivement une accumulation de statistiques qui montrent que votre culture est le terreau d'une violence qui est bien plus développée et élevée que la moyenne, il faut se poser des questions.
0: Bien sûr, mais il n'empêche, Stéphane Aziari, que c'est d'ailleurs la raison pour laquelle vous le disiez tout à l'heure avant d'entrer dans le studio, beaucoup de gens qui considèrent que vous alignez des vérités vont être un petit peu plus réservés que vous sur le fait de les exposer de cette manière-là, parce que il y a quand même un risque d'essentialisation, c'est-à-dire que ce message, c'est pas votre cas, mais que ce message soit perçu par certains esprits faibles, moins érudit que le vôtre, comme une forme de, alors là pour le coup ce serait du racisme, c'est-à-dire de mettre un stigmate sur tout ce qui est tout,

0: qui vous obligerait toute votre vie à adhérer aux prescriptions d'un marchand d'esclaves du 7e siècle qui se croit mandaté par Dieu entre deux hallucinations. Donc c'est une approche voltairienne qui est la mienne, qui fait le pari de la raison, et encore une fois, je pense que c'est ce n'est pas rendre service aux musulmans que de les caresser dans le sens du poil, et de ne pas confronter leur religion à leurs contradictions, parce que encore une fois, ils sont les premières victimes de leur religion. Et c'est pas de la démagogie, c'est pas de la rhétorique, c'est véritable. 50 pays à majorité musulmane, une cinquantaine, quasiment toutes tous des dictatures. Je pense que les musulmans sont les ceux qui auraient le plus intérêt précisément à une critique de l'islam, malheureusement. Elle ne peut pas se faire en terre d'islam pour des raisons évidentes, et donc on doit le faire dans les pays occidentaux parce que c'est là uniquement qu'on dispose de la liberté pour le faire.
1: C'est le constat politique. D'ailleurs, on pourrait dire d'une certaine manière que les musulmans de ces pays-là votent avec leurs pieds, puisque
0: c'est toute la contradiction effectivement.
1: Ils veulent venir en Occident.
0: C'est toute la contradiction effectivement qui traverse.
1: Ils reconnaissent déjà qu'il y a quand même un problème politique.
0: Il y a beaucoup plus de musulmans qui migrent vers l'Occident que l'inverse. Peut-être peut-on en déduire qu'il existe des sociétés qui offrent des modèles beaucoup plus satisfaisants que d'autres. Donc, si vous voulez, le relativisme ne tient pas face à l'état des flux migratoires. Et donc, moi, ce que je dis aux musulmans, c'est demandez-vous pourquoi vous êtes en Europe, demandez-vous pourquoi vous êtes en France, demandez-vous pourquoi c'est dans les sociétés non musulmanes que vous jouissez des droits les plus étendus, des libertés les plus étendues, et que c'est dans ces sociétés-là que votre condition est la plus enviable. Et le jour où vous vous poserez cette question, le jour où vous soulignerez ce paradoxe qui n'en est pas un, en réalité, eh bien, vous serez en partie sauvé, et puis vous rendrez aussi service à vos concitoyens.
1: Alors, si on laisse de côté le contexte politique, mais pour en revenir, parce que vous leur laissez pas vraiment le choix d'être simplement des musulmans en Occident, de dire, comme certains le disent par exemple, il faut que l'islam se libéralise ou se réforme, comme le christianisme s'est libéralisé, s'est réformé, comme il y a aussi un judaïsme libéral, même s'il est minoritaire, mais vous leur laissez pas le choix. Vous dites carrément, il faut sortir à l'image de ce que vous avez fait. C'est-à-dire qu'au fond, vous leur demandez ça fait partie de leur identité. L'islam, ça fait partie de l'identité des croyants.
0: Cela fait partie de leur identité, mais une identité n'est pas immuable et on peut tout à fait s'en détacher. C'est-à-dire que la plupart des musulmans, 99% des musulmans le sont parce qu'ils ont été éduqués dans une famille musulmane et donc ils reproduisent par mimétisme des codes culturels.
1: C'est
0: le cas des autres croyants aussi, vous avez raison. En l'occurrence, cette appartenance identitaire est parfaitement et singulièrement aliénante. Et en effet, moi je ne crois pas en une réforme de l'islam, et je pense qu'on a tort en réalité de comparer toujours le christianisme, le judaïsme et l'islam comme si toutes les religions finalement avaient les mêmes caractéristiques. Les religions sont singulières pour la simple et bonne raison qu'elles naissent dans des contextes anthropologiques singuliers et qui sont difficilement reproductibles. La réforme de l'islam, ça fait 2 siècles effectivement qu'on en parle, et il faut aussi à un moment se poser la question, savoir pourquoi ça n'aboutit pas. Ça ne veut pas dire qu'il n'existe pas en terre d'islam de courageux réformateurs qui tentent à leur échelle de moderniser la lecture de leur tradition pour qu'elle soit plus conforme aux exigences des sociétés modernes. Et il faut d'autant plus rendre hommage et saluer le courage de ces gens qui prennent des risques considérables, qui prennent le risque d'être désignés comme des hérétiques et des apostats avec les conséquences parfois mortelles que l'on sait. Mais il y a un moment où il faut se poser la question de savoir pourquoi ça ne prend pas. Et l'une des raisons pour lesquelles ça ne prend pas, c'est que les traditions, les sources scripturaires de l'islam prétendent à un tel statut et, recèlent un tel contenu que les fanatiques, les égorgeurs, les esclavagistes et les despotes pourront malheureusement toujours se prévaloir d'être les plus conformes à l'orthodoxie et que dans ces conditions, les approches libérales et réformistes buteront toujours sur cette réalité. Et par ailleurs, je trouve que cette hypothèse, cette chimère d'un islam de France revient à faire beaucoup trop de concessions de manière générale à la superstition en détournant les musulmans d'une vérité pourtant simple et accessible à tous. Le Coran n'est pas un texte divin, point. C'est un texte de l'Antiquité tardive, c'est une œuvre humaine qui compile des traditions juives, chrétiennes, zoroastriennes, qui compile des traditions issues de l'Empire byzantin, de la Perse sassanide. Donc moi j'appelle à une approche historico-critique, scientifique de la tradition islamique pour aider les croyants à se libérer d'un mensonge qui sème la désolation partout où ce mensonge est au pouvoir.
1: Alors, mais Stéphane Aziri, est-ce que, par exemple, il n'y a pas des signes peut-être...

0: encourageants que vous ne estimez pas peut-être à leur juste valeur. Par exemple, si on voit ce qui se passe dans les pays du Golfe aujourd'hui, on voit quand même un effort, peut-être que c'est incomplet, mais on voit quand même un effort pour sortir un peu du rejet des autres religions. Il reste beaucoup de pesanteur sociale, évidemment, mais on voit quand même quelque chose qui semble se passer comme une volonté de coller justement à la modernité, non ?
1: Alors, il y a des pays effectivement musulmans qui tentent de s'inscrire dans ce chemin-là. On pense aux Émirats arabes unis, bien qu'il faille rappeler quand même que je ne peux pas publier un tel livre aux Émirats, sinon je serais condamné à mort. Pas non plus, idéaliser les systèmes politiques de ces pays-là, même si vous avez quelques efforts qui vont dans le bon sens de temps en temps. Il faut le reconnaître. En revanche, la question est de savoir, est-ce que, un, c'est durable ? Est-ce que, deux, ça ne se fait pas au prix d'une tension dont on peut faire l'économie ? Et donc, quand j'entends ce que vous me dites là, je pense un petit peu au débat qu'on avait au XIXe siècle avec l'ouverture de l'Empire ottoman à la modernité. On se disait, mais c'est génial, l'Empire ottoman s'européanise, se modernise, ils importent des instructeurs français, britanniques, et donc ils vont tout à fait s'aligner sur les standards libéraux. On voit que c'est toujours au prix d'une dissonance cognitive, dans la mesure où on se refuse à attaquer le cadre islamique en tant que tel. Et donc ça se fait toujours au prix d'une tension très forte entre, d'un côté, la tradition qui demeure et qui garde un certain prestige dans l'imaginaire collectif, et en effet l'action de quelques réformateurs libéraux qui veulent bazarder tout ça, mais qui se heurtent toujours à des résistances très vives. Et aujourd'hui, on voit que ces tentatives de réforme qui, encore une fois, ont émergé au XIXe siècle, n'ont toujours pas abouti à des résultats satisfaisants. Ouais. Donc moi, je crains que... Alors peut-être que l'avenir me donnera tort, hein, je l'envisage tout à fait, mais ma conviction, c'est tout de même que tant qu'on se refusera à attaquer le cadre et à le détruire complètement, on condamne les musulmans à une dissonance cognitive insoluble, et je ne suis pas certain que l'on puisse bâtir des sociétés stables, prospères dans la durée, sur une dissonance et une tension aussi forte que celle-ci.
0: Mais si vous détruisez le cadre complètement, Stéphane Aziari, alors il y a des gens qui vivent très bien sans cadre, hein, qui sont totalement athées, qui n'ont pas besoin de religion, c'est vrai. Alors,
1: l'athéisme n'est pas l'absence de cadre, on peut tout à fait croire en d'autres idéaux, le progrès, les lumières. La liberté.
0: Non, de cadre spirituel, je voulais dire, voilà. Des gens qui s'en passent ou qui ont leur propre morale, ça existe, et particulièrement en Occident.
1: Tout à fait.
0: Mais qu'est-ce que vous faites des gens qui justement ont besoin de ce cadre spirituel ? C'est-à-dire pour eux, vous leur laissez que la possibilité d'adopter une autre spiritualité, peut-être le bouddhisme ou le christianisme, j'en sais rien.
1: Moi, je n'ai pas de réponse effectivement à apporter à ces gens-là. Ils sont libres effectivement d'adhérer au cadre qu'ils souhaitent. Moi, je ne suis pas croyant, donc je ne suis pas bien placé pour vous dire quelle religion à quelle religion vous devez adhérer, même si je ne renvoie pas toutes les religions dos à dos. Il existe une infinité de cadres, de doctrines, de morale sur le marché des croyances aujourd'hui. Je fais confiance aux uns et aux autres pour s'y retrouver. En revanche, je pense qu'il est important, eh bien, de souligner que certains cadres pose un problème particulier à la civilisation et que il est dans l'intérêt de tous de les critiquer, de les contester.
0: Vous avez prononcé le mot civilisation, il y a quand même quelque chose de l'ordre de la, au moins de la concurrence, sinon du choc de civilisation. C'est-à-dire que chacun protège sa civilisation. Il y a quand même une rivalité entre le monde islamique et la civilisation occidentale.
1: Il y a une rivalité.
0: L'un et l'autre se sentant menacés par l'autre.
1: Il y a une rivalité entre l'islam et la civilisation occidentale, mais cette rivalité, elle n'est pas du fait de l'Occident. Je rappelle que c'est l'islam qui a tiré le premier, si je puis m'exprimer ainsi, qui est né au 7e siècle, qui a envahi des territoires qui étaient jadis affiliés à la chrétienté, l'Afrique du Nord, l'Espagne visigothique, le Proche-Orient, l'Empire byzantin qui a été donc éradiqué par les Turcs et les Ottomans. Donc, il y a de fait un choc de civilisation, mais ce choc de civilisation, c'est l'islam qui l'a provoqué. Et pas seulement d'ailleurs vis-à-vis de la chrétienté, puisque, hélas, dans l'expansion musulmane a éradiqué un certain nombre de cultures qui n'étaient pas toutes occidentales, le bouddhisme en Afghanistan, les religions indigènes de l'Inde. Et donc, on est malheureusement effectivement face à une civilisation qui a toujours, et depuis ses débuts, manifesté un certain rapport conflictuel à l'altérité. Maintenant, le seul reproche que je fais à la théorie du choc des civilisations, c'est que cette théorie, je crois, tend à minorer la violence qu'une culture s'auto-inflige. Encore une fois, moi je considère qu'aujourd'hui, les musulmans sont les premières victimes de leur religion. Et que avant d'être un danger pour l'Occident, l'islam est un danger pour l'Orient lui-même. Et que si l'on veut finalement dépasser le choc des civilisations et espérer effectivement des relations internationales plus paisibles, Il faut tenter de faire reculer les idéologies qui font obstacle à la concorde.
0: Alors venons-en maintenant au sujet qui est plus un sujet de l'heure et qui concerne les rapports entre, et particulièrement en France, entre l'islamisation et le judaïsme. Dans votre livre, mais aussi dans la tribune que vous venez de co-signer dans le Figaro, vous dites clairement que selon vous, c'est l'islamisation, donc c'est quelque part les musulmans, qui mettent en danger au fond le futur des juifs en France, et c'est vrai que même...
1: Et pas seulement les juifs de France d'ailleurs.
0: Enfin, en particulier, mais, oui. Mais en fait, vous dites aussi, vous ne faites pas grand-chose pour convaincre nombre important de Français aujourd'hui, juifs, qui considèrent, comme le disait un homme politique néerlandais, Frits Bolkestein, qu'ils n'ont plus d'avenir en Europe, pour sortir aussi de la France.
1: Déjà, je pense qu'il faut être en mesure de poser un diagnostic. C'est-à-dire qu'on n'a jamais autant parlé de la condition des Juifs de France qu'aujourd'hui, après la Seconde Guerre. Enfin, si on fait évidemment obstacle, si on fait l'impasse sur le XXe siècle, excusez-moi, au XXIe siècle, on n'a jamais autant parlé de la condition des Juifs qu'aujourd'hui. Et en même temps, on n'a jamais été aussi hypocrite sur les périls et les menaces les plus existentielles qui guettent cette population et avec elle, l'ensemble de leurs compatriotes. Je rappelle quelques données, quelques chiffres, si vous le voulez bien. Depuis le début du XXIe siècle, tous les Français juifs tués parce que juifs l'ont été de la main de musulmans. C'est un fait social qui est massif et qui n'est repris par aucun média, hormis les titres de la presse de droite. C'est quand même quelque chose qui doit nous interroger. Ça ne veut pas dire que l'islam a le monopole de l'antisémitisme, ce n'est pas vrai. L'antisémitisme, dans l'histoire, a porter les masques du christianisme, du socialisme, du nationalisme. Ces préjugés ont loin d'avoir disparu, loin de là. En revanche, il y a aujourd'hui un phénomène social massif, c'est que d'une part, malheureusement, les musulmans sont en moyenne bien plus perméables aux préjugés antisémites que le reste de la population.
0: Ça, les études le montrent, effectivement.
1: Ça, les études le montrent. Moi, j'appartiens au conseil scientifique de la Fondapol, donc, qui est présidé par Dominique Régnier, et donc... on fait régulièrement donc des enquêtes sur on fait une radiographie de l'antisémitisme en France. Et qu'est-ce qu'on constate? C'est que plus d'un musulman sur deux juge que les juifs ont trop de pouvoir dans la politique, l'économie et les médias, contre un quart, un cinquième de l'ensemble des Français en fonction des items, que les musulmans sont plus enclins que les non-musulmans à déclarer leur antipathie à l'égard des juifs et à les accuser de provoquer des crises économiques. Ça doit être mis sur la table. De même, les musulmans...
0: Mais c'est sur la table, vous l'avez dit, il y a des rapports...
1: Il y a des rapports, mais qui ne font l'objet d'aucune traduction politique.
0: Mais qu'est-ce qu'on peut faire? Criminaliser tous les musulmans?
1: Non, d'une part, nommer le problème et le dire. Oui, c'est-à-dire que moi, vous savez, j'ai été assez surpris quand on a cotillé cette tribune, donc avec Elisabeth Badinter, Georges Bensoussan, Philippe Val et Jean Quatremer, de beaucoup de gens qui sont venus me voir en privé en me disant « Ah, merci, vous dites des choses qu'on n'ose pas dire ». Mais dites-le, ne laissez pas quelques-uns, en effet, prendre la parole sur ce sujet. Il faut faire tomber un tabou, le dire, pour être en mesure précisément de travailler sur ces préjugés, de comprendre d'où ça vient, de les déconstruire, de la même manière qu'il y a eu un Vatican II avec le christianisme, parce qu'il y a eu des gens qui, à l'intérieur du christianisme, ont pratiqué une forme d'autocritique. Eh bien, il faut être aussi en mesure de la pratiquer vis-à-vis de l'islam. Et aussi, poser la question de l'antisémitisme arabo-musulman, c'est aussi poser la question de nos politiques migratoires. Et ça, c'est un éléphant dans la pièce qui n'est jamais nommé. C'est-à-dire que tous ceux qui aujourd'hui nous disent la main sur le cœur, « Oh mon Dieu, la condition des Juifs, c'est terrible », mais qui ne veulent pas analyser les causes profondes et aussi la responsabilité, pardon de le dire, des partis traditionnels qui ont ignoré pendant 30 ans la documentation qui s'accumulait sur le profil de ceux qui agressaient majoritairement nos concitoyens de culture juive. Il y a quand même eu, dans les années 2000, au début, le travail de Georges Bensoussan sur les territoires perdus de la République. Il y a eu le rapport Aubin de 2004. Il y a eu des publications successives qui ont documenté le fait que, oui, dans les banlieues islamisées, il y avait un exil, une hémorragie des Juifs des écoles publiques. Et on a cessé de mettre la poussière sous le tapis en se réveillant seulement maintenant. Donc moi, ce que je dis simplement, c'est que posons le diagnostic, trouvons les solutions.
0: Vous avez l'air de sous-entendre qu'au fond, une grande partie de la classe politique, elle est tétanisé par la peur, on va dire, ce qu'on dit de vous, du stigmate de l'islamophobie, en fait, c'est ça?
1: Oui, la peur du stigmate de l'islamophobie, la peur du qu'en dira-t-on aussi, et je pense en effet que cette peur nous a conduit à pratiquer ce que Pascal Bruckner appelait un antisémitisme d'abstention, c'est-à-dire que faute de vouloir nommer le mal. On a laissé celui-ci s'installer en manifestant une certaine désinvolture à l'égard de la dégradation de la condition des Français de culture juive, mais pas seulement d'ailleurs les Français de culture juive, puisque c'est une question qui intéresse en réalité les athées. Les journées de Charlie Hebdo n'étaient pas particulièrement attachées à la religion ou à la culture juive. L'affaire Mila, l'affaire de cette adolescente qui a été exfiltrée de son établissement scolaire, ça n'avait rien à voir avec le judaïsme. L'islam pose malheureusement, enfin l'islamisation de nos sociétés, pose malheureusement un défi existentiel à nos institutions de manière générale, à l'avenir de la liberté, de l'égalité, et la dégradation de la condition des Français de culture juive, c'est un symptôme parmi d'autres de cette décivilisation.
0: Mais est-ce qu'il n'y a pas quelque chose d'encore plus grave, Stéphane Aziari, que ce que peuvent penser intimement beaucoup de musulmans à l'égard des juifs ou peut-être aussi des chrétiens? C'est que là, pour le coup, moi, ce que je vois, c'est dans la sphère publique, un parti politique en particulier, des députés, dont la plupart sont des blancs, tout ce qu'il y a de plus blanc et français de souche, qui soufflent sur les braises, qui ironisent sur des patronymes, qui montrent du doigt, qui somment, par exemple, d'adhérer à un certain narratif sur le conflit israélo-palestinien.
1: Mais tout cela est lié, cher Sylvain, parce que, je veux dire, l'antisémitisme qui se déploie de manière complètement décomplexée parmi les représentants de la France insoumise. On sait très bien qu'elle a des visées électoralistes, qu'elle vise aussi une certaine population. Et d'ailleurs, de ce point de vue-là...
0: Mais c'est un parti qui est contrôlé par des Français de souche, pas par des musulmans.
1: Tout à fait, mais
0: hein.
1: qui doit une grande partie de son expansion, hélas aussi, à l'électorat dit musulman. Je vous donne un chiffre, 69% des musulmans qui se sont rendus aux urnes ont voté pour la France insoumise aux dernières élections. Et de ce point de vue-là, on parle beaucoup de Mélenchon, mais en réalité, Mélenchon n'a rien inventé. Moi, c'est d'ailleurs ce qui me gêne un petit peu avec le Mélenchon bashing, c'est que, en réalité, Mélenchon, c'est un symptôme. Mélenchon n'a fait que reproduire la stratégie qui avait été esquissée par Terra Nova, qui est un think tank qui était proche du Parti Socialiste, dans un document qui a fait couler beaucoup d'encre au début des années 2010, ou qui s'intitulait de mémoire « Gauche, quelle majorité électorale pour demain ?» Que disait ce rapport? Il disait, bon, le vote ouvrier... on l'a perdu. Il est parti chez le Rassemblement, le Front National. Et donc, on va s'appuyer sur une nouvelle coalition électorale, laquelle est composée des jeunes, des femmes, des diplômés, des urbains et des minorités issues de l'immigration, lesquelles sont de moins en moins issues du continent européen et de plus en plus issues du monde arabo-musulman. Le rapport disait même que l'électorat arabo-musulman constituait la composante démographique la plus dynamique dans l'électorat de gauche.
0: Mais il disait pas qu'il fallait jeter les juifs sous le bus.
1: Non, mais il disait qu'il fallait effectivement s'appuyer sur cette force-là et en effet au service...
0: Mais on peut dire que c'était d'un point de vue social peut-être.
1: Au service d'un projet qui était soi-disant progressiste, et c'était d'ailleurs le gros mensonge du rapport qui n'a pas été suffisamment souligné, c'est que cette France prétendument progressiste en réalité... eh bien, s'appuyait sur l'un des électorats les plus réactionnaires, malheureusement, du spectre politique français, puisque...
0: Conservateur en matière de mœurs.
1: Conservateur et réactionnaire, plus que conservateur, réactionnaire en matière de mœurs, puisqu'aujourd'hui, l'islam est malheureusement l'idéologie qui produit les attitudes les plus sexistes, les plus homophobes, les plus antisémites et les plus conservateurs du spectre
0: politique
1: français.
0: Alors, qu'est-ce qu'on fait de ça dans le contexte politique que connaît la France actuellement, Stéphane Aziari?
1: Déjà, je pense qu'il faut créer un consensus transpartisan là-dessus. Moi, je pense que si, effectivement, on fait de la question de l'islamisation un clivage droite-gauche, on a perdu d'avance. C'est une question qui est tellement grave, qui engage l'avenir du pays, et donc il faut essayer de forger un consensus transpartisan en rappelant une chose très simple, c'est que personne n'a intérêt à l'islamisation du pays en réalité. Ni la droite qui serait attachée à tort ou à raison à une certaine culture chrétienne, ni la gauche progressiste. Celle-ci doit se rendre compte que la cohabitation entre Mahomet et Simone de Beauvoir est une cohabitation qui est impossible, ni le centre libéral, pas même les musulmans, encore une fois, puisque c'est dans les sociétés non musulmanes que ces derniers bénéficient des droits les plus étendus. Il s'ensuit que même eux n'ont pas intérêt à l'islamisation de nos sociétés parce que cela aboutirait à la destruction des institutions dont ils bénéficient.
0: Vous ne croyez pas du tout, Stéphane Aziari, que la République, la laïcité soit un rempart, c'est-à-dire...
1: Ah mais je crois tout à fait à la République et à la laïcité, mais à condition que celle-ci soit capable de poser le bon diagnostic. Ce qui
0: ce que dit la République et la laïcité, c'est de dire au fond, c'est pas ce que vous dites vous, mais elle dit la religion, c'est dans la sphère de l'intime, ça doit rester dans la sphère de l'intime. Vous dites non, il faut que les musulmans sortent de leur religion.
1: La République et la laïcité, c'est la liberté de conscience et c'est la séparation du temporel et du spirituel, deux acquis qui n'existent pas en terre d'islam. La laïcité, telle que nous la connaissons, telle que nous l'affectionnons, pardon, est le fruit d'un processus anthropologique auquel le monde musulman est largement resté étranger. C'est un fait, on peut s'en désoler, mais c'est un fait. Et moi, ce qui me perturbe, c'est que la République s'est en réalité montrée beaucoup plus intransigeante à l'égard de la religion historique du peuple français, qu'elle ne l'est aujourd'hui à l'égard d'une superstition qui est beaucoup plus dangereuse. Enfin, quand même se rappeler que les institutions laïques que nous affectionnons sont le fruit d'un combat anticlérical qui a été d'une violence inouïe, qu'on a oublié parce qu'on nous a vendu une loi de 1905 qui aurait été votée dans un contexte de concorde, mais pas du tout. On a expulsé des congrégations et des prêtres par milliers en 1880, 1902, 1903 pour réduire l'emprise de l'Église catholique sur la société française. Il a fallu prendre des mesures autoritaires, en tout cas assez énergiques. Bon, et donc ce qui m'étonne en effet, c'est la pusillanimité de la République et de ses représentants face à une religion qui est beaucoup plus dangereuse, qui contraste avec la vigueur du combat anticlérical du passé.
0: Pour revenir sur la question de ce nouvel antisémitisme et de ce qui se passe en ce moment, particulièrement depuis le 7 octobre, on voit que il y a une sorte de deuxième couche. C'est-à-dire que c'est plus seulement les juifs qui sont accusés de parler le langage de la finance ou, bon Dieu sait quoi, une analyse un peu marxiste du judaïsme, mais maintenant c'est l'illégitimité de l'État juif.
1: Oui, un État juif qui est un État génocidaire et d'apartheid selon ses contre. Et d'ailleurs, il y a quelques jours, le Parti Vert en Angleterre, voilà, a fait voter une motion qui considérait que le sionisme est un racisme et qu'il fallait donc cesser de défendre Israël comme un État-nation du peuple juif et donc bâtir une Palestine, un État palestinien unique du Jourdain jusqu'à la Méditerranée. Donc, ce qui revient implicitement à appeler à la destruction de l'État d'Israël.
0: C'est une première pour un parti politique européen.
1: Une première pour un parti politique européen, bien qu'en France, des gens comme Rima Hassan disent exactement la même chose. Hein, disent « je veux un État binational ».
0: Mais l'FLFI n'a pas encore franchi le cap, ils sont en train de s'interroger. Peut-être que cet exemple-là va les pousser à franchir le cap.
1: C'est une possibilité, c'est d'autant plus probable, hélas, que, encore une fois, la population à laquelle s'adresse ce parti est très sensible finalement à cet enjeu-là, puisque la réprobation d'Israël est beaucoup plus élevée chez nos compatriotes de confession et de culture musulmane. Mais là encore, ce n'est pas très étonnant quand on examine l'histoire du monde musulman. On dit souvent que le conflit israélo-palestinien est un conflit colonial, en raison des exactions que l'on recense, notamment en Cisjordanie. Il y a une autre dimension coloniale que l'on n'évoque jamais dans cette histoire-là, c'est que le monde musulman côtoie le judaïsme depuis ses débuts, puisqu'il y avait des juifs en Arabie et au Proche-Orient avant l'islam. L'islam s'est en grande partie construit en recyclant des traditions juives et rabbiniques. Et pendant 1200 ans, les musulmans n'ont jamais été enclins à considérer les non-musulmans, et donc a fortiori les juifs, comme leurs égaux. Il n'y a jamais eu, en terre d'islam, l'équivalent d'un Pierre Bayle, l'équivalent d'un Clermont-Tonnerre, ce révolutionnaire français qui a plaidé pour conférer aux juifs la pleine égalité de droits. Il n'y a jamais eu, en terre d'islam, l'équivalent d'un Vatican II, si bien qu'il fallut attendre la pression des empires français et britanniques pour que la première fois les juifs d'Orient accèdent à l'émancipation. Une émancipation de courte durée, puisque les juifs ont ensuite été virés par centaines de milliers au cours du XXe siècle, ce qui est une mémoire qui est complètement tue dans les manuels scolaires. On parle beaucoup de la Shoah à juste titre. On parle beaucoup moins de la mémoire des juifs du monde arabe, en idéalisant d'ailleurs cette condition, puisque la propagande musulmane cultive une espèce de nostalgie coloniale qui voudrait que la fondation d'Israël en 48 aurait brisé une sorte de concorde qui aurait prévalu du temps des califes. Si on n'a pas cette histoire-là en tête, on ne comprend pas en effet pourquoi les sociétés musulmanes peinent à effectivement considérer la légitimité de l'ancien dhimmi à établir un État national au Proche-Orient.
0: Alors, on cite toujours le même exemple, et je vais le citer, même si c'est un exemple, il n'y en a pas beaucoup, mais il existe, c'est celui de Mohamed V au Maroc, qui protégeait les Juifs quand l'Europe les persécutait.
1: Oui, alors aujourd'hui, ils sont combien de Juifs au Maroc? Je veux bien, encore une fois, de dire que l'attitude de l'islam n'a pas toujours été univoque. Oui. Mais le fait est aujourd'hui qu'il y en a très peu, 8000, me semble-t-il, de tête. Il y en avait beaucoup plus, il me semble, au début du XXe siècle. Encore une fois, il ne s'agit pas de dire que l'islam aurait eu le monopole historique de l'oppression des Juifs. Mmh. Certains historiens, et pas les plus islamolates, je pense à Bernard Lewis, disent d'ailleurs que historiquement, la condition des Juifs en terre d'islam était plus favorable que la condition des Juifs en terre chrétienne, ce qui, entre nous, n'était pas non plus très compliqué. Donc si on se contente du fait d'avoir fait mieux que Saint-Louis ou Torquemada, c'est honnêtement qu'on n'a pas beaucoup d'ambition dans la vie. Le fait est que certaines civilisations ont réussi, après des drames sanglants, après des crimes que l'on sait, à se moderniser quand d'autres n'y arrivent pas. Et je pense que si on ne pose pas cette question-là, eh bien, on expose les Français de culture juive, mais l'ensemble aussi de leurs compatriotes, à de grandes difficultés, parce que il n'est pas exclu, à moyen long terme, que l'islamisation de nos sociétés hypothèque la viabilité même d'une présence juive en France et en Europe occidentale si on n'agit pas, selon moi.
0: Alors, pour revenir à la question, qu'est-ce qu'on fait, Stéphane Azihari, si effectivement le danger c'est l'islamisation de la société, et cette islamisation de la société due à l'immigration arabo-musulmane, au fait que les musulmans restent attachés à la religion, c'est vous qui dites, hein. Qu'est-ce qu'on fait s'ils ne veulent pas se détacher de leur religion, si, comme vous le pensez, ils restent dans une espèce de mythe de la domination sur l'autre, c'est-à-dire, ou au contraire qu'ils n'acceptent pas...
1: Pour l'instant, je ne dis pas que ces comportements sont immuables et éternels. Okay. On peut évidemment faire changer les mœurs. Moi, je ne crois pas en
0: une réforme. Il faut un peu de contrainte, c'est ça que vous semblez dire.
1: Déjà, il y a plusieurs volets. Il y a un volet migratoire qui est évident. C'est l'éléphant dans la pièce que personne ne veut évoquer. Il n'y a que le RN aujourd'hui qui évoque cette question. Il y a une véritable pusillanimité aujourd'hui des partis de gauche et du centre sur la question migratoire, de peur en effet d'être taxé de xénophobe. On ne peut pas, au nom de la tolérance, faire venir des populations intolérantes. C'est complètement contradictoire. Donc, au nom même du paradoxe de Popper, Popper disait en effet que une tolérance illimitée et qui s'étend au mouvement intolérant risque à terme de détruire l'intolérance.
0: Alors, il semble qu'il y ait quand même un certain début de prise de conscience là-dessus sur l'immigration, mais qu'est-ce qu'on fait de ceux qui sont déjà là? Est-ce que vous êtes pour la remigration?
1: Alors, ceux qui sont déjà là, évidemment qu'on va pas les foutre à la porte, encore que certains, moi je comprends pas pourquoi par exemple les frères musulmans restent autorisés en France aujourd'hui alors même qu'ils sont interdits
0: dans beaucoup de pays
1: arabo-musulmans. Donc ceux-là, en effet, j'ai envie de leur dire, mais attendez, si vous voulez appliquer l'islam de manière littéraliste, il y a plus de 50 pays à votre disposition et vous n'êtes pas obligé de faire ça ici. Et on peut en effet les inviter à partir, voire les contraindre à partir pour les plus littéralistes et rigoristes d'entre eux. Maintenant, pour ceux qui, on va dire, sont tiraillés, moi, je pense qu'il est possible d'avoir un dialogue avec les musulmans modérés, mais un dialogue qui soit franc et qui ne soit pas ce dialogue interreligieux complètement gnangnan qu'on nous vend aujourd'hui et qui consiste en gros à mettre la poussière sous le tapis. Ça commence d'une part par le diagnostic et par un discours de vérité. Moi, je voudrais que le discours que je tiens là soit en effet relève de la culture générale et que je ne sois pas le seul à le tenir, même si je pense que je ne suis pas le seul non plus à le tenir, mais en tout cas, il soit beaucoup plus répandu. Ça continue aussi dans l'éducation. Je ne comprends pas pourquoi, par exemple, à l'école, on enseigne l'islam en cinquième. Ça fait partie du programme au collège. Mais lorsqu'on apprend l'islam en cinquième, on recycle complètement la propagande musulmane en disant que Mahomet a reçu une révélation de l'ange Gabriel au 7e siècle. C'est pas le rôle d'une école laïque qui a pour mission d'instiller l'esprit critique que d'enseigner cela. Donc, plutôt que de recycler la propagande musulmane, il faudrait au contraire développer une approche scientifique du fait islamique, comme on l'a fait avec les autres religions, comme Spinoza l'a fait avec la Bible, comme Renan l'a fait avec le Nouveau Testament. Il n'y a pas de raison pour que l'islam échappe à cet examen critique et rationnel que les autres religions ont subi. À ma petite échelle, moi j'appartiens à un collectif qui s'appelle Al-Kalam. Sur les réseaux sociaux, on produit des vidéos, des capsules qui vulgarisent les éléments de l'islamologie savante en essayant de recontextualiser l'histoire du Coran, la formation des traditions islamiques. Et donc, je pense en effet que le discours scientifique, une approche scientifique et rationnelle du fait islamique a le pouvoir eh bien, d'aider les musulmans à se libérer d'une superstition qui sème la désolation et qui ne rend service à personne.
0: Merci Stéphane Aziari. Vous savez que vous mettez en danger avec un tel discours, même un danger physique.
1: Ce qui me met en danger, c'est d'être le seul, en tout cas l'un des rares à le tenir. Je pense que pour diluer le danger, il faut qu'on soit plus nombreux à rejoindre ce combat.
0: Merci. Merci beaucoup.
1: Merci à vous.

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2: 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Il est 13h.
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4: Bonjour à tous, bienvenue dans votre rendez-vous de la mi-journée. L'Alia peut être un projet bien avancé ou simplement une idée qu'on garde dans un coin de sa tête. Dans les deux cas, comment trouver les bons interlocuteurs pour y voir plus clair? L'Agence juive organise le salon de l'Alia à Marseille lundi 12 octobre de 16h à 20h. Emploi, études, santé, choix d'une ville. De nombreux intervenants seront réunis pour répondre aux questions des visiteurs. Et pour en parler, nous recevons Estelle Amar, donc de l'Agence juive de Marseille. Bonjour Estelle.
5: Bonjour.
4: Merci beaucoup d'être avec nous.
5: Avec plaisir, merci à vous.
4: Ce salon, est-ce qu'il s'adresse aussi à quelqu'un qui pense à l'Alia de temps en temps, mais qui n'a pas encore de date de départ ni de démarche engagée?
5: Oui, c'est un premier jet d'information. On peut venir effectivement rencontrer des intervenants pour pouvoir s'intéresser et se projeter sur un projet ultérieur. Pas forcément si on a une date de départ. Ça, il n'y a pas de souci.
4: Est-ce que on peut venir chercher à ce stade, on va dire, avant même d'avoir pris une décision?
5: Oui, on peut venir se renseigner, voir l'agent juive, on est sur place, hein, donc moi je serai sur place avec mes collègues de l'agent juive. Mm-hmm. Il y aura donc tous les intervenants qui sont spécifiques à certains domaines, et on peut venir un petit peu ouvrir les yeux sur certaines villes aussi qui seront présentes et représentées par une personne de la mairie francophone qui vient présenter sa ville.
4: Alors justement, on va en parler des villes un petit peu plus tard. Ce salon de l'Alia, c'est un rendez-vous qui n'a lieu que deux fois dans l'année.
5: Tout à fait.
4: Et beaucoup d'intervenants d'ailleurs font le déplacement à chaque fois. Qui les visiteurs pourront-ils justement rencontrer lundi à Marseille?
5: Alors, lundi sur Marseille, on aura beaucoup de ministères. On aura le ministère du Travail qui effectivement impacte et vient donner son accord pour les équivalences diplômes. On aura le ministère de l'Éducation pour tout ce qui est inscription à l'école pour les enfants, décision au niveau du choix en fait des écoles et du courant, parce qu'en Israël il y a plusieurs courants au niveau des écoles. On aura le ministère des étudiants, donc ça c'est pour les jeunes qui sont après le bac, qui arrivent en Israël et qui veulent faire leurs études en Israël. Donc là, ils seront bien dirigés. On aura les programmes aussi Massa, qui permettent une expérience en Israël en tant que touriste la première année, ou qui permettent de s'acclimater une première année en études supérieures à l'université. Voilà, ça c'est en gros les ministères qui seront sur place, et en dehors de ça, on a les représentants des villes, les personnes qui représentent le service santé.
4: Oui.
5: Voilà. Important, ça. Donc ça c'est très important aussi, et on a toutes les personnes qui viennent aussi représenter les lycées francophones en Israël.
4: Oui, pour ceux qui ont des enfants.
5: Exactement. Donc pour les familles par exemple qui veulent faire l'Alia et ou un des enfants a plus de 16 ans, c'est souvent plus simple de le mettre dans un cursus pour qu'il finisse en français son cursus scolaire, et du coup on a tous les lycées qui seront francophones qui seront sur place.
4: Alors j'ai vu sur la liste des intervenants, figurent notamment Gvaim,
5: oui,
4: qui sont des professionnels du recrutement, mais aussi des spécialistes de l'équivalence des diplômes, ce qui est très important quand on veut faire une alia et qu'on a déjà un métier.
5: Tout à fait.
4: Comment est-ce que ces rencontres, elles peuvent aider quelqu'un qui veut savoir s'il pourra travailler dans son domaine, notamment en Israël ?
5: Alors, si on a envie de rester dans son domaine, Gvaim et le service emploi de l'agent juif, parce qu'ils travaillent ensemble, vont rediriger la personne vers le ministère qu'il faut voir pour les équivalences et vers le processus et les étapes d'équivalence sur place en Israël. Alors, c'est pas facile dans tous les métiers. Voilà, c'est pas forcément. C'est pas forcément possible dans tous les métiers, mais il y a quand même de plus en plus de facilités accordées aux Olim, et puis ils sont vraiment très bien accompagnés. C'est ça la force, on va dire, de ces associations qui viennent compléter le travail de l'agent juive au quotidien.
4: Alors, les Olim qui sont les nouveaux immigrants. Olim Khadashim, c'est en hébreu, nouveaux immigrants.
5: C'est ça, c'est important de le dire.
4: Évidemment. Pour ceux qui ne connaissent pas encore l'hébreu.
5: Exactement.
4: Est-ce qu'on pourra, d'ailleurs aussi, si on n'a plus envie de rester dans son domaine en faisant notre alia, est-ce qu'on on peut aussi être conseillé sur un projet de reconversion ou même d'ouverture d'entreprise, par exemple?
5: Oui, on a une personne qui s'occupe de l'entrepreneuriat et qui est aussi conseillée en comptabilité, donc pour tout ce qui est structure, association, société, voilà, indépendant. Et on a effectivement sur place des personnes qui peuvent vous accompagner sur une reconversion professionnelle en Israël. Alors, il y a deux types de reconversion. La première, c'est celle qui peut être faite avec les programmes proposés par l'agent juive et le ministère de l'intégration. Donc, avant le départ, on sait qu'on va intégrer une nouvelle formation, un Oulpan, et qu'on va pouvoir après, à la suite de ce programme, travailler dans ce domaine-là. Ou alors, bénéficier tout simplement d'une formation qui est payée par l'État d'Israël. On appelle ça voucher, à hauteur de 7000 shekels, une formation courte pour pouvoir se reconvertir. Après, s'il faut rajouter, c'est à vous de rajouter. Mais l'État participe à hauteur de 7000 shekels quand même, c'est déjà pas mal.
4: Franchement, c'est très bien parce que ça veut dire déjà on arrive dans le pays, on peut déjà se former à un nouveau métier, se former à d'autres choses.
5: Tout à fait.
4: Au frais, alors certes de l'État, mais ça veut dire que derrière, on va pouvoir s'intégrer facilement dans un pays qui n'est de base pas le nôtre quand même.
5: Tout à fait, c'est pour ça qu'on préconise à chacun, et il y aura l'OSM sur place, d'apprendre l'hébreu avant. Parce que si on a envie de se reconvertir, bien évidemment, on ne se reconvertit pas en français.
4: Bien sûr.
5: On se reconvertit en hébreu. Donc, si vous avez la possibilité de faire un Oulpan aujourd'hui, que vous avez la possibilité de vous préparer, même 6 mois, 1 an, n'hésitez pas à aller sur le site de l'OSM, l'Organisation Sioniste Mondiale, qui, eux, ont plus de 200 classes aujourd'hui en France et qui font effectivement... qu'ils aident en fait les futurs Olim à se préparer et à arriver en Israël pour se reconvertir ou pour tout simplement passer des équivalences en hébreu.
4: Et oui, parce que la langue reste quand même la base,
5: hein, c'est ça.
4: Notamment en Israël, même si quand même, on va pas se mentir, ils parlent très bien l'anglais,
5: oui,
4: mais c'est beaucoup mieux quand on parle en hébreu avec eux.
5: C'est ça.
4: D'expérience, c'est un petit peu plus facile.
5: Oui, on est communiquer. Un peu mieux reçu, on va dire.
4: Oui, reçu et intégré.
5: Et intégré,
4: bien sûr. Pour une famille, le projet se réfléchit aussi donc avec les enfants. Quels interlocuteurs seront présents pour parler notamment donc de scolarité, d'apprentissage de l'hébreu, mais aussi surtout d'intégration pour les enfants?
5: Alors, toutes les mairies dans les villes où les Olim s'intègrent, les grandes villes en général, proposent un accompagnement et une aide donc d'une personne francophone qui va gérer toute la partie scolarité, qui va gérer l'accompagnement, on va dire, scolaire des enfants. Les enfants, en fait, en général, sont inscrits dans des écoles israéliennes, donc j'ai dit jusqu'à l'âge à peu près de 16 ans, après c'est un peu plus compliqué, mais ils sont inscrits dans des écoles israéliennes. Et une fois qu'ils ont intégré cette école, chaque jour, ils ont la possibilité d'être sortis du cours et de faire 1 heure d'Oulpan.
4: D'accord.
5: Donc, ils font 1 heure d'Oulpan à part et ensuite, on les réintègre au cours. Les enfants, ça va très vite. Hein, au bout d'un mois, 2 mois, c'est vraiment incroyable le cerveau, comment ça va vite. Oui, c'est impressionnant.
4: Parce que j'allais dire, comment ils vont comprendre les cours s'ils parlent pas hébreu de base?
5: Ben, en fait, ils apprennent sur le tas. Ils ont la possibilité et la faculté d'apprendre très rapidement et... Même moi, ça m'impressionne.
4: Ouais, c'est forcément. Ouais, j'allais dire pour les plus jeunes, c'est plus facile de s'adapter parce que.
5: Complètement.
4: Alors pour les parents, forcément, on va pas avoir un contact peut-être journalier avec des Israéliens. Mmh. Là où les enfants dans l'école, c'est sûr que si on parle pas hébreu, on pourra pas comprendre quoi.
5: C'est ça. Donc il va falloir se débrouiller au départ et puis après insister pour pouvoir être compris. Oui. Ils apprennent très très rapidement et ça c'est la chance qu'on a quand on part et qu'on a des enfants jeunes. C'est vraiment une chance. Après, pour les parents, il va falloir suivre au niveau des devoirs, il va falloir suivre au niveau de l'accompagnement. Donc, apprenez l'hébreu avant, vraiment.
4: Et d'ailleurs, il y a aussi, je crois, des programmes pour notamment des jeunes qui envisagent juste des études ou peut-être une première expérience en Israël. Il y a ce type de programme aussi au Salon de l'Alia.
5: Tout à fait. Les programmes qui sont proposés par l'agent JU sont des programmes de 5 mois, donc avec un logement, un ulpan sur place, donc l'ulpan c'est le matin de 8 à 13, et ensuite l'après-midi vous êtes libre de pouvoir aller travailler, de pouvoir travailler votre hébreu, voilà. Donc le but et l'intérêt c'est de faire un atterrissage en douceur, on va dire, en Israël pour les 18-35 ans.
4: Ok. Donc pour pouvoir être assez facilement intégré finalement.
5: C'est ça, parce qu'on est avec d'autres personnes de son âge, on est avec d'autres personnes qui veulent apprendre l'hébreu et tout le monde est dans la même dynamique en fait.
4: J'ai vu aussi dans la liste notamment des intervenants des intervenants donc sur la gestion du budget,
5: oui.
4: De la fiscalité, l'assurance maladie, voilà tout ce côté un petit peu fiscal et santé qui est très important en
5: très
4: Israël.
5: Important pour arriver en Israël et s'intégrer tout
4: et
5: à
4: oui,
5: fait
4: puisqu'il ce qui diffère aussi énormément de la France. Comment est-ce que le salon peut aider à se faire une idée réaliste de ce qu'implique une installation au quotidien?
5: Je pense que si on discute avec ces personnes-là qui sont présentes, vraiment qui se déplacent deux fois par an, sont des personnes qui ont fait leur alia aussi, puisque c'est des personnes qui sont parties il y a peut-être 10 ans, 20 ans, 30 ans, et qui sont aujourd'hui là pour aider les Olim. Mais je pense que pour pouvoir se donner une réelle idée, il y a toute une préparation, et c'est pour ça qu'aujourd'hui, effectivement, il y a un vrai conseil sur le voyage d'études, sur les aliotes de groupe qui permettent de voir les choses avant un départ quand même. Mmh. Les aliotes de groupe n'existaient pas avant, donc c'est vrai que c'est bien.
4: Oui, c'est vrai que le fait de le faire peut-être en groupe, ça aussi convainc peut-être un peu plus, parce que ces groupes-là restent entre eux peut-être au départ.
5: Mais c'est un avantage, tout à fait.
4: Et après, on arrive à se faire une place au fur et à mesure, mais au départ, on a une espèce de cocon, en fait, finalement.
5: Tout à fait.
4: Et ça nous permet de pouvoir prendre la France avec nous au départ et après pouvoir se réadapter plus facilement, plus tranquillement.
5: Tout à fait. Une alia de groupe, en fait, aujourd'hui, ça propose un accompagnement avant le départ et après le départ.
4: D'accord.
5: Donc ça veut dire que c'est vraiment comme un séminaire qui vous conduit du début jusqu'à l'intégration totale. Et effectivement, les enfants vont dans les mêmes écoles, l'Ulpan est pour les adultes tous ensemble.
4: Et oui.
5: Donc il y a quand même un lien qui se crée. Et quelque part, c'est comme dans n'importe quelle entreprise, on a besoin d'avoir un lien avec d'autres personnes pour pouvoir avancer, pour pouvoir se sentir bien. Et c'est un plus aujourd'hui, il faut vraiment en profiter.
4: Alors justement, pour quand on veut s'installer en général en Israël, on réfléchit souvent, d'abord la première chose à laquelle on réfléchit, c'est à la ville.
5: Oui.
4: Souvent.
5: Oui.
4: Quand on dit où tu veux habiter, enfin, tu veux faire ton alia, où est-ce que tu veux habiter? En général, c'est la première question qui vient d'être posée. Et justement, on a des représentants au salon de l'alia, notamment de Holon, Bat Yam, Jérusalem, Nahariya.
5: Oui.
4: Quel est l'intérêt, justement, de les rencontrer pour quelqu'un qui ne sait pas encore dans quelle ville il va s'installer?
5: Alors, quand on ne sait pas, on est ouvert à toute option et à toute possibilité. Donc, si on a une personne de Holon qui va nous exposer quelles sont les aides mises à disposition, parce qu'en fait, le but de ces villes, de venir présenter leur ville, c'est de montrer que le maire accompagne les Olim et donc qu'il met en plus des aides, des accompagnements, des heures d'ulpan, voilà, des aides pour les enfants aux devoirs ou des accompagnements sur tout ce qui est infrastructure. En plus que ce que met le ministère de l'intégration.
4: D'accord.
5: Donc ce qui veut dire qu'en fait, si on va dans une ville où il y a beaucoup plus d'accompagnement, on se sentira quand même beaucoup plus serein d'arriver et plus ancré dans cette préparation dès le départ.
4: Parce que souvent, on sait que la plupart des gens, en tout cas, les gens à qui on pose la question, ils veulent plutôt s'installer dans le centre, d'autres qui veulent complètement sortir du centre pour aller dans le nord d'Israël vers Haïfa.
5: Oui, ça dépend de la population.
4: C'est ça, et aussi peut-être des besoins. Comment est-ce qu'on arrive à comparer les villes avec ces besoins?
5: Alors, en général, il y a deux options. Soit on gère par rapport aux enfants, par rapport aux écoles, et on se dit, bon, je voudrais aller dans cette école ou je voudrais aller près de la famille, et à ce moment-là, on choisit une ville où on n'est pas seul. Soit, autre option, c'est j'ai par exemple la possibilité de travailler dans telle ou telle ville, et donc je ne vais pas me poser la question j'adore Haïfa, mais le travail est à Ashkelon, donc je ne vais pas faire une heure et demie de route chaque jour, ce n'est pas possible.
4: Ah, ça va être compliqué, même plus. Hein,
5: même si on l'a déjà fait, enfin, moi pour ma part, je l'ai déjà eu fait, mais et beaucoup d'Israéliens, mais effectivement, ça ne tient qu'un temps parce que les trajets sont longs et
4: difficiles en Israël.
5: Et difficiles, avec beaucoup d'embouteillages. Donc effectivement, vaut mieux trouver quelque chose de plus proche, et je pense que c'est comme ça qu'on choisit au final sa ville.
4: Oui.
5: Le travail, l'école, voilà.
4: Ouais, le travail, les enfants et la famille.
5: Et la famille, exactement. C'est très important de ne pas se retrouver seul.
4: Alors, pour profiter au mieux, finalement, du salon de l'Alia, comment est-ce que vous conseillez de préparer la visite?
5: Alors, ça, c'est vrai, c'est une question qui est importante. Parce que quand on arrive au salon, on voit un peu tous ces stands et on ne sait pas par où commencer. Donc, dans un premier temps, quand on arrive au salon, il faudrait déjà faire un stop au niveau de l'agent juif.
4: Okay.
5: L'agent juif va vous dire, OK, vous avez prévu de partir dans 2 ans, OK. Alors, voyez un tel pour l'instant. À l'entrée, il y aura aussi des personnes qui vont vous diriger sur les possibilités dans le salon. Et si on a des questions bien précises sur tout ce qui est fiscalité, comptabilité, on va vous diriger donc vers les bonnes personnes. Si on a des questions bien précises sur le budget qu'il faut dans telle ou telle ville, pareil, il y a la personne qui va vous aider. Et après, il faut se laisser porter. Donc au départ, on peut déjà faire un stop au stand de l'agent juif et ensuite situer ce qui peut nous intéresser, et il faut être stratégique parce qu'il va y avoir du monde.
4: Et oui.
5: Et donc
4: peut-être venir avec un CV, des documents.
5: Ah oui, si on est prêt pour le départ dans un an, tant qu'à faire, oui, venir avec des documents qui peuvent permettre à des personnes d'avancer dans leur projet, ça c'est une évidence. Pas des documents sur le dossier de l'Alia, parce que ça n'a pas d'intérêt, mais par contre, sur tout ce qui est travail, emploi, équivalence, oui, ça je le conseille, il y aura vraiment des personnes sur place pour vous aider, quoi.
4: Est-ce que c'est une légende de dire qu'on fait l'Alia en 3 mois?
5: L'Alia, on peut la faire en 1 mois.
4: D'accord, ok.
5: C'est encore mieux que 3 mois. Les papiers, c'est pas le plus compliqué. Les papiers, c'est vraiment, comme je dis aux Olim, souvent je leur dis, ça a été pour vous une petite difficulté, mais les difficultés, elles arrivent après.
4: Oui.
5: Le côté administratif, le côté formalité, en France, tout le monde parle français, donc il n'y a pas de réelle difficulté. Alors oui, il y a de l'attente, oui, ça peut être un peu long, mais au niveau du ministère de l'Intérieur, du service de l'éligibilité, ça peut aller très vite. Alors, on peut faire l'Alia rapidement, en un mois même, en France, dans le Sud. Mais okay. Je précise qu'à Paris, c'est pas possible. 3 mois, c'est plus plausible, parce qu'il faut faire un visa d'immigration. Et ce visa d'immigration prend du temps. Et nous, on a la chance d'être exemptés. Ah. On est exemptés. Ce visa d'immigration, en fait, se fait en arrivant en Israël. Donc, on n'a pas ce laps de temps qui se rajoute, en fait, aux formalités de l'agent juif.
4: D'accord. Okay,
5: mais ça peut aller donc très vite pour tous ceux qui habitent dans le Sud. Donc, oui, c'est très, très bien.
4: D'accord, donc ça veut dire qu'on peut aller au salon de l'Alia et dire bon bah je pars dans 2-3 mois,
5: oui.
4: Évidemment rien ne nous attache.
5: Exactement.
4: Ici en France. À l'auditeur justement qui nous écoute et se dit j'y pense mais mon projet est encore un peu trop flou. Qu'est-ce que vous avez envie de leur dire surtout pour les encourager à venir lundi?
5: Alors, pour ma part, c'est très simple, venez récupérer un maximum de contacts. C'est-à-dire que même si vous êtes au début de votre processus, venez rencontrer des gens, prendre des contacts, des mails, au moment où vous serez prêt, en fait, vous allez vous dire, ah, mais j'ai besoin d'un tel, j'ai besoin d'un tel, j'ai besoin de ça, je veux connaître des informations. Et c'est que deux fois par an. Donc, venez prendre des contacts. Il y aura des banques aussi sur place. Il y aura un directeur de banque qui se déplace chaque année pour pouvoir aider les francophones à ouvrir un compte en banque en Israël, à faire des transactions. Donc, je pense que c'est quand même hyper important, parce que après on se retrouve seul face à soi-même et faut venir pour pouvoir justement profiter de ce moment-là et récupérer un maximum d'informations et de contacts.
4: Et comment est-ce qu'on vient justement? Est-ce qu'on doit s'inscrire quelque part? Est-ce qu'on doit vous appeler? Comment on fait?
5: Oui, il y a un lien. Il y a un lien sur lequel, par rapport au flyer, vous avez soit le QR code, soit le lien. Il faut s'inscrire absolument. Après, les personnes qui ne se sont pas encore inscrites sont toujours à temps. Il n'y a pas de souci.
4: Est-ce que si on va sur le site de l'agence juive, par exemple,
5: on peut aller s'inscrire? Tout à fait. Après, nous, on a publié au maximum sur tous les réseaux, sur tous les groupes.
4: Les réseaux sociaux?
5: Et sur les réseaux sociaux, on peut aussi s'inscrire, il n'y a pas de souci.
4: D'accord.
5: Mais c'est très important de s'inscrire, d'inscrire chaque membre de la famille pour pouvoir rentrer.
4: Ben merci beaucoup en tout cas Estelle.
5: Merci à vous, merci de nous avoir écoutés et puis j'espère à lundi, nombreux.
4: Oui, bien sûr, c'est ce qu'on dit en tout cas aux auditeurs. Rendez-vous lundi 12 octobre, donc de 16h à 21h. Merci beaucoup d'être venu nous parler de ce salon de l'Alia Estelle Amar. Le salon du coup se tiendra à Marseille, quand même, je le rappelle, c'est à Marseille le 12 octobre 2026 de 16h à 20h. Les informations donc et le lien d'inscription sont disponibles sur le site de l'agence juive. Pour le reste, merci à vous de nous avoir écoutés pour ce rendez-vous de la mi-journée. Pour voir ou revoir cette émission, évidemment, c'est sur notre site radiogm.fr ou sinon sur nos réseaux sociaux, Instagram, Facebook, mais aussi Twitter. Bonne journée, bonne fin de journée et puis surtout, bon appétit.
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1: 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Inscription obligatoire au 07 67 68 69 34.

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0: 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Il est 14h. 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
1: Bonjour à tous, c'est Shabbat Shalom. C'est un grand plaisir de vous accueillir en direct sur Radio JM ce vendredi après-midi. On est ensemble pendant une heure, il est 14h. Bienvenue dans le Grand Journal. Et au sommaire, la fureur d'Israël après la remise du prix Nobel de la paix à Navi Pillay, la Sud-Africaine présidait la commission d'enquête indépendante de l'ONU qui avait accusé Jérusalem de génocide dans la bande de Gaza. Les détails avec Pascal Zunshein. Vous écouterez également Laura Sadine pour la paracha de la semaine. Et puis en troisième partie, mon invité, l'essayiste Stéphane Aziari pour sa tribune contre l'antisémitisme. Nous sommes le vendredi 9 octobre 2026, 28 Tichri 5787, entrée du Shabbat à Paris avant 18h55. Renseignez-vous néanmoins auprès de vos communautés respectives pour préciser l'horaire exact de l'entrée du Shabbat dans votre ville. Sortie du Shabbat samedi soir à 19h58. Vous pouvez nous écouter sur radioj.fr et nous suivre en vidéo où vous soyez en France et dans le monde sur nos chaînes YouTube, Facebook et X. Et nous y laissez vos commentaires. Tout de suite, les infos avec Éléonore Claude. Chère Éléonore, bonjour.
2: Bonjour Steve, bonjour à tous.
1: Colère donc en Israël après l'annonce du prix Nobel de la paix 2026. Navanethem Pillay, 85 ans, juge à la Cour internationale de justice.
2: Né en Afrique du Sud, Navi Pillay, de son surnom, a notamment été haut-commissaire à l'ONU aux droits de l'homme entre 2008 et 2014. Elle a d'ailleurs présidé la commission d'enquête sur les territoires palestiniens qui a accusé Israël de génocide à Gaza en 2025. Une accusation bien sûr rejetée par Israël qui n'a pas tardé à publier un communiqué très virulent. Le ministère des Affaires étrangères estime, je cite, que maintenant que le comité Nobel a récompensé le plus grand mensonge du 21e siècle, Joseph Goebbels applaudit certainement depuis l'enfer.
1: 7 octobre, l'ancien secrétaire militaire de Benjamin Netanyahou l'accuse d'avoir modifié des rapports officiels.
2: Le général de réserve Avigui, l'ancien secrétaire militaire du Premier ministre, a donc rompu le silence hier soir sur la chaîne 12. Il affirme que des comptes rendus officiels ont été modifiés et que Benjamin Netanyahou avait reçu de nombreux avertissements avant le 7 octobre. Il dit avoir été alerté d'une demande du chef de cabinet visant à avancer l'heure de leur échange de 6h40 à 6h29 et en avoir informé la procureure générale. Écoutez-le.
3: Avec le temps, des écarts se sont creusés entre les recommandations des instances sécuritaires et peut-être même la volonté du Premier ministre et les décisions ou recommandations des ministres. Dans les faits, c'est exactement ce qu'il s'est passé. Je veux seulement dire que je sais qu'un Premier ministre et une direction est censé avoir une vision d'ensemble. Les considérations politiques de part et d'autre font aussi partie du tableau. Et ce qu'à l'époque j'estimais que c'était une erreur, et ce que j'estimais qu'il était juste de faire avancer plutôt le retour des otages, la réponse est oui.
2: Avigui rejette en revanche toute idée de trahison de l'appareil sécuritaire. Le Premier ministre réplique de son côté que Gil ne l'a pas réveillé à temps. L'opposition réclame une enquête.
1: Yitzhak Herzog, le président de l'État hébreu, décore les héros du vol Fly Dubai après la tentative avortée d'attentat d'un pilote omanais.
2: Smit Machar a donc reçu aujourd'hui la médaille présidentielle de l'héroïsme civil. À ses côtés, 6 Israéliens ayant aidé à déjouer l'attaque terroriste ont également été remerciés. Yaniv Rayoun, Tzvika Manes, Or Pardilov et Asaf Rajouan ont donc aidé à maîtriser le copilote omanais qui avait attaqué le commandant de bord avec une hache de secours. Le docteur Shota Moussaïev a lui prodigué les premiers soins vitaux au pilote blessé et Tali Manes a été la première personne à donner l'alerte. Écoutez l'hommage rendu par le président israélien.
3: Aux côtés des héros israéliens que nous honorons aujourd'hui, nous adressons nos vœux sincères de rétablissement complet et rapide au capitaine Smith Machar. Le courage et la bravoure du capitaine Machar, ainsi que son professionnalisme à toute épreuve, ont permis d'éviter cette catastrophe. Dès qu'il aura retrouvé ses forces, ce sera pour moi un honneur et un privilège de lui remettre, au nom du peuple d'Israël, la distinction présidentielle de l'État d'Israël pour son héroïsme civil.
2: Le président israélien Yitzhak Herzog.
1: Sur le terrain, les éliminations opérations se poursuivent dans la bande de Gaza. 3 terroristes ont été tués.
2: Et ce, dans des frappes distinctes. Il s'agit donc de 2 membres du djihad islamique palestinien et d'un commandant de compagnie du Hamas. 2 des membres étaient donc commandants dans l'unité de roquettes du groupe. Ça l'indique également, œuvré en Judée-Samarie, où un homme d'une vingtaine d'années habitant non loin d'Evron a été arrêté. Il est soupçonné d'incitation au terrorisme. La police indique qu'il avait publié le 7 octobre 2026, avant-hier donc, des contenus faisant l'éloge des atrocités commises par le Hamas 3 ans plus tôt. L'enquête se poursuit.
1: Législative israélienne, c'est de la politique. Les derniers sondages annoncent un scrutin très serré, Léonore.
2: À moins de 3 semaines des élections du 27 octobre, I24 News place le bloc de la coalition à 60 sièges, soit un de moins que la majorité absolue. Le bloc du changement obtiendrait 48 sièges, les partis arabes 12. Le Likoud resterait toutefois en tête avec 26 sièges, en baisse de 2, tandis que le parti de Gadi Eisenkot recule de 22 à 20. Naftali Bennett lui progresse de 2 sièges. Itamar Ben-Gvir gagne 1 siège.
1: Et en parallèle, les élections législatives palestiniennes sont reportées.
2: Prévues le 28 novembre, elles seront donc repoussées de plusieurs mois, selon l'autorité palestinienne. Le scrutin ne peut pas se tenir en raison de la détérioration de la situation dans l'ensemble des territoires disputés. Aucune nouvelle date n'a été annoncée à ce stade.
1: Un mot de la météo, Israël se prépare à un hiver très pluvieux face au phénomène Super El Niño.
2: En Israël, les précipitations pourraient ainsi dépasser de 11 à 15% la moyenne nationale, avec jusqu'à 145% de la normale en Judée, dans le Negev, le Golan et la Galilée. Des risques d'inondations sont donc à prévoir dans le sud, ainsi que des orages violents et de la grêle. Mais ce sont surtout des chutes de neige qui pourront advenir, y compris à Jérusalem.
1: On passe au reste de l'actualité internationale, avec l'Iran et les États-Unis qui reprennent les négociations, mais sous forte tension.
2: Car Donald Trump envisage toutefois 3 jours de frappe sur le régime. Ce ne serait pas avant le 3 novembre néanmoins. Réponse du président iranien Massoud Pezeshkian, qui estime que les négociations de paix n'auront une chance de réussir que sans pression ni menace. Pour le moment, les discussions entre les deux gouvernements se poursuivent. Écoutez justement Abbas Araghchi, le ministre des Affaires étrangères iranien.
4: Le processus de négociation est toujours en cours et des messages sont échangés par l'intermédiaire de nos médiateurs. Nous avons présenté notre propre proposition que nous avons appelée le plan en 7 jours. Et nous avons également entendu les vues de la partie américaine à ce sujet. Nous examinons actuellement les vues des Américains et je pense que nous donnerons des réponses dans les prochains jours. Par ailleurs, les négociations sont toujours en cours.
2: C'était donc Abbas Araghchi, le ministre des Affaires étrangères iranien.
1: Et puis au Royaume-Uni, le Premier ministre condamne la motion des Verts sur le sionisme.
2: Andy Burnham a donc condamné cette motion, affirmant que le sionisme est du racisme, la jugeant totalement erronée et demandant son retrait. Le texte a été adopté dimanche au congrès de Brighton. Il défend un État palestinien unique entre le Jourdain et la Méditerranée. Les travaillistes viennent par ailleurs de remporter l'élection partielle à Saint-Pancras et à Holborn, à Londres, face au chef des Verts, Zach Polanski, qui n'avait pas pris part au vote. En réponse, le ministre israélien des Affaires étrangères, Gideon Sar, a annoncé l'interdiction d'entrée en Israël de Polanski.
1: NASA, le documentaire qui accuse Israël de tuer délibérément des civils à Gaza, sortira lundi et mardi dans les salles françaises.
2: Et il aura un visa exceptionnel de 500 séances avant une diffusion gratuite en ligne en novembre. Il donne la parole à 24 militaires et agents du renseignement israélien systématiquement anonymes qui décrivent une mort des civils à Gaza systématique. Primé à la Mostra de Venise, il a déclenché une tempête politique en Israël. Le ministre de la Culture appelle à déchoir les réalisateurs de leur nationalité et Benjamin Netanyahou souhaite faire passer une loi en ce sens.
1: Et puis Jordan Bardella maintient ses réfutations après de nouvelles preuves d'antisémitisme publiées par Mediapart.
2: Le bras droit de Marine Le Pen se défend bec et ongle après les révélations de Mediapart l'accusant d'antisémitisme. Le journal affirme avoir établi un lien direct entre ses tweets de 2013, toujours visible sur son compte officiel. Mediapart écarte aussi la thèse d'un piratage. 4 nouveaux témoins confirment, documents à l'appui, qu'il contrôlait son compte. Le dernier sondage IFOP montre que 21% des Français ont une image détériorée de lui à cause de ses accusations.
1: On termine avec la mobilisation lycéenne. Le ministre de l'Éducation présente une mesure de remplacement des professeurs.
2: Et cela concerne plus de 3000 professeurs remplaçants qui sont en passe d'être contactés. Ils connaîtront leur affectation en début de journée ou la semaine prochaine grâce à une nouvelle plateforme présentée par le ministre. Un point sur les violences également depuis le début du mouvement de révolte des jeunes. 100 personnels de lycée ont été blessés, 6877 personnes ont été placées en garde à vue. Mais l'affaire ne s'arrête pas là puisqu'aujourd'hui l'ONU a dit suivre avec inquiétude les incidents liés aux manifestations en France.
1: Merci beaucoup Éléonore, on vous retrouvera dans une vingtaine de minutes pour le rappel des titres. À tout à l'heure.

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1: Bonjour Alexis Lacroix.
2: Bonjour Stinata.
1: Et merci de nous rejoindre en direct. Vous êtes le directeur de la rédaction d'ActuG. Alexis, c'est le grand jour pour la primaire de la gauche, pour la présidentielle. Cinq candidats s'affrontent pour ce premier tour qui s'étale sur deux jours, aujourd'hui et demain. Olivier Faure, Raphaël Glucksmann, Jérôme Guedj, Emmanuel Morel et Ségolène Royal. Et après trois débats télévisés et une campagne que certains ont peut-être trouvé parfois pas totalement au niveau, ce premier round vous apparaît plus ouvert que prévu, Alexis ?
2: Oui, c'est très ouvert et c'est très dangereux, mais il y a tout de même une dynamique favorable aux candidats qui représentent les idées social-démocrates et républicaines et qui est évidemment Raphaël Glucksmann, le patron de Place Publique. Il fait l'objet, vous vous en doutez, de tirs croisés et bien sûr concertés entre le premier secrétaire du Parti Socialiste, Olivier Faure, et la candidate, on va dire, surprise de cette primaire, qui est Ségolène Royal, qui campe sur une ligne que j'ai qualifié à votre micro la semaine dernière de ligne proche de Zoran Mamdani, le maire de New York, assez antisioniste, assez virulemment antisioniste. Et donc l'un des enjeux directement intéressants pour nos auditrices et nos auditeurs, c'est de savoir qui de Raphaël Glucksmann, social-libéral, républicain et non hostile à Israël, même s'il émet des réserves bien sûr sur la politique de Benjamin Netanyahou, ou de Ségolène Royal, résolument hostile à Israël, va l'emporter dans cette confrontation, dans ce premier tour de confrontation.
1: Alexis, la plateforme de vote a été victime d'une cyberattaque qui provoque un ralentissement, mais l'intégrité des votes reste garantie selon la commission d'organisation de la primaire. C'est un événement significatif à quelques mois maintenant, par ailleurs, de la présidentielle, même si on sait qu'il n'y a pas de vote électronique pour la présidentielle, mais cette volonté, on verra si elle provient de l'étranger, de perturber les scrutins électoraux.
2: Oui, c'est évident qu'on est dans un moment de la vie publique française où cela risque d'arriver, j'allais dire, à grande échelle, grandeur nature, si vous me passez l'expression, cher Steve, à votre micro cet après-midi, dans le cadre de la présidentielle. Là, j'allais vous dire, c'est un avant-goût, c'est un appetizer, si vous voulez, de ce qui peut arriver. Pour l'instant, ne faisons pas d'hypothèses sur les puissances à l'œuvre, éventuellement dans ces sabotages cyber, peut-être la Russie poutinienne, ça n'est pas sûr, bien évidemment. Mais en tout cas, il y aura des ingérences, et celle-ci est tout à fait symptomatique du nouvel esprit des lois dans lequel nous entrons, où il peut y avoir effectivement ce type de perturbation d'un scrutin, quel qu'il soit, le scrutin présidentiel, évidemment, au bout du chemin, qui commence, lui, par cyberterroristes ou bien des personnes qui, à titre individuel, veulent le perturber. Mais je ne peux pas faire de conjecture sur les causes profondes de cette intervention numérique, si vous voulez. Voilà.
1: Alexis, 140 000 personnes sont inscrites à cette primaire du pôle socio-démocrate. C'est beaucoup et c'est d'ailleurs inattendu. On prévoyait au départ plutôt une fourchette allant de 60 à 100 000 votants. Mais 42 000 personnes non encartées au Parti Socialiste se sont depuis inscrites sur la plateforme Choisir 2027 pour participer à ce scrutin. Et ce, malgré, Alexis, on en avait déjà parlé, un ticket d'entrée assez haut fixé à 15 euros pour voter. C'est le signe d'un sérieux intérêt pour cette primaire, ou êtes-vous de ceux qui mettent plutôt en balance ces chiffres avec ceux de la primaire de 2017, remportée, on s'en souvient, par Benoît Hamon, et qui avait mobilisé 2 millions de votants. À l'époque, il faut rappeler que c'était, il fallait simplement payer 2 euros pour voter.
2: Je pense que non, c'est le signe d'un intérêt réel. Il ne faut pas comparer avec un contexte d'il y a 10 ans. Il y a un intérêt réel, il y a une passion, j'allais dire idéologique, autour de cette primaire, car encore une fois, les enjeux de fond dépasse largement les protagonistes, c'est de savoir vers où va le pôle socialiste, social-démocrate, va-t-il vers Mamdani ou reste-t-il fidèle à ce que fut longtemps, et elle ne l'est plus, la vieille maison qui était héritière de Blum, de Mendès et jusqu'à un certain point de Michel Rocard, vous voyez, cher Steve.
1: Alexis, deux thèmes ont émergé pendant les débats et ont particulièrement cristallisé les lignes de fracture passées entre les candidats. Je pense à la question des alliances avec la France insoumise et le conflit israélo-palestinien. De quoi est-ce, selon vous, révélateur ?
2: C'est révélateur d'un champ de tension, je dirais d'un tiraillement, d'un écart idéologique que j'ai souvent l'occasion, à votre micro, avec d'autres, avec Christophe Barbier, avec d'autres, de commenter, du champ social-démocrate français. Il est pris, j'allais dire, dans une contradiction interne qui peut être vivante, qui peut même être salutaire, on le verra. C'est un peu trop pour trancher. C'est un héritage qui n'a jamais été hostile, vous le savez bien, historiquement, à l'État d'Israël, entre 1948 et 1967, qui étaient les soutiens principaux de l'État d'Israël contre les gaullistes, c'était précisément les socialistes. Et ce qu'on appelle la troisième force sous la 4e République. C'était ces gens-là, et c'était Mendès France, par exemple, vous voyez. Donc il y a cette grande tradition, et cette grande tradition progressivement s'est désintégrée, et l'on peut dire que ce qui marque sa désintégration, c'est la défaite de Manuel Valls, au primaire auquel vous faisiez allusion, face à Benoît Hamon, qui lui... Vous voyez ce que je veux dire? Donc aujourd'hui, l'enjeu, c'est de savoir si nous revenons à cette tradition de la vieille maison, qui était plutôt tournée affectivement vers le monde juif, et passionnellement, ou si c'est définitivement un lieu de mémoire pour nous. J'espère, évidemment, je suis de ceux, avec vous, qui espèrent que Raphaël Glucksmann puisse, autour de son nom, focaliser une sorte de sursaut de cette tradition, qui irait, dans ces cas-là, plutôt dans le bon sens. Mais ne nous réjouissons pas trop vite, hélas, il y a Solène Royal en face, cher Steve.
1: Merci beaucoup Alexis Lacroix d'avoir été avec nous. Je rappelle que vous êtes le directeur de la rédaction d'ActuJ. Très bon après-midi à vous, excellent week-end et à lundi.
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1: Marquons tout de suite, chers auditeurs et auditrices, une première pause. On se retrouve dans quelques petits instants pour la suite de votre grand journal. Nous retrouverons d'abord à Jérusalem Pascal Sunshine pour l'actualité israélienne, juste après le Rav Sadin pour son Dvar Torah sur la paracha de Bereshit. A tout de suite sur Radio J.
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2: Merci d'être avec nous en direct sur Radio J en ce vendredi après-midi, veille de Shabbat. Shabbat Shalom. Tout de suite, direction Jérusalem.
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2: Cher Pascal, bonjour.
10: Bonjour Steve.
2: Et merci de nous rejoindre en direct depuis Jérusalem. Israël est vent debout, Pascal, après la remise du prix Nobel de la paix ce matin à la sud-africaine Navi Pillay.
10: Oui, Navi Pillay, juriste sud-africaine, qui est donc la lauréate du prix Nobel de la paix 2026. C'est une juriste sud-africaine. Elle a été juge au Tribunal pénal international et haut commissaire de l'ONU pour les droits de l'homme. C'est elle qui avait présidé la commission d'enquête de l'ONU sur les territoires palestiniens, la commission d'enquête qui, en 2025, avait accusé Israël de crimes de génocide à Gaza et d'apartheid contre les Palestiniens. La première réaction, évidemment, a été celle tout à l'heure du ministère des Affaires étrangères à Jérusalem, qui a publié un long communiqué. S'il y avait un prix Nobel du mensonge, de la haine et de la diffamation antisémite, Navi Pillay aurait été la lauréate toute désignée, avec son rôle dans la délégitimation et la diabolisation incessante d'Israël et dans la propagation du mensonge, du génocide, tout est dit. Cette remise de prix n'est pas une reconnaissance de la justice, c'est son utilisation cynique pour légitimer la haine d'Israël et le plus gros mensonge du 21e siècle, a donc indiqué le communiqué du ministère israélien des Affaires étrangères.
2: Et puis en cette fin de semaine de commémoration des attaques terroristes du 7 octobre 2023, Pascal, l'ancien secrétaire militaire de Benjamin Netanyahou, Avi Gil, accuse le Premier ministre d'avoir falsifié des comptes rendus officiels.
10: Plus précisément, son chef de cabinet, dans un long entretien que Avi Gil, l'ancien secrétaire militaire de Benjamin Netanyahou, a accordé hier à la chaîne N12 et au journal Israel Hayom, le général Avi Gil, général de réserve, est revenu en fait sur un certain nombre d'événements et notamment de ce qui s'est passé dans la nuit et dans les premières heures de l'attaque du Hamas du 7 octobre. Il a expliqué qu'il avait jugé utile de parler parce que cela faisait 3 ans qu'il attendait de pouvoir témoigner devant une commission d'enquête qui n'a jamais été formée. Et Avi Gil a notamment affirmé que les protocoles, plus exactement les procès-verbaux des activités du Premier ministre pendant les premières heures du 7 octobre avaient été falsifiés, notamment un appel téléphonique entre le secrétaire militaire et le Premier ministre, dont l'heure aurait été modifiée, avancée en fait de 11 minutes pour le présenter comme le premier appel passé à 6h29 au moment du début de l'attaque du Hamas, soit pour accuser les responsables de la défense d'avoir délibérément caché des informations au Premier ministre, soit pour le montrer comme celui qui aurait pris immédiatement les décisions opérationnelles. Là-dessus, évidemment, ça n'est pas à Avi Gil de formuler une analyse, mais ces accusations sont évidemment très graves. Tous les chefs des partis d'opposition ont appelé à l'ouverture immédiate d'une information judiciaire sur les actes attribués à Tsahi Braverman, le chef de cabinet de Netanyahou, mais aussi sur le témoignage que le Premier ministre lui-même avait présenté sur ces événements il y a déjà plusieurs mois au contrôleur de l'État. Avigdor Lieberman parle même, lui, de trahison. La réponse du Likoud, dans sa réponse, le Likoud dénonce une campagne politique mensongère concertée à 2 semaines des élections. Et le Premier ministre a réitéré son accusation contre son ancien secrétaire militaire Avi Gil d'avoir délibérément choisi de ne pas le réveiller avant l'attaque du Hamas.
2: Merci beaucoup Pascal d'avoir été avec nous. On peut vous réécouter en podcast sur radioj.fr. À lundi, Shabbat Shalom.
10: Shabbat Shalom.
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2: C'est l'heure de retrouver le Rav Raphaël Sadin pour son Dvar Torah de la veille de Shabbat. Rav Sadin, bonjour et Shabbat Shalom.
1: Bonjour Shabbat Shalom à vous et à tous les auditeurs.
2: Merci beaucoup de nous rejoindre pour commenter cette paracha de Bereshit. C'est la paracha de la création du monde. Rav, le monde a-t-il 5787 ans comme l'indique la tradition, ou plutôt 13 milliards et 700 millions d'années?
1: Les deux. D'abord, 5787, c'est la date de la création de l'homme, pas du monde. Mais effectivement, il y a des textes très anciens qui parlent déjà de ça, c'est fabuleux d'ailleurs de voir, bien avant la découverte scientifique d'un univers qui aurait 13 milliards vers 700 millions d'années, déjà la Gemara et le Zohar parlent de jours qui auraient un temps extrêmement long. C'est qu'aujourd'hui, avec la physique d'Einstein, avec la théorie de la relativité du temps, on sait très bien qu'une situation physique dans une certaine, le temps se déroule de façon très très très différente. Or, il y a eu des textes anciens et récents qui montrent que le premier jour de la création, l'énergie et la matière étaient tellement compactes que effectivement, le premier jour, par exemple, c'était peut-être dans la Gemara nous dit 1000 ans, dans l'horloge de Dieu, c'était 1000 ans, mais dans l'horloge physique, dans la réalité physique, c'était à peu près 10 milliards d'années. Pareil pour le deuxième jour, un peu moins, et c'est plus le temps des 7 jours de la création se déploie, plus le temps ralentit.
2: Ça permettrait de concilier les deux têtes finalement.
1: Complètement. C'est-à-dire que ce qui est intéressant, c'est que c'est pas du tout des réponses qu'on donne aujourd'hui par rapport à des problèmes scientifiques. C'est déjà des problèmes abordés il y a 1000 ans dans la Gemara et par les Rishonim, par les Acharonim, où on nous dit le temps qui est écrit dans la Bible n'est pas un temps que l'on vit nous-mêmes, les 7 jours. Puisqu'on parle, par exemple, premier jour, deuxième jour, troisième jour, que le soleil et la lune n'existaient pas encore. Donc on parle pas du tout des 24 heures, qui sont des jours, que l'on connaît nous. Il y a donc d'un côté un temps divin qui est réparti en 7 jours, effectivement, c'est un jour qui peut être 1000 ans ou autre, comme la Gemara le dit, et à l'intérieur de ces 1000 ans qui sont chaque jour des 1000 ans, qui sont peut-être un temps dans la montre de Dieu, ces 1000 ans, mais la situation physique à ce moment-là, thermonucléaire physique, fait que ces 1000 ans sont en réalité 10 milliards d'années, puis etc., etc. Donc il y a absolument une rencontre de textes très anciens avec la théorie d'Einstein qui montre que la relativité du temps ne pose pas du tout de problème au récit biblique qui annonce une création de l'univers qui lui-même est confirmé aujourd'hui par la science et qui aussi réconcilie complètement la notion de temporalité avec la tradition juive.
2: Retour à présent avec vous, Rav Sadin, sur ce fameux premier commentaire de Rashi de la Paracha, qui nous dit que la Torah aurait dû commencer par la première mitzvah qui se trouve beaucoup plus tard, hein, c'est dans Shemot, le deuxième livre de la Torah. Rav Sadin, que veut dire précisément dans ce commentaire le grand commentateur champenois Kirachi?
1: Oui, alors vous savez qu'Hirachi a été attaqué par Nachmanide et par d'autres en disant que pourquoi tu dis ça? C'est très important qu'il y ait le récit de la création, le récit des patriarches. Et tout le monde répond, Rashi n'a jamais voulu gommer ça de la Torah. Il ne voulait pas le mettre dans la Torah écrite, il voulait le mettre dans la Torah orale. Mais qu'est-ce qu'il veut nous dire par là? Parce que la réponse de Rashi, c'est de dire, tout à fait curieux, que la Torah elle-même écrite, donc universelle, doit annoncer que le monde est créé par Dieu pour qu'il puisse donner au peuple juif la terre d'Israël. En d'autres termes, la question de Rashi dit la chose suivante. Elle dit, le peuple juif n'est pas comme tous les peuples. Son lieu de naissance n'est pas la terre, n'est pas la matérialité du monde. Elle est l'alliance avec Dieu, la première mitzvah, qui est liée d'ailleurs au temps. Rosh Chodesh. Les racines métaphysiques du peuple d'Israël sont dans le ciel. Elles sont pas sur terre. Donc on aurait dû commencer la Torah dans le ciel, pas sur terre. Et les autres peuples, dit-il, sont des peuples qui peuvent être très spirituels, avec une immense culture, mais cette spiritualité, cette culture provient de la terre, provient de leur histoire, si vous voulez. Or, Rashi nous dit, voilà, en vérité, le peuple juif a des racines métaphysiques dans le ciel. Donc il n'a rien à voir avec l'histoire du monde, quelque part. Mais Dieu ne voulant pas, et c'est la réponse de Rashi, au nom de Rabbi Yitzhak, qui n'est pas son père d'ailleurs, qui est un Rav, un Tana, bien avant, un mille ans avant Rashi, qui dit, Dieu ne voulant pas qu'on soit un peuple d'anges, il nous donne la terre. Il nous dit, voilà, je vous donne une part de la terre d'Israël qui est à votre terre. Ça veut dire que c'est exactement l'inversement de la culture mondiale, normale, des autres nations. Les autres nations ont avant tout une appartenance à la terre, et à partir de cela, ils vont développer une pyramide qui va aller très haut dans la spiritualité, dans la culture. Le peuple juif, c'est le contraire. Il a avant tout un rapport au ciel, à la métaphysique, à la spiritualité, à Dieu. C'est ça son lieu, son habitacle originel. C'est pour ça que la Torah n'est pas donnée en terre d'Israël, elle est donnée dans le désert. Oui. C'est pour ça que le peuple juif n'est pas en Eretz Israël. Il naît en Égypte, avant en Mésopotamie, pour nous dire, voilà, vous êtes avant tout les enfants de Dieu. Maintenant, on ne veut pas que vous soyez un peuple de mystiques, donc on va vous donner une terre que vous devez sanctifier, la terre d'Israël. Et c'est ça que Rashi veut dire dans le début. Il dit, si on ne s'en tient qu'à l'essence d'Israël, son lieu de naissance, c'est la mitzvah. C'est pas la terre, c'est pas la création du monde. Il se dit, mais non, c'est vrai que son lieu de naissance, c'est la mitzvah, sa relation à Dieu, mais il va voir que cette relation à Dieu, et ce lieu s'émancipe dans une réalité historique et physique. Et

0: rappelle le titre de votre dernier livre coécrit avec Antoine Mercier, publié aux éditions du Cerf, Face au chaos du monde. Shabbat Shalom et à la semaine prochaine.
1: Shabbat Shalom.
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0: Radio J, 14h30. Merci d'être avec nous en direct dans le Grand Journal. Bienvenue si vous nous rejoignez à l'instant. C'est l'heure du rappel des titres. Rappel des titres qui vous est proposé par Éléonore Claude. Bonjour Éléonore.
3: Bonjour Steve, bonjour à tous. Fureur en Israël après l'attribution du prix Nobel de la paix 2026 à Navanetem Pillay. Navi Pillay, 85 ans, est née en Afrique du Sud. Elle est juge à la Cour internationale de justice. Elle a notamment été haut-commissaire de l'ONU aux droits de l'homme entre 2008 et 2014, puis présidente de la commission d'enquête sur les territoires palestiniens, celle-là même qui a accusé Israël de génocide à Gaza. Israël rejette cette accusation et a réagi sans attendre dans un communiqué qui est très violent, je cite, « Maintenant que le comité Nobel a récompensé le plus grand mensonge du XXIe siècle, Joseph Goebbels applaudit certainement depuis l'enfer. » Deux hommes sont accusés d'avoir été chargés par l'Iran de mener une surveillance hostile de l'ambassade d'Israël à Londres. Et cela concerne également la plus ancienne synagogue du Royaume-Uni ainsi que d'autres cibles israéliennes ou juives. Nematollah Shahsavani, 41 ans, de double nationalité irano-britannique, ainsi qu'Ali Reza Farasati, 22 ans, nationalité iranienne, ont donc comparu devant la Cour criminelle centrale de Londres. Ils ont nié l'unique chef d'accusation retenu contre eux au titre de la loi sur la sécurité nationale. Leur procès est prévu en avril. Et puis la violence monte d'un cran en Arabie Saoudite. Trois personnes sont mortes dans une attaque contre l'aéroport de Riyad. Un avion de la compagnie saoudia a également été touché par les Houthis. La compagnie affirme que l'on compte un pilote parmi les morts et que l'appareil a été endommagé au sol sans passagers à bord. La première attaque avait visé les installations de l'aéroport. Et puis enfin en France, la primaire de gauche fait face à une cyberattaque sur sa plateforme de vote depuis ce matin, qui provoque donc un ralentissement sans interrompre le scrutin. Toutefois, la commission d'organisation l'assure, l'intégrité des votes n'est pas compromise. Le premier tour dure jusqu'à demain, 20h, avec un éventuel second tour, les 16 et 17 octobre.
0: Merci Éléonore, rendez-vous dans une demi-heure pour un nouveau journal. À tout à l'heure.
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0: Le programme de la troisième et dernière partie de votre grand journal, juste après la pause. Mon invité aujourd'hui, je reçois l'essayiste Stéphane Asiarico, auteur d'une tribune contre la montée de l'antisémitisme, juste après le blog de Simone Rodan Benzaken. À tout de suite sur Radio J.
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1: Merci d'être avec nous en direct sur Radio J pour la troisième et dernière partie de votre grand journal à suivre en vidéo sur YouTube. Place à l'entretien de cette édition.
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0: Bonjour à vous.
1: Bonjour Steve.
0: Et merci d'avoir accepté notre invitation.
1: Merci pour votre invitation.
0: Vous êtes essayiste, auteur de l'Islam contre la modernité par aux presses de la Cité en début d'année. Vous êtes également chroniqueur au Figaro Magazine et vous êtes à l'initiative d'une tribune collective puissante, co-signée notamment par Elisabeth Badinter et Philippe Val et parue avant-hier mercredi 7 octobre dans les colonnes du Figaro. Le texte a pour titre « Le sort des Juifs d'Europe se dégrade à mesure que le continent s'islamise ». Vous y relevez la montée de la haine des Juifs sur le vieux continent. Une haine multiforme, on y reviendra dans quelques instants avec vous. Mais ce qui vous semble le plus inquiétant, le plus urgent, peut-être aussi à affronter, c'est cet islamisme qui diabolise les Juifs et Israël. D'abord, Stéphane Aziré, qu'est-ce qui vous a décidé à écrire cette tribune? Est-ce que c'est une certaine banalisation de l'antisémitisme dans certains milieux?
1: C'est un constat qui m'affligeait. C'est à la fois le fait que depuis la fin de la Seconde Guerre mondiale, on n'a jamais autant parlé des Français de culture juive dans une atmosphère qui est tout à fait anxiogène. Et en même temps, on ne cesse de s'aveugler sur les menaces les plus pressantes qui guettent cette communauté et par extension l'ensemble en réalité de leurs compatriotes et de la communauté nationale. Alors la tribune, elle n'est pas seulement signée par Madame Badinter et Philippe Val, il y a aussi Jean-Luc Soussan et
0: Jean Quatremer,
1: tout à fait. Et donc il nous a paru important en effet de marquer le coup, entre guillemets, si je puis m'exprimer ainsi, en essayant de rétablir les faits, les chiffres, les données sur ce qui aujourd'hui menace le plus nos compatriotes de culture juive.
0: Alors comme je le disais, cette tribune est parue avant-hier, jour de commémoration des massacres du 7 octobre, le président israélien Yitzhak Herzog déclarait mercredi que jamais ce jour ne pourrait être oublié, que jamais la plaie ne se refermerait. En Europe, par contre, cette date est de plus en plus, selon vous, oubliée, négligée, relativisée, pour ne pas dire effacée par les plus extrémistes. C'est particulièrement inquiétant, cette distorsion mémorielle.
1: Non seulement relativisée, mais je constate qu'il existe aussi une profonde désinvolture quant à la dégradation de la condition des Français de culture juive. Et ce suit depuis 30 ans. Pascal Bruckner, dans un essai qu'il a publié il y a quelques années, parlait d'antisémitisme d'abstention, c'est-à-dire pour désigner cette espèce de passivité à l'égard de la dégradation de la condition des Juifs. Je rappelle simplement que ça fait 30 ans qu'on documente dans cette dégradation. On pense au territoire perdu de la République de Georges Bensoussan, qui est documenté déjà dans les quartiers islamisés, la montée de comportements antisémites, le rapport Aubin de 2004, ancien inspecteur de l'éducation nationale, qui déjà à l'époque disait que les Français juifs constituent la seule minorité qui ne peut plus être scolarisée n'importe où sur le territoire national. Entre-temps, on a eu les attentats islamiques et aujourd'hui encore, je déplore qu'on ne cesse d'édulcorer les véritables menaces qui pèsent sur la communauté nationale et les Français juifs en particulier.
0: Et quelle est la fonction, à votre avis, de cette édulcoration?
1: Je pense qu'on a peur du candidaton dans un premier temps. C'est-à-dire que le constat que l'on fait, il n'est pas confortable. Je n'ai pris aucun plaisir à écrire cette tribune qui rappelle que depuis 20 ans, tous les Français juifs tués parce que juifs l'ont été de la main de musulmans. Ça ne veut pas dire que l'islam a le monopole de l'antisémitisme. Historiquement, l'antisémitisme en France et en Europe a pris le visage du christianisme, du socialisme, du nationalisme. Mais c'est une réalité que aujourd'hui, c'est l'islam qui prend le relais, qui devient le plus gros propagateur de stéréotypes antisémites. Et cela se vérifie, hélas, dans les enquêtes d'opinion, puisque cela fait maintenant quelques années que l'on sonde la prévalence des préjugés antisémites dans la population française et dans plusieurs segments de la population. Et à chaque fois, il apparaît malheureusement que nos compatriotes de culture et de confession musulmane constituent la communauté la plus perméable aux préjugés antisémites. J'appartiens au board de la Fondapol, qui est présidée par Dominique Régnier. Régulièrement, la Fondapol produit un sondage sur la radiographie de l'antisémitisme en France. Il apparaît au fil des années que plus d'un musulman sur deux, par exemple, juge que les juifs ont trop de pouvoir dans la politique, l'économie, les médias, contre un quart, un cinquième de l'ensemble de la population française, selon les items. De la même manière, les musulmans sont hélas plus nombreux en proportion à déclarer et à manifester leur antipathie à l'égard des juifs, à les accuser de provoquer des crises économiques. Et donc cela pose une question fondamentale en réalité, qu'on ne veut pas poser dans la sphère politique, c'est à mesure que la France et que l'Europe s'islamisent, quid de la viabilité d'une présence juive sur le vieux continent à moyen long terme, en sachant que il y a eu dans le monde arabo-musulman des précédents inquiétants, puisque je rappelle qu'au milieu du XXe siècle, il y avait 800 000 juifs à peu près dans le monde arabe et que ces derniers ont été foutus à la porte. Et qu'à la différence de l'Europe qui s'est engagée dans un devoir de mémoire après les crimes de masse du XXe siècle, c'est peu dire que le monde musulman n'est pas vraiment submergé par l'autocritique.
0: Ces dernières semaines, Jordan Bardella a fait l'objet de révélations par Mediapart de ses écrits antisémites passés. Un indicateur incontestable à vos yeux du fait que l'antisémitisme soit toujours présent au Rennes et plus largement dans les milieux d'extrême droite, même s'il s'accompagne aujourd'hui de l'émergence d'autres menaces.
1: Alors, quand on sonde en effet la prévalence des préjugés antisémites, il apparaît que cette prévalence est très élevée aussi au sein de l'électorat du Rennes, enfin beaucoup plus élevée que la moyenne, hein, beaucoup plus élevée qu'au centre, même si il faut aussi dire qu'on enregistre depuis quelques années une tendance à la baisse. Il faut aussi le souligner. La Commission nationale des droits de l'homme a produit il y a quelques mois un rapport sur le sujet et noter que ces dernières années, la baisse des préjugés antisémites, il y a eu une baisse de 7 points pardon, des préjugés antisémites au RN et une augmentation de 10 points au sein de l'électorat et des sympathisants de LFI.
0: Donc, ce sont les deux électorats les plus perméables
1: au discours. Ce sont aujourd'hui effectivement les deux électorats les plus perméables au discours antisémite, même si encore une fois il faut regarder les dynamiques sur le temps long et que là où il y a une augmentation des préjugés à l'extrême gauche de l'échiquier politique, il y a quand même une tendance à la baisse à l'extrême droite. Ceci étant dit, quand on sonde les Français de manière générale et les Français juifs en particulier sur ce qui leur apparaît être la menace principale aujourd'hui pour eux, on constate qu'ils sont loin de répondre Jordan Bardella en premier. Enfin, c'est une réalité. C'est-à-dire que les principales sources de danger, d'inquiétude pour les Français de culture juive sont les idées islamistes, la Fond d'Apple l'a mesuré, ainsi que les idées d'extrême gauche.
0: Et vous pensez que ces révélations de Mediapart répétées encore ces dernières heures ne pourraient pas faire évoluer ce sentiment
1: Écoutez, moi je pense, d'une part, je pense que Mediapart fait bien de continuer à soulever le capot et de documenter effectivement les préjugés antisémites qui peuvent se loger ici et là. Je déplore simplement que ce média est sans doute moins pressé de documenter l'antisémitisme d'une part à gauche de l'échiquier politique et puis met en œuvre une stratégie du mensonge par omission concernant l'antisémitisme musulman qui ne fait l'objet d'aucune couverture médiatique en tant que telle. Alors, est-ce que cela va véritablement changer la perception des dangers les plus existentiels qui pèsent aujourd'hui sur les Français de culture juive ? Pour ma part, j'en suis pas certain, parce que lorsqu'on discute avec les principaux intéressés, ils vous disent bien que en Seine-Saint-Denis, c'est pas les disciples de Jordan Bardella qui leur cassent la figure.
0: Et vous, justement, Stéphane Aziri, vous considérez également que cette alliance islamo-gauchiste, comme on la nomme parfois, est beaucoup plus dangereuse que la menace portée par l'extrême droite?
1: Je pense qu'elle est beaucoup plus dangereuse pour la simple et bonne raison qu'il y a déjà un phénomène démographique qui pose la question de la réversibilité du processus, c'est-à-dire que l'extrême droite, effectivement, est combattue, doit être combattue. Et aujourd'hui, quand on regarde et qu'on sonde les Français, on constate quand même que les préjugés xénophobes et racistes sont plutôt à la baisse. C'est-à-dire le grand paradoxe, finalement, du débat public actuel, c'est qu'on ne cesse de crier au fascisme à une époque où, finalement, les Français n'ont jamais été aussi réfractaires aux discriminations et au racisme grâce à une pédagogie antiraciste qui s'est déployée avec succès ces dernières décennies et que, malheureusement, on ne cesse de s'aveugler, en revanche, sur l'importation de cultures, de traditions qui, elles, sont, hélas, issues de sociétés qui sont bien plus fermées à la différence que ne le sont aujourd'hui les pays occidentaux.
0: Les candidats à la primaire du Parti Socialiste se sont particulièrement posés sur deux questions ces dernières semaines. On sait que à peu près 140 000 personnes sont appelées au vote à partir d'aujourd'hui et de demain pour ce premier tour de la primaire. Deux questions les ont particulièrement donc opposées. La question du rapport à la France insoumise et puis le dossier israélo-palestinien avec des positions très clivées entre les candidats. Vous parleriez d'une mélanchonisation, d'une mamdanisation des esprits à gauche du nom du maire de New York.
1: On parle beaucoup de Mélenchon, mais je pense qu'il faut quand même rappeler que M. Mélenchon n'a absolument rien inventé en réalité. Il ne fait qu'appliquer la stratégie qui avait été esquissée à l'époque par le think tank Terra Nova, qui est proche du Parti Socialiste dans les années 2010, dans une note qui, de mémoire, s'appelait « Gauche, quelle majorité électorale pour demain ?» Que disait cette note ? Elle disait en gros, la classe ouvrière, on l'a perdue, elle est partie chez le RN. Et donc on va s'appuyer sur une nouvelle coalition électorale, laquelle est composée des jeunes, des diplômés, des urbains, des femmes et des minorités issues de l'immigration, lesquelles, disait la note, sont de moins en moins issues du continent européen et de plus en plus issues du monde arabo-musulman. Et le grand mensonge de cette note Terra Nova, c'est qu'elle prétendait que cette nouvelle coalition électorale allait être au service d'une France plus progressiste, alors même que le segment électoral en question, arabo-musulman, est hélas le segment électoral le plus réactionnaire du spectre politique français. Et de ce point de vue-là, effectivement, Mélenchon ne fait que radicaliser la stratégie qui avait été esquissée par Terra Nova et que la gauche française aujourd'hui est loin de remettre en question.
0: Et il le fait avec une certaine efficacité électorale qui, à votre avis, va se reproduire, se développer encore.
1: Il le fait avec une certaine efficacité électorale, force est de le constater, puisque lors des dernières élections européennes, parmi les musulmans qui se sont rendus aux urnes, je crois que 69% ont voté pour la liste LFI de tête. Donc, si vous voulez, la question n'est pas seulement de savoir, pourquoi M. Mélenchon tient des propos antisémites. La question qu'il faut se poser, c'est une question qui est désagréable, c'est pourquoi est-ce que cela fonctionne? Pourquoi cela semble fonctionner? Et quelles conclusions politiques il faut en tirer?
0: Alors, dans cette tribune, dans Le Figaro, vous regrettez également, je cite, la pusillanimité des figures tutélaires du judaïsme français, tétanisées selon vous par le camp, dira-t-on. Vous pensez à qui? Vous pensez à quoi? Quelle prise de position?
1: Je ne vais pas accabler telle ou telle personne en particulier, c'est pas le sujet. Simplement, c'est un appel à se réveiller. Je pense que j'ai écrit cette ligne pour précisément renforcer la prise de conscience collective. Il y a aujourd'hui une autocensure massive sur la question de l'antisémitisme d'inspiration islamique. Cette autocensure concerne tout le monde et elle concerne aussi, hélas, les instances les plus officielles du judaïsme français que je côtoie pour ma part et qui sont en réalité très inconfortables à l'idée de porter dans le débat public des réalités qui sont quotidiennement vécues sur le terrain.
0: Et moi, j'appelle effectivement. Il ne suffit pas, par exemple, de dénoncer l'alliance entre la France insoumise.
1: Oui, mais
0: et
1: ça, c'est
0: forces.
1: Un symptôme, c'est pas la cause. La cause, ça reste l'islamisation de la France. Il y a un fait social et démographique qui est évident. Et si ce fait démographique et social n'est pas traité, on pourra toujours crier à la laïcité, ça ne changera rien au fait que les conditions, les paramètres anthropologiques qui ont permis à la laïcité de s'épanouir en France et en Europe sont en train de s'affaiblir, du fait aussi de politiques migratoires que nous ne voulons pas discuter parce que ce serait aussi admettre qu'on s'est trompé pendant 40 ans.
0: Quelle est la responsabilité d'Emmanuel Macron dans la dégradation de la condition juive en France? Certains choix du président de la République, notamment évidemment sur le dossier proche-oriental, ont été particulièrement regrettables et ont eu un effet sur ce qui se passe ici, sur le territoire français.
1: Alors moi, je ne mettrai pas tout sur le dos d'Emmanuel Macron. Monsieur Macron a commencé à hériter d'une situation qui était déjà très dégradée. Je veux dire, le rapport Aubin de 2004, Monsieur Macron n'était même pas en politique. Donc on parle quand même d'une tendance de fond qui puise ses racines, là encore, dans le fait que les sociétés européennes ont accueilli ces 40-50 dernières années d'importantes populations originaires de cultures malheureusement beaucoup plus xénophobes, beaucoup plus claniques, beaucoup plus antisémites que la moyenne européenne. Ce qu'on peut reprocher à Emmanuel Macron, c'est de n'avoir rien fait pour infléchir le processus et de le corriger, parce que lui aussi, à mon avis, a la trouille et a peur de se positionner sur ces questions-là. La raison pour laquelle il n'a pas marché contre l'antisémitisme.
0: En novembre 2023.
1: La raison pour laquelle aussi il distille des fake news sur le fait que le Hamas ne sévirait pas en Cisjordanie et n'ose pas revenir là-dessus. Il y a aussi une tentation électoraliste au sein des partis du centre, malheureusement.
0: Et pour la présidentielle, est-ce que vous identifiez un candidat, des candidats qui seraient beaucoup plus vigilants et volontaires dans la volonté de transformer justement cette situation-là, en tout cas de l'améliorer?
1: Écoutez, moi je pense que la question de la lutte contre l'islamisation de nos sociétés doit être transpartisane. C'est-à-dire que si on en fait un sujet droite versus gauche, on a déjà perdu. Je pense que personne n'a intérêt en réalité à cette islamisation, ni la droite qui est attachée à tort ou à raison à une certaine culture chrétienne, ni la gauche progressiste. Il faut que celle-ci se rende compte du fait que la cohabitation entre Simone de Beauvoir et Mahomet est une cohabitation qui est un peu précaire, on va dire, ni le centre libéral, et pas même les musulmans, puisque c'est dans les sociétés non musulmanes que ceux-ci bénéficient de la condition la plus favorable. Il s'ensuit que même eux n'ont pas intérêt à l'islamisation de nos sociétés, parce que cela reviendrait à détruire les institutions dont ils bénéficient eux-mêmes. Moi, je regrette aujourd'hui effectivement que la seule formation politique qui porte aujourd'hui la question démographique et migratoire sur la table, c'est le RN, et j'appelle effectivement les autres partis politiques à se saisir de cette question, parce qu'encore une fois, elle est transpartisane et elle touche aux paramètres anthropologiques les plus fondamentaux qui ont permis l'éclosion de la démocratie libérale en France et en Europe.
0: Pour terminer, vous craignez qu'à la suite justement de cette présidentielle de mai, des milliers de juifs français quittent le territoire et que, à terme, la judaïcité française soit, pour reprendre un mot que vous utilisez à la fin de cette tribune, devienne à terme un vestige ?
1: C'est une possibilité qu'il ne faut pas exclure. Je veux dire, on a des précédents historiques tragiques du fait que les juifs étaient présents dans certaines parties du monde bien avant l'expansion de l'islam et qu'aujourd'hui, cette présence s'est complètement évanouie. En Afrique du Nord, dans certaines parties du Proche-Orient, en Arabie, il y avait un judaïsme arabe dans la péninsule arabique bien avant l'émergence de l'islam. Tout ça a complètement disparu, tout ça a été balayé d'un revers de main. De même que la chrétienté d'Orient a complètement disparu parce que effectivement, il y a eu une autre civilisation qui a supplanté cette culture-là. Donc, Paul Valéry disait, nous autres civilisations savons que nous sommes mortels. Je pense qu'il faut en effet garder en tête la fragilité de l'édifice politique que nous avons construit depuis 2000 ans et que si nous n'y prenons pas garde, on risque en effet de perdre cet édifice.
0: Merci beaucoup Stéphane Aziari d'avoir été avec nous. Je renvoie nos auditeurs à cette chronique, à cette tribune, publiée dans Le Figaro, disponible en ligne. Le sort des Juifs d'Europe se dégrade à mesure que le continent s'islamise. Merci encore d'avoir été avec nous. On peut également lire votre dernière chronique sur le sujet dans les colonnes du Figaro Magazine. À très bientôt.
1: Merci
0: sur Radio J. Bon après-midi.
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0: Quelques 7000 gardes à vue, 21 placements en détention provisoire depuis le début de la contestation lycéenne à la mi-septembre. Tels sont les derniers chiffres publiés ce midi par le ministère de la Justice, alors que de nouvelles manifestations sont attendues mardi prochain. Paul Amar s'inquiète de l'instrumentalisation du mouvement par la France insoumise. Il était au micro ce matin d'Ilana Ferradion.
3: Si vous reprenez toutes les manifs qui ont eu lieu, et là on va voir le lien entre Israël, le Proche-Orient et la France, et l'Europe, toutes les manifs qui ont eu lieu après le 7 octobre, toutes. Vous avez à chaque fois des activistes islamistes pro-Hamas qui ont appelé à l'intifada, je vais vraiment préciser, et l'intifada en France. L'intifada, c'est un mot arabe qui désigne un soulèvement contre l'autorité établie. L'intifada en France, je peux vous citer 5 ou 6 noms. Et autour de ces activistes, devant une foule évidemment hystérique, se trouvaient qui applaudissaient, qui les soutenaient, qui faisaient leur tour des discours. Tous les dirigeants de LFI, y compris Jean-Luc Mélenchon. Il y a cet appel à l'insurrection proclamé par Bali Bakayoko, si le RN devait gagner. Il y a ces appels répétés à l'intifada en France par ces activistes soutenus, applaudis par LFI. Donc il y a une jonction très claire qui est faite entre l'extrême gauche et les activistes islamistes, et même les frères musulmans, et on a un aperçu de cette intifada. Même avant les mouvements lycéens, au soir de la demi-finale ou de la finale du PSG et de sa victoire, c'était une forme d'intifada. Et vous avez cette jonction entre plusieurs entités, des activistes pro-islamistes, à mon avis une certaine racaille des cités qui, les jours de repos, sur les points de vente, et des activistes politiques qui n'attendent qu'une chose, qu'ils appellent eux-mêmes le grand soir.
4: Il y en a qui disent que c'est un conflit générationnel, c'est-à-dire la guerre entre Israël et le Hamas est un conflit générationnel, que les jeunes doivent prendre parti comme ils ont pris parti notamment contre la guerre au Vietnam. Est-ce que c'est aussi votre vision ?
3: En partie oui. Ils ne connaissent rien à la situation au Proche-Orient. Ils ne savent évidemment pas que le judaïsme est né bien avant l'islam, que Mahomet n'est jamais allé à Jérusalem, que les Hébreux vivaient là bien avant la création de l'islam, sur la terre Eretz Israël. Ils ne le savent pas, mais ils s'en foutent. C'est leur Vietnam à eux. Moi, effectivement, quand j'avais 20 ans, le Vietnam, ça comptait. Eh bien, c'est leur Vietnam à eux. Ils ne connaissent absolument rien à la situation. Mais il y a comme une... Je vais employer ce mot, je vais le mettre entre guillemets, comme un romantisme révolutionnaire. C'est une sorte de pot-pourri où vous mettez plein de choses. Un mécontentement lycéen, la baisse du pouvoir d'achat, la situation de l'université, la situation au Proche-Orient. Et évidemment, LFI en profite, les activistes islamistes en profitent. J'ai animé il y a 1 an et demi un débat sur le financement du terrorisme dans le monde avec des experts du renseignement en France, français et étrangers. Il y a un expert de Londres qui est arrivé, musulman, qui nous a dit, vous n'imaginez pas le degré d'infiltration des frères musulmans en France. Il y a toute cette jonction-là qui est faite entre plusieurs entités, les unes plutôt marxistes, les autres plutôt fanatiques religieuses, qui fait que on aboutit à une sorte de chaos, d'amorce de chaos dans un pays comme la France.
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0: Simone Rodan Benzaken, bonjour à vous.
5: Bonjour Steve.
0: Merci de nous rejoindre Simone pour votre bloc-notes hebdomadaire dans le Grand Journal. Vous êtes représentante en Europe pour la Fondation de Défense des Démocraties. On va parler dans quelques instants du 7 octobre, mais je ne peux pas ne pas vous interroger, chère Simone, sur cette remise aujourd'hui du prix Nobel de la paix à la juge sud-africaine Navi Pillay, qui présidait la commission d'enquête indépendante de l'ONU, commission qui avait accusé, on s'en souvient, Israël de génocide dans la bande de Gaza. C'était en 2025. Israël est vent debout et convoque même le souvenir de Goebbels pour condamner le comité Nobel. Comment est-ce que vous avez réagi tout à l'heure en apprenant cette nouvelle, et qu'est-ce que ça dit aussi de la manière dont l'action israélienne est perçue dans le monde ?
5: Écoutez, je suis pas surprise, parce que d'une certaine manière, c'est peut-être une boucle qui est bouclée. Je suis écœurée, mais pas surprise. Je vais juste peut-être rappeler à vos auditeurs de qui on parle, parce que c'est vrai que c'est une figure qui est pas très très connue, mais je vous donne juste quelques points. Par exemple, on a parlé la semaine dernière de la conférence de Durban sur l'antiracisme et à quel point c'était une explosion de l'antisémitisme. Bah, Navi Pillay, en 2009, défendait la conférence de Durban et elle a critiqué les pays qui boycottaient cette conférence par crainte de nouvelles manifestations d'antisémitisme, et elle a parlé d'une campagne organisée de désinformation. En 2017, elle a publiquement soutenu le boycott d'Israël, donc le mouvement BDS. En rapprochant, vous avez dit qu'elle était sud-africaine, en approchant cette campagne contre l'apartheid sud-africain, et elle a même signé une tribune en 2020 qui s'appelait « Sanctionner Israël apartheid ». En 2022, son collègue au sein de la commission d'enquête de l'ONU, Milon Kotari, a évoqué un lobby juif à propos du contrôle des réseaux sociaux et a mis en cause l'appartenance d'Israël aux Nations Unies. Navi Pillay, elle l'a défendu. Et vous avez effectivement parlé ensuite de sa commission en 2025, dans laquelle elle arrive à la conclusion qu'Israël est en train de commettre un génocide. Donc voilà.
0: Ce que vous nous dites, Simone, autrement dit, c'est que c'est une magistrate quasiment antisémite, ou totalement peut-être, qui a été primée et honorée par le comité Nobel aujourd'hui ?
5: Oui, exactement. Et en fait, d'une certaine manière, c'est pour ça que je vous disais que j'ai l'impression que la boucle est bouclée, parce que la réalité, c'est que si on pense que cela va heurter les Juifs, effectivement, vous avez les réactions d'Israël. Si vous pensez que cela va avoir un effet davantage d'Israël, certes, c'est certainement le cas. Mais la réalité, c'est que c'est toujours le même thème. C'est qu'on oublie que les droits de l'homme sont universels. On a oublié pourquoi ces institutions ont été créées. Et en réalité, elles font surtout du mal à ces institutions. Et je pense que ceux qui applaudissent aujourd'hui, comme à chaque fois, c'est Vladimir Poutine, c'est Xi Jinping, c'est tous les dictateurs du monde, parce qu'ils voient qu'en fait tout ce que l'Occident a créé depuis la fin de la Deuxième Guerre mondiale et davantage encore depuis la chute du mur est en réalité en train de s'effondrer, parce qu'on utilise ces institutions pour les instrumentaliser, pour les tourner contre une entité, un pays, et ça ne peut pas faire du bien à ces institutions.
0: Simon, il nous reste à peine 30 secondes, le temps file. Comment est-ce que vous avez vécu les commémorations du 7 octobre et les commentaires qui sont accompagnés justement sur les opérations israéliennes dans la bande de Gaza et pas sur les massacres du 7 octobre ?
5: Mal. Au-delà du deuil que nous avons tous ressenti, ce qui m'a frappé, c'est à quel point même cette journée-là, même ce 7 octobre-là, nous n'avons pas pu avoir une journée de deuil sans devoir immédiatement nous justifier. Une journée où le maire de New York, Mamdani, a dit une ligne et demie sur les massacres, le pogrom du 7 octobre, pour ensuite parler du génocide à Gaza et de l'apartheid. On a vu France Info dire la même chose. Voilà, donc c'est, j'ai très très mal vécu ce jour-là, parce que 364 jours qu'on parle des Palestiniens, et même un jour, on ne peut pas un tout petit peu faire de calme pour commémorer les victimes et tout ce que les 1200 personnes ont les 1200 personnes qui ont perdu leur vie ce 7 octobre.
0: La semaine prochaine sera peut-être meilleure. Chère Simone, merci d'avoir été avec nous. Je rappelle que vous êtes représentante en Europe pour la Fondation de défense des démocraties. Shabbat shalom et à vendredi prochain.
5: Shabbat shalom, Steve.
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0: Et c'est ainsi que s'achève votre grand journal. Merci de l'avoir suivi. Merci à Ethan à la réalisation aujourd'hui.
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0: 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À suivre un nouveau journal présenté par Eleonore Claude, pardon, juste après l'après-midi pré-shabbatique du Rav. Mais vos réserves, on se retrouve lundi, même heure, même endroit. D'ici là, portez-vous bien et Shabbat Shalom.
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0: Il est 15h pétante. Merci d'être avec nous en direct sur Radio J. À suivre, un nouveau journal. Et bonjour Éléonore Claude.
7: Bonjour Steve, bonjour à tous. Joseph Goebbels applaudit certainement depuis l'enfer. Ce sont avec ces mots qu'Israël a réagi à l'annonce du prix Nobel de la paix 2026. Il s'agit de Navan Etem Pillay, 85 ans, juge à la Cour internationale de justice, né en Afrique du Sud. Elle a notamment été haut-commissaire de l'ONU aux droits de l'homme de 2008 à 2014. Mais elle a aussi présidé la commission d'enquête sur les territoires palestiniens qui a accusé Israël de génocide à Gaza en 2025. Une accusation bien sûr rejetée par Israël qui n'a pas tardé à publier un communiqué très virulent. Le ministère des Affaires étrangères estime, je cite, que maintenant que le comité Nobel a récompensé le plus grand mensonge du 21e siècle, Joseph Goebbels applaudit certainement depuis l'enfer. 7 octobre, l'ancien secrétaire militaire de Benjamin Netanyahou l'accuse d'avoir modifié des rapports officiels. Le général de réserve Avigui, l'ancien secrétaire militaire du Premier ministre, a donc rompu le silence hier soir sur la chaîne 12. Il affirme que des comptes rendus ont été modifiés et que Benjamin Netanyahou avait reçu de nombreux avertissements avant le 7 octobre. Il dit également avoir été alerté d'une demande de chef de cabinet visant à avancer l'heure de leur échange de 6h40 à 6h29 et en avoir informé la procureure générale. Avigui rejette en revanche toute idée de trahison de l'appareil sécuritaire. Le Premier ministre réplique de son côté que Gil ne l'a pas réveillé à temps. L'opposition réclame une enquête. D'après les sondages, les législatives israéliennes annoncent un scrutin très serré, et ce, à moins de 3 semaines des élections du 27 octobre. I24 News place le bloc de la coalition à 60 sièges, soit un de moins que la majorité absolue. Le bloc du changement obtiendrait pour sa part 48 sièges, les partis arabes 12. Le Likoud reste en tête avec 28 sièges, en baisse de 2, tandis que le parti de Gadi Eisenkot recule de 22 à 20. Naftali Bennett progresse lui de 2 sièges, il en a donc 11, et Itamar Ben-Gvir gagne 1 siège, soit 9 sièges en tout. Le reste de l'actualité à l'international, c'est l'Iran et les États-Unis qui reprennent leurs négociations, mais sous forte tension, puisque Donald Trump envisage 3 jours de frappe sur le régime. Ce ne serait néanmoins pas avant le 3 novembre. Réponse du président iranien Massoud Pezeshkian, qui estime que les négociations de paix n'auront une chance de réussir que sans pression ni menace. Pour le moment, les discussions entre les deux gouvernements se poursuivent. Écoutez justement Abbas Araghchi, le ministre des Affaires étrangères iranien.
8: Le processus de négociation est toujours en cours et des messages sont échangés par l'intermédiaire de nos médiateurs. Nous avons présenté notre propre proposition que nous avons appelée le plan en 7 jours. Et nous avons également entendu les vues de la partie américaine à ce sujet. Nous examinons actuellement les vues des Américains et je pense que nous donnerons des réponses dans les prochains jours. Par ailleurs, les négociations sont toujours en cours.
7: Abbas Araghchi, le ministre des Affaires étrangères iranien.
9: C'est un outil qu'on a aussi.
7: NASA, le documentaire qui accuse Israël de tuer délibérément des civils à Gaza, sortira lundi et mardi dans les salles françaises. Et il aura d'ailleurs un visa exceptionnel, 500 séances avant une diffusion gratuite en ligne dès novembre. Il donne la parole à 24 militaires et agents du renseignement israélien, toujours anonymes, qui décrivent une mort systématique de civils à Gaza, primée à la Mostra de Venise. Il a notamment déclenché une tempête politique en Israël. Le ministre de la Culture appelle donc à déchoir les réalisateurs de leur nationalité. Et Benjamin Netanyahou souhaite faire passer une loi en ce sens. Et puis enfin, un point en France sur les mobilisations lycéennes. Le ministre de l'Éducation présente une mesure de remplacement des professeurs et cela concerne plus de 3000 professeurs en remplacement qui sont en passe d'être contactés. Ils connaîtront leur affectation en début de journée ou alors la semaine prochaine grâce à une nouvelle plateforme présentée par le ministère. Écoutez justement Édouard Geoffrey.
9: C'est un outil qu'on a aussi dopé à l'IA et qui permet de savoir notamment qui permet d'avoir en fait une géolocalisation plus précise et qui mesure le temps de transport des professeurs. Et ça nous aide évidemment à les affecter, parce que si vous affectez quelqu'un au bout de sa zone et que tous les jours il fait je sais pas combien de temps en voiture, etc., vous compliquez évidemment singulièrement sa tâche. Et donc on a en fait optimisé nos processus, ça c'est la première chose, et on a aussi optimisé la qualité de vie de nos remplaçants.
7: Édouard Geoffrey, le ministre de l'Éducation. Un point sur les violences également depuis le début du mouvement de révolte des jeunes. 100 personnels de lycée ont été blessés. 6877 personnes ont été placées en garde à vue, dont 86% de mineurs. 2376 font l'objet de poursuites. 21 ont été placés en détention provisoire. Mais l'affaire ne s'arrête pas là, puisqu'aujourd'hui, l'ONU a dit suivre avec inquiétude les incidents liés aux manifestations.
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0: Et merci de nous rejoindre sur Radio J pour notre après-midi pré-shabbatique. Nous sommes ensemble en direct jusqu'à 16h30 avec Ethan à la réalisation. Les horaires de ce Shabbat, Bereshit, quel Shabbat? Entrez à Paris avant 18h55, mais renseignez-vous auprès de vos communautés respectives pour préciser l'horaire exact dans votre ville. Sortie du Shabbat demain à 19h58 au programme Judaïsme au quotidien avec Rami Seboum et Nelou Kohn. Mais tout de suite, nous retrouvons le Rav Mevorar Zarbi. Bonjour Rav Zarbi et Shabbat Shalom.
13: Bonjour Steve, bonjour à toutes et à tous. En cette veille de Shabbat, Bereshit.

Et oui, ce Shabbat, nous avons une paracha, Shabbat spécial, mais Valchim Achodesh, on va venir le mois de Marcheshvan, on va en reparler après. Mais en tout cas, c'est un Shabbat qui revient un petit peu à la normalité, après avoir, si on regarde un peu derrière nous, Shabbat dernier, c'était Shmini Atzeret, le huitième jour, jour qui est après la fête de Sukkot. Le Shabbat d'avant, on était le premier jour de Sukkot. Donc ça fait déjà deux Shabbatot qui sont passés, qui n'étaient pas des Shabbatot où on a fait l'Amida de Shabbat classique. Et oui, puisque c'était l'Amida des trois fêtes. Alors ça, le Shabbat d'avant, c'est Shabbat Shuva. Le Shabbat entre Kippour et Rosh Hashanah. Alors c'est un Shabbat où on fait la prière de Shabbat, certes, mais avec une dimension particulière. C'est empreint des jours solennels. Dans les traditions séfarades, on fait le Avinu Malkinu, que normalement on ne devrait pas faire le jour du Shabbat. Donc c'est un peu particulier. Et le Shabbat d'avant, eh bien, c'était Shabbat Rosh Hashanah. Et là aussi, on n'a pas fait la prière de Shabbat, on a fait la prière de Rosh Hashanah avec les rajouts du Shabbat. Alors quelque part, on pourrait dire que Rosh Hashanah, Shabbat Shuva, Sukkot, Shmini Atzeret se forment quatre Shabbatot spéciaux, un petit peu à l'instar des quatre coupes du soir du Seder. Et il y a une cinquième coupe. Ah oui, c'est très intéressant cette cinquième coupe. La cinquième coupe, c'est ce Shabbat, Bereshit, où certains ont l'habitude de faire quand ils font le motzi, de tremper encore le pain dans le miel ou dans le sucre. Comme un sort de Rosh Hashanah. Parce qu'après tout, la paracha Bereshit, c'est la paracha qu'on aurait dû lire le jour de Rosh Hashanah. Puisque c'est dans cette paracha qu'il y a le commencement, la création, et puis la création de l'homme. Le jour où l'homme a été créé, on lui a ordonné de ne pas manger l'arbre de la connaissance du bien et du mal. Il a mangé, il a été jugé, et c'est pour ça que ses descendants sont tous jugés le jour de Rosh Hashanah. Donc quelque part, la paracha par excellence de Rosh Hashanah, c'est Bereshit. Et donc ce Shabbat, c'est un peu comme un Shabbat de Rosh Hashanah. Alors on dit que c'était pour troubler le Satan qu'on n'a pas lu à ce moment-là. Et puis alors, puisqu'on n'a pas lu à Rosh Hashanah la paracha de Bereshit, et qu'après, eh bien, ce sont des Shabbatot spéciaux, comme on vient de le démontrer. Et quand ce sont des Shabbatot spéciaux, on fait pas la paracha la semaine. Alors on a repoussé Shabbat, Bereshit, à après, mais ce Bereshit, il est spécial, puisque dans cette paracha de Bereshit, il y a le fameux passage du Shabbat. Dieu a créé le monde en six jours, le septième jour il s'est reposé, et c'est avec le texte de Vaïchulu Hashamayim Varez Vechol Tzevam, ce texte qui est l'introduction au Kiddush du vendredi soir, un texte qu'on lit dans la Amida, dans la prière à voix basse du vendredi soir, qu'on répète après, justement pour les deux Shabbatot qui sont passés, où dans la Mida on n'avait pas le Vaïchulu, puisque c'était la Mida des trois fêtes, pas la Mida de Shabbat. Donc c'est pour ça que le Vaïchulu est répété après. Et là on avait fait, donc la semaine dernière, la semaine d'avant, et aussi pour Rosh Hashanah, le Vaïchulu, parce qu'il n'était pas dans la Mida, mais sinon on le retrouve dans la Mida. Et donc ce texte de Vaïchulu, c'est cette introduction au quatrième des dix commandements quand même. Zachor et Yom HaShabbat et Kadeshot, souviens-toi du jour du Shabbat pour le sanctifier. Et donc c'est particulier, et c'est pour ça que ce Shabbat, ben je serais tenté de dire que c'est un Shabbat qui ressemble un petit peu à la cinquième coupe. À la cinquième coupe du soir du Seder. Oui, puisqu'on a quatre coupes. Alors les quatre coupes, je vous ai dit, correspondent aux quatre Shabbatot. Donc Rosh Hashanah, Shabbat Shuva, Shabbat Sukkot et Shabbat Shmini Atzeret, quatre Shabbatot spéciaux, et pratiquement. Et puis le cinquième, c'est le Shabbat Bereshit. J'argumente mon propos avec une curiosité qui est que pour cette année. C'est pas tous les ans que c'est comme ça. En effet, on peut faire un parallèle entre ces quatre coupes, et vous savez, les quatre fameuses parachiotes qui précèdent Pessah. Les fameuses quatre parachiotes qui précèdent Pessah, c'est la paracha Shekalim, des cycles, pour rappel au don du demi-cycle, la paracha Zachor, qui est lui avant Purim, souviens-toi de ce que t'as fait à Malek, la paracha Para, la purification à l'aide de la vache rousse, et la paracha Chodesh, c'est l'annonce de la fête de Pessah, à Chodesh. Tiens, c'est Rashi cite justement ce passage pour dire que la Torah aurait dû commencer avec Achodesh. Une connexion remarquable entre Rashi qui fait référence à Achodesh et le quatrième parasha. Alors, ces quatre parachutes, j'ai eu l'occasion de développer le parallèle qu'il y a entre ces quatre parachutes et les quatre coupes du soir du Seder. Et avec un lien avec une cinquième coupe, la coupe d'Eliyahu Navi, qu'en général on ne boit pas, qui reste sur
sur la table et qu'on recouvre et qu'on fait le kiddouche dessus le lendemain midi. Certains le partagent entre tous les convives dans le quatrième verre. En tout cas, cette cinquième coupe, elle est spéciale. Et par rapport au Shabbatot qui précède Pessah, ça correspond au Shabbat Agadol. Le Shabbat Agadol, c'est le Shabbat qui précède Pessah. Particularité du Shabbat Agadol, c'est un Shabbat où on sort un seul rouleau de la Torah, à la différence des quatre autres Shabbatot que je vous ai cités, Shekalim, Zahor, Para et Achodesh, où il y a un deuxième Sefer Torah, et le deuxième Sefer Torah que l'on sort va définir une Haftara spéciale. Haftara Shekalim, Haftara Zahor, Haftara de Para ou Haftara d'Achodesh. La spécificité de Shabbat Agadol, c'est qu'il n'y a pas un deuxième Sefer Torah, on lit juste la paracha de la semaine, mais l'Haftara est spéciale, c'est l'Haftara de Shabbat Agadol, Ve'arval Hashem, une Haftara spéciale. Ce qui peut surprendre des fois, parce que comme on a vu tous les Shabbatot qui ont précédé un deuxième Sefer Torah qui nous annonce une Haftara spéciale, alors quand on est à Shabbat Agadol, soit certains sont tentés de dire, il est où le deuxième Sefer qu'on doit sortir parce que c'est Shabbat Agadol, il n'y a pas de deuxième Sefer, mais si on n'a pas de deuxième Sefer, eh ben on va faire l'Haftara de Tzav, en général c'est Tzav qui est le Shabbat qui précède Pessah. Et puis non, c'est l'Haftara de Shabbat Agadol. Eh bien, tenez-vous bien, c'est Shabbat Bereshit. On a exactement la même chose que pour Shabbat Agadol. En effet, ce Shabbat, et ça c'est exceptionnel pour cette année, quand on a une année où on a le premier jour de Rosh Hashanah qui tombe Shabbat. Eh bien, nécessairement, le Shabbat Bereshit, c'est le jour qui est la veille de Rosh Chodesh Mar Cheshvan. Ce Shabbat, c'est la veille de Rosh Chodesh Mar Cheshvan. Et c'est pas spécifique au Rosh Chodesh Mar Cheshvan, mais à tous les Rosh Chodeshim. Quand on a, un Shabbat qui tombe la veille de Rosh Chodesh, l'Haftara est spéciale. Alors, si c'est Rosh Chodesh, on sort un rouleau de la Torah dans lequel on lit la paracha de Rosh Chodesh et après on fait l'Haftara de Rosh Chodesh. Mais si c'est la veille de Rosh Chodesh, il n'y a pas de Sefer Torah spécial. Et on lit quand même une Haftara spéciale, Vayomer lo Yonatan, Machar Chodesh. Donc une Haftara spéciale. Attention, ce Shabbat, c'est l'Haftara de Machar Chodesh, pas l'Haftara de Bereshit. Et donc ça ressemble sur le fait qu'il n'y a pas un Sefer Torah spécial comme un Shabbat Agadol, mais une Haftara spéciale comme un Shabbat Agadol. Quand on voit que nous sommes après les fêtes et que on commence une période, on pourrait dire la période d'hiver, et que cette période d'hiver va nous conduire jusqu'à la fête de Pessah, qui va être précédée de quatre Shabbatot spéciaux et d'un cinquième qui est Shabbat Agadol, qui ressemble à Shabbat Bereshit, c'est un point que je voulais partager avec vous de cette ressemblance entre les Shabbatot du mois Tishri qui nous conduisent jusqu'à ce Shabbat Bereshit, avec les Shabbatot du mois d'Adar qui nous conduit jusqu'à Pessah, et avec le parallèle entre ce Shabbat Bereshit et le Shabbat Agadol. Shabbat Agadol ou la Haftara évoque Elion Navi, Inanochi Sholer Lachem et Elie Navi, je vous envoie le prophète Elie, c'est à la fin de Malachi, c'est l'Haftara de Shabbat Agadol, comme on retrouve dans les quatre coupes du soir du Seder, la cinquième coupe, la coupe du prophète Elie, d'Elion Navi, avec toutes les bonnes nouvelles que on souhaite et que je vous souhaite.

du Shabbat, avec une envie d'aimer le Shabbat. On sait que le Shabbat a été donné avant le don de la Torah à Mara, alors que il n'y avait pas encore de contrainte, parce que c'est au Mont Sinaï, quand on a reçu la Torah, c'était sous la contrainte. Et c'est pour ça qu'on dit que le Shabbat est donné Be'ava, par amour, dans l'amour, voilà. Alors, pour venir à l'Aftara, donc l'Aftara Machar Chodesh, qui annonce quelque part le Rosh Chodesh, on est en droit de se poser la question, pourquoi finalement on annonce Rosh Chodesh, puisque à travers l'Aftara, on sait déjà que le Rosh Chodesh sera le lendemain. Si l'annonce sur Rosh Chodesh, annonce sur Rosh Chodesh qui se fait quand le Chazan prend le Sefer Torah en main, alors on prend le Sefer Torah en main pour montrer l'importance du moment, et là, de toutes les façons, on a lu l'Aftara. Avant de faire la Birkat HaKodesh, on a eu l'Aftara qui est liée avec Rosh Chodesh. Alors, il y a une tradition qui est dans la synagogue Bet HaKnesset Shemesh Tzedaka. Bet HaKnesset Shemesh Tzedaka, c'est dans le quartier de Bouharim, qui prie d'après le Sidour Tefilat Yesharim, et eux font l'annonce Rosh Chodesh au moment où on ouvre le Aron HaKodesh, l'Arche Sainte, avant de sortir la Torah. Alors, si on fait l'annonce de Rosh Chodesh à ce moment-là, on n'a pas encore lu l'Aftara, donc on ne sait pas encore quand sera Rosh Chodesh. Donc ça a quand même un sens d'annoncer Rosh Chodesh, même si on n'a pas, puisqu'on n'a pas encore fait l'Aftara. Mais on pourrait donner une autre réponse, c'est que même si on sait que Rosh Chodesh sera dimanche, on ne sait pas si ce sera un ou deux jours de Rosh Chodesh. Bon, on sait aujourd'hui, parce que tout se fait par le calcul, que Rosh Chodesh, une fois sur deux, c'est un jour, une fois sur deux, c'est deux jours. Sauf pour, justement, le mois de Rejvan, la fin du prochain mois. Et donc, pour Rosh Chodesh qui se lève, Rosh Chodesh Tevet, ou en fonction des années, ça peut être soit deux jours, soit un jour. Soit un jour, soit et l'autre deux jours, ça dépend donc. Mais là, donc l'annonce du Rosh Chodesh va permettre en fait de définir combien de jours il va avoir de Rosh Chodesh, un ou deux. Alors donc un lien très intéressant entre l'annonce Rosh Chodesh, l'Aftara et donc cette bénédiction du mois qui a une résonance particulière, puisque rappelez-vous, pour le dernier mois, le mois de Tishri, on n'a pas eu de Birkat HaKodesh. Oui, puisque même raison pourquoi on n'a pas eu la paracha Bereshit à Rosh Hashanah, c'est pour perturber le Satan, pour pas qu'il sache quand exactement arrive Rosh Chodesh et qu'il soit surpris quand d'un seul coup Rosh Hashanah, qui est un Rosh Chodesh, arrive d'un seul coup quelque part. Alors on a ici comme ça un enseignement très intéressant sur la bénédiction du mois et une bénédiction du mois sur le mois de... Alors est-ce qu'on doit dire Mar Cheshvan ou Cheshvan? Si on veut être puriste, c'est plutôt Mar Cheshvan, parce que c'est comme ça que l'étymologie. Mais alors, mais certains disent Mar évoque l'amertume. Ah oui, pourquoi l'amertume? Parce que c'est un mois où il n'y a pas de fête. Un mois où il n'y a pas de fête? Oui. Pourquoi le mois d'Eloul? Vous connaissez des fêtes au mois d'Eloul? Ouais, on lit les Slichot, mais c'est pas des fêtes. Au mois de Tammuz, vous connaissez des fêtes? Non, il y a aussi pas de fêtes au mois de Tammuz. Et pourtant, on n'a pas dit que le mois de Tammuz. Ah, au mois de Tammuz, c'est la période où il y a les trois semaines. Le mois de Av, vous allez me dire, il y a Toubé Av, le 15 Av, qui était un jour de fête comme Kippour. Mais enfin, on peut dire par rapport au mois d'Eloul, le mois de Mar Cheshvan n'est pas moins de fêtes que le mois d'Eloul. Alors, ce qu'on pourrait dire, c'est comme on a eu quelque part une saturation des fêtes pendant le mois de Tishri, c'est comme si on était ébloui par toutes les fêtes du mois de Tishri, qu'on arrive un peu dans une sorte de tunnel, même si le mois de Cheshvan n'est pas aussi sombre que ça, mais après l'illumination, la clarté du mois de Tishri, alors le mois de Cheshvan paraît bien sombre, bien amer, Mar Cheshvan. Et c'est pour ça que certains ne se marient pas au mois de Mar Cheshvan, comme pendant l'Omer. Enfin, c'est pas vraiment l'Arik. Enfin, c'est une tradition qui existe, que l'on retrouve. Mais en tout cas, le mois de Mar Cheshvan, certains n'en veulent pas qu'il ait cette dimension d'amertume. Alors, il appelle Cheshvan, tout simplement. Puis c'est plus rapide. Mais en fait, Mar de Mar Cheshvan n'évoque pas l'amertume, mais la goutte d'eau, la pluie. Parce que, en Israël, à partir du 7 Mar Cheshvan, on commence à demander la pluie, et puis c'est la période où les pluies doivent commencer. Donc c'est pour ça que il y a un sens quand même, à l'appeler Mar Cheshvan. Et donc, Rosh Chodesh Mar Cheshvan sera à la fois dimanche et lundi, donc deux jours, comme c'est le cas tout le temps, alors que pour la fin de Mar Cheshvan, c'est pas évident, c'est 29 ou 30 jours, comme Kislev, c'est pas évident, 29 ou 30 jours, on reviendra sur la question, mais pour le mois de Tishri, c'est toujours 30 jours, avec une dimension spéciale pour ce Shabbat, qui verra la Hiloula de Shimon HaTzedik. Vous savez, Shimon HaTzedik, c'est le premier nom de la Mishnah, quelque part.
jusqu'à la période de Shimon HaTzadik, qui était l'un des derniers membres de la Grande Assemblée, l'Anshe Knesset, dans les membres de la Grande Assemblée, bon, on connaît Ezra, on connaît Mordechai, on connaît Haggai, Zecharia, il y avait des prophètes comme Haggai, Zecharia, il y avait Mordechai de la Megillat Esther, il y avait Ezra, Sofer, le scribe, le Kohen, mais on connaît pas, on les connaît pas vraiment comme, soit des, comme des prophètes, mais pas vraiment comme des maîtres. Le premier maître de la Mishnah, qu'on retrouve dans les Pirkei Avot, c'est Shimon HaTzadik. Et c'est, là, c'est justement ce Shabbat de Shimon HaTzadik, celui qui était à la fois Kohen Gadol, grand prêtre et maître de, dans la transmission, dans la chaîne de la transmission de la Torah. Une autorité et une personnalité extraordinaire, Shimon HaTzadik. Bon, je vous ai parlé de la bénédiction du mois. Je me suggère de retrouver une partie de la bénédiction du mois, suivant la tradition des Chassidim de Breslev. Ichad Sheu Akadosh Baruch Hu, sur un Chassidet de Breslev. Ichad Sheu.

0: La sécurité, 6 Israéliens ayant aidé à déjouer l'attaque ont également été remerciés. Il s'agit de Yanif Ayoun, Tzvi Kamanes, Or Pardilov et Asaf Rajouen qui ont aidé à maîtriser le copilote omanais qui avait attaqué le commandant de bord avec une hache de secours. De son côté, le docteur Shota Moussaïev a prodigué les premiers soins au pilote blessé et Tali Manes a été le premier à donner l'alerte. Politique en Israël, les élections législatives palestiniennes seront finalement reportées. Elles étaient prévues le 28 novembre, elles seront repoussées de plusieurs mois. Selon l'autorité palestinienne, le scrutin ne peut pas se tenir en raison de la détérioration de la situation dans l'ensemble des territoires disputés. Aucune nouvelle date n'a cependant été annoncée à ce stade. Au Royaume-Uni, le Premier ministre condamne la motion des Verts sur le sionisme. Andy Burnham a donc condamné cette motion qui affirmait que le sionisme est un racisme. Il la juge totalement erronée et demande son retrait. Le texte a été adopté dimanche au congrès de Brighton. Il défend un État palestinien unique entre le Jourdain et la Méditerranée. Les travaillistes viennent par ailleurs de remporter l'élection partielle de Holborn à Saint-Pancras, non loin de Londres, face au chef des Verts, Zach Polanski, qui lui n'avait pas pris part au vote. En réponse, le ministre israélien des Affaires étrangères, Gideon Sar, a donc annoncé l'interdiction d'entrée en Israël de Polanski. Et puis enfin, Jordan Bardella maintient ses récusations après de nouvelles preuves d'antisémitisme publiées par Mediapart. Le bras droit de Marine Le Pen se défend après ces révélations. Mediapart affirme avoir établi un lien direct entre ses tweets de 2013, toujours visibles sur le compte officiel de Jordan Bardella, et ceux qui ont été montrés par le journal. Le journal écarte également la thèse d'un piratage. 4 nouveaux témoins confirment, documents à l'appui, qu'il contrôlait son compte.
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Anima mine, Bémouna Shlema, je crois, en une foi parfaite, en la venue du Machiach, puisque vous avez parlé du prophète Élie avec ce Shabbat, c'est puissant. Alors, ce Shabbat, on recommence, c'est Bereshit, et c'est jamais la même chose, même si peut-être on peut reprendre les mêmes commentaires, on va pas les savourer, on va pas les étudier, on va pas les approfondir de la même façon, parce que on a changé, on est différent, et chaque année, les commentaires sont différents. Alors, on peut étudier la Torah avec de nouveaux commentaires, avec d'autres, c'est pas les commentaires qui manquent. Mais je serais tenté de vous inciter d'aller aux fondamentaux. Et puis, les fondamentaux, on dit que il faut chaque semaine lire deux fois le texte de la Torah pour, bien maîtriser le texte de la Torah, c'est, connaître les versets de la Torah avec sa traduction en araméen. Le Targum, Shnei Mikra ver Targum, c'est important. Alors, le Targum, c'est pour comprendre. À l'époque, on comprenait plus la traduction en araméen. Aujourd'hui, on comprend moins. Si vous pouvez faire, c'est mieux, évidemment, parce que ça donne de la ketusha, de la sainteté. C'est se préparer au niveau verbal au Shabbat. Mais à défaut, on peut aussi lire avec le commentaire de Rashi. Et Rashi, c'est une source intarissable d'enseignement. Vous savez, il y a des commentaires sur commentaires de Rashi, des commentaires. Le Maharal de Prague, par exemple, a écrit le Gour Arié, un commentaire extraordinaire. Le Re'em, Rabbi Eliyahu Mizrahi, un autre commentaire extraordinaire sur Rashi. Rashi, c'est vraiment une source d'inspiration, d'études extraordinaire. Et je m'intéresserai au premier Rashi. Le premier Rashi commence à Marabi Yitzhak. C'est très étonnant, parce que Rashi ne cite pas en général les auteurs, les maîtres du Talmud ou du Midrash qui citent. La plupart du temps, Rashi fait des citations des sources. Son commentaire n'est pas quelque chose qu'il invente de lui-même, même si des fois, eh bien, ça touche personnel. Mais la plupart du temps, il reprend des midrashim, soit du Talmud, soit du Midrash. Mais il cite pas forcément, il le fait des fois, mais c'est rare qu'il cite les auteurs. Et là, il commence à Marabi Yitzhak. Et c'est ce Rabbi Yitzhak qui est surprenant, parce que quand on regarde le Midrash Rabbah, on regarde le Talmud, on retrouve pas de questions similaires. Cette question qui posait pourquoi la Torah commence avec le récit de Bereshit, elle commence pas avec les mitzvot. Parce que normalement, la Torah, elle est là pour nous enseigner les mitzvot, pas pour nous enseigner des histoires. Et alors, la vérité, c'est qu'on retrouve ce Rabbi Yitzhak dans le Midrash Tanhuma. Mais le Midrash Tanhuma n'était pas connu de tous. Certains retrouvent ce commentaire de Rabbi Yitzhak dans le Zohar. Non, mais le Zohar n'est pas connu à l'époque de Rashi. Oui, pas connu officiellement. Mais il y a plusieurs endroits où on peut penser que Rashi avait accès à une connaissance du sens ésotérique, du sens de la Kabbalah, même si c'est pas un kabbaliste au sens classique du terme. Il est connu pour être un pashtan, du pshat, etc., bien évidemment. Mais c'est pas... Alors certains disent, non, ce Rabbi Yitzhak, vous savez, c'est qui? C'est le papa de Rashi, Rabbi Shlomo Yitzhak. Et en fait, il a voulu faire kavod à son père. Alors certains disent, parce que son père était pas très très érudit, alors il a voulu faire honneur. Il dit, papa, pose-moi une question comme ça, je commencerai avec toi mon enseignement. Mais dans quelques endroits dans le Talmud, il cite son père comme une grande autorité, un grand talmudiste. Donc, à prendre avec des pincettes cette explication qui dirait qu'il a cité son père. En tout cas, moi je verrais dans cette citation de Rabbi Yitzhak, qui évoque le tzrok, le rire, le principe de commencer son étude dans la joie. Et vous devez Hachem et Simchat, servir Dieu dans la joie. Et c'est pour ça que, on a eu Simchat Torah. Simchat Torah, c'est la joie de la Torah de la conclusion, mais aussi du démarrage, du redémarrage de cette Simchat, de l'étude de la Torah, parce que cette Simchat, elle est extraordinaire. Et on doit comme ça connecter la fin de la Torah avec le début de la Torah. C'est un enseignement extrêmement connu. La fin de la Torah, c'est fini avec le mot Israël. Le début de la Torah, avec le Bet de Bereshit. Et quand on met la dernière lettre de Israël, qui est Lamed, et à côté de la première lettre de la Torah, le Bet de Bereshit, ça forme le mot Lev, qui veut dire le cœur, pour nous dire que voilà le cœur, l'enthousiasme, le cœur qu'on va donner dans notre étude est quelque chose de fondamental. Remarquons aussi que les lettres Lamed Bet, donc la dernière lettre d'Israël, la première lettre de Bereshit, sont les deux seules lettres qui, associées avec les trois lettres du nom de Dieu, forment toujours un mot qui a du sens. C'est-à-dire, quand je lis les trois lettres, le nom de Dieu s'écrit Yud Kevavke. Yud, pluriel,
Vav, et puis alors, après c'est donc c'est la même que la deuxième. Donc c'est pour ça que j'ai parlé de trois lettres. Il y a quatre lettres dans le nom de Dieu, mais deux qui sont les mêmes. Donc en fait, il y a trois lettres. Et remarquez que si je prends la lettre Lamed, Lamed avec un Yud, ça fait Li, à moi. Lamed avec un Vav, c'est Lo, à lui. Et Lamed avec un Gé, ça fait La, à elle. Donc avec Lamed, ça a toujours... Si je prends la lettre Bet, avec le Yud, c'est Bi, en moi, Bo, en lui, Ba, en elle. Donc, remarquez, avec toutes les autres lettres de la Torah, eh bien, ça pourrait marcher peut-être avec deux lettres, mais pas avec la troisième. Par exemple, avec le kaf. Alors, qui, ça a un sens, car, ko, ainsi, mais ko avec un vav. Ko avec un hi, ça a un sens, c'est ainsi. Mais ko avec un vav, c'est pas un mot qui a un sens en hébreu. Avec le même, mi, qui, ma, c'est quoi, mais mot avec un vav, ça n'a pas de sens. Alors je vous dis pas. Alors avec les autres lettres, ça commence même pas parce que la lettre guimel, guimel yud, gi, go en français, go. Non, enfin, il y a que avec ces lettres lamed et bet où il y a un sens. Alors si on connecte la fin de la Torah avec le début de la Torah, c'est très intéressant parce que dans la dernière paracha de la Torah, paracha Bezot Abracha, on nous a évoqué l'importance des 613 mitzvot. Et oui, c'est dans paracha Bezot Abracha, il y a marqué Torah Tziva Lanu Moshe Morasha Kilat Yaakov. Et dans le traité Makot, on dit Torah, valeur numérique, c'est Talmud qui parle là. Valeur numérique de Torah, c'est 611. Taf 400, Vav 6, Rech 200 et 5. 611, plus je suis éternel votre Dieu et vous, tu n'auras point d'autre Dieu qu'on a eu directement de Dieu, ça fait 613. C'est comme ça que dans le traité Makot, on dit qu'il y a 613 mitzvot. Allons parler des 613 mitzvot. C'est la fin de la Torah qui met l'accent sur l'importance de ces 613 mitzvot et le fondamental avec les mitzvot. Eh bien, on commence avec le commentaire de Rashi, de Rabbi Yitzhak, qui dit « La Torah aurait dû commencer au 12e chapitre de l'Exode, qui est la première mitzvah ordonnée aux enfants d'Israël en tant que peuple, la mitzvah de Rosh Chodesh. » Alors ça, c'est très très remarquable, puisque cette mitzvah de Rosh Chodesh, ben, c'est la première mitzvah ordonnée aux enfants d'Israël en tant que peuple. Je fais cette précision, parce que vous allez me dire, dans le livre de Bereshit, il y a bien la mitzvah de la Mila, dans le parachat cette semaine, la mitzvah de croître et multiplier, pour vous, la mitzvah d'interdiction de manger du guide anaché, du nerf sciatique. Mais ces mitzvahs n'ont pas été ordonnées au peuple d'Israël en tant que peuple. Adam, c'est en tant qu'homme, pour toute l'humanité, bien que ça fasse pas partie des sept mitzvahs de béné noir, croître et multiplier. La mitzvah d'Amila a été ordonnée à Abraham et pour sa famille. Si aujourd'hui on fait la Mila, c'est parce qu'il est marqué dans Parashat Shmini, ou Vayom Hashmini, Imol Besar Lato, et au huitième jour on fera la Mila. C'est pas parce que c'est marqué dans les Lecha. Autrement dit, donc les trois mitzvot qui sont marqués dans le livre de la Genèse, on a le repère historique de ces mitzvot, mais pas l'obligation. L'obligation, c'est après. Alors, et donc la première mitzvot, ça vient avec cette mitzvot qui lie au temps. Lié au temps et au bétin. Très intéressant ce point-là. Ce temps et le bétin qui va décréter quand on va commencer le temps pour pouvoir décider. Et bien notamment, ça commence avec les lois de Pessah. Et donc on a cette perspective. On finit Sukkot, Shmini Atzeret Simchat Torah. Et on est dans la perspective, grâce à Rashi, de la fête de Pessah. Alors, un autre point qui est assez intéressant, c'est que il y a une question de savoir qu'est-ce qui a été créé en premier, les cieux ou la terre. Et dans le Bereshit, on nous dit, Beth Shammai dit, ce sont les cieux qui ont été créés en premier, puisqu'il est marqué dans le premier verset, Bereshit, par Elohim, et Shammai, et Arès, qu'on traduit communément, au commencement, Dieu créa les cieux et la terre. Les cieux sont signalés avant la terre. Alors, c'est Beth Shammai, dans Shammai, il y a Shammaim, quelque part. Alors que Beth Hillel dit, non, c'est la terre qui a été créée en premier, parce que dans Genèse, chapitre 2, verset 4, il est marqué, Beyom Asot Hashem, Elohim, Eretz, Shamaim, le jour où Dieu a créé la terre et les cieux. Ah. Alors donc, discussion entre Beth Shammai et Beth Hillel, qu'est-ce qui a été créé en premier, les cieux ou la terre? Alors, il y a un verset qui dit, qu'il peut qu'à Hashem sur la mime, Dieu a créé le monde avec deux lettres, le Yud et le He. Le Yud, pour le monde futur, et le He pour ce monde. C'est ce qui est marqué juste avant, Beyom Asot Hashem Elohim, ils ont été créés avec un He. On parle de ce monde-ci. Ça fait référence à Abraham. Et Abraham qui a eu un hé. Alors le hé de Abraham est écrit en plus petit que les autres lettres. Alors c'est très intéressant parce que Abraham, là au début il s'appelait Abraham,
Et après, il s'appelait Abraham. Abraham, c'est la même notion du chesed, c'est la notion de la création. Alors, on pourrait dire, suivant ce qui est marqué, que, en fait, dans les Kitfé Arizal, les cieux, c'est plus la pensée, la terre, c'est l'action. Et Beit Shammai vont rendre passible dans Gemara Bava Metzia, page 48b, ils rendent passible si on a une pensée qui n'est pas bonne. Alors que Beit Hillel disent non, la pensée, sauf pour deux domaines où c'est pas bon, mais la pensée, on peut pas être raïave sur la pensée. Et c'est très intéressant parce que ça rejoint une autre discussion qu'il y a dans le Talmud, dans le traité Rosh Hashanah, à savoir, est-ce que le monde a été créé en Tishri ou en Nissan? Rabbi Eliezer dit qu'il a été créé en Tishri, et Rabbi Yehoshua dit qu'il a été créé en Nissan. L'un donc en automne, l'autre au printemps. Et Rabbi Notam, dans Tosfot, dans le traité Rosh Hashanah, page 27a, nous dit, en fait, en Tishri, c'est la création dans la pensée. Et dans l'action, c'est au moins Nissan. Et tout est en cohérence, puisqu'on dit que Rabbi Eliezer Chamouti, Rabbi Eliezer était plus de l'école de Beit Shammai. Et donc, c'est pour ça qu'il dit en Tishri, dans la pensée, la pensée, c'est les cieux qui ont été créés en premier. Alors que pour Beit Hillel, c'est Rabbi Yehoshua. Et la Lacha est comme Beit Hillel, la Lacha est aussi comme Rabbi Yehoshua. C'est un mois Nissan, d'ailleurs, quand on doit faire la bénédiction sur le soleil, une fois tous les 28 ans, on ne la fait pas en Tishri, on la fait en Nissan, parce qu'on dit que c'est le moment où le soleil se retrouve à sa place au moment de la création. Et le moment de la création, donc, en Nissan, parce qu'à ce moment-là, eh bien, la nature se réveille. C'est donc un plan remarquable. Alors, dans la paracha de cette semaine, on a ce fameux passage, Vayichulu Hashamayim Varetz Vekhotzvam, et quand on commence le Kiddush, on commence avec Yom Hashishi, pour qu'on ait Yom Hashishi Yudke, Vayichulu Hashamayim, le Vav et le He. Dans Yom Hashishi, c'est la fin du verset d'avant, mais pour qu'on ait tout le nom de Dieu Yudke Vavke, et ça on le dit dans le Kiddush. Mais quand on fait la prière d'Arvit, on peut commencer seulement à partir de Vayichulu. C'est comme ça que c'est marqué dans le texte, comme ça on a le nombre de mots exacts qui est nécessaire dans le Kiddush, Vayichulu Hashamayim.

Moi, je conclurai avec trois enseignements. Le premier enseignement, c'est pourquoi l'homme a été créé finalement à la fin de la création, après la création, de la végétation, des luminaires, des oiseaux, des poissons, des mammifères et de tous les animaux. Le dernier, c'est l'homme. Pourquoi ? Alors, première explication, c'est pour ne pas qu'on s'imagine qu'il a aidé Dieu, qu'il était associé. Dieu n'avait pas d'associé quand il a créé le monde, il a créé seul. Même si, quand il va créer l'homme, quelque part, il va demander à toute la création de donner une partie d'elle qu'on va retrouver, puisqu'on parle que l'homme est un petit monde, un monde restreint. La deuxième, c'est pour qu'il ne s'enorgueillit pas. Un simple moustique a été créé avant toi. Et puis le troisième, c'est pour qu'il puisse rentrer directement dans le Shabbat après sa création. L'importance de rentrer dans le Shabbat. Finalement, alors que le monde a connu le Shabbat à la fin de la création, l'homme a connu le Shabbat au tout début de son existence. D'ailleurs, on le dit, qu'est-ce qui manquait dans le monde ? Il manquait la menoucha, le repos. Est venu le Shabbat, alors est venu le repos, et on dit que Dieu a dit aux anges, faites un chant en l'honneur du Shabbat, et ils ont fait un chant, l'homme a fait un chant, qui fait qu'on a un autre visage le jour du Shabbat, on a une lumière spéciale qu'on n'a pas en semaine, qui a une incidence que quand on est des mariés, on est présence de mariés, eh bien, on a panim chadashot, c'est que normalement quand on fait des bénédictions pour eux, dans les 7 jours des Shema Brachot, et cette bénédiction nuptiale, on ne peut le faire que quand on va être en présence de nouvelles personnes qui mangent avec les mariés. Eh bien, le Shabbat, même s'il n'y a pas de nouvelles personnes, on peut faire quand même ces Shema Brachot, en tout cas pour le vendredi soir et pour le samedi midi, parce qu'on dit que chaque personne a un hors panim, une lumière différente, c'est panim chadashot. Alors cette lumière, on la retrouve à travers cette lumière, mesdames, que vous allez allumer en l'honneur du Shabbat, qui puise sa source dans cette fameuse lumière du début de la création, Vayomer Elokim Yehor, Dieu dit que la lumière soit et la lumière fut. Cette lumière, c'est pas la lumière du soleil, le soleil n'était pas encore là. Donc il s'agit d'une lumière que Dieu a cachée, comme le dit Rashi, qu'on appelle Oraganouz, et qui a éclairé le monde pendant 36 heures. Et il y a un lien entre les 36 heures et cette lumière cachée que on retrouve à Hanouka. Et oui, la perspective de la prochaine fête, c'est la fête de Hanouka, où une lumière plus 2, plus 3, plus 4, plus 5, plus 6, plus 7, plus 8, ça fait 36. C'est pas 36 lumières de Jean-Noël, non. C'est les 36 lumières de Hanouka. Et c'est très intéressant ce point-là. Parce que dans la paracha Bereshit, vous allez être exactement 36 fois le nom de Dieu. Ah oui, la présence du nom de Dieu est j'avais comme le noyau dur de la base de la Torah. Certes, on nous dit que la Torah chez Motav, chez la Kadosh Baruch Hu, toute la Torah sont des noms de Dieu. Mais la présence du nom de Dieu, il y a 1820 fois le nom de Dieu. C'est tout un thème que pourrait développer pendant des heures et des heures. Les 1820 fois de la présence du nom de Dieu, Yudke Vavke, dans la Torah. Et c'est intarissable comme sujet. Et dans cette réflexion, dans la paracha Bereshit, il y a 36 fois le nom de Dieu. 36 comme les 36 heures du Oraganus. C'est Oraganus, cette lumière cachée qu'on retrouve au début de Bereshit. Alors, c'est tout un programme et important de cette lumière que vous allumez, mesdames, tout à l'heure, et qui va être en lien. Alors, on l'allume autant que faire se peut, 12 minutes avant l'horaire qui est marqué dans les calendriers, ce qui correspond en fait à une demi-heure avant le coucher du soleil. Oui, au fur et à mesure que le Shabbatot devienne de plus en plus tôt, c'est encore de plus en plus important de pouvoir faire rentrer le Shabbat dans ce principe de cette demi-heure. Et pas seulement, en général on en a 18 minutes, c'est ce qu'on tourne les calendriers, mais c'est bien de rajouter ces fameuses 12 minutes à Jérusalem. Ils font 40 minutes avant le coucher du soleil. Bon, on n'est pas à Jérusalem. Ben, une demi-heure, ce sera déjà très bien. Il me reste à vous souhaiter toutes les bonnes choses. Chodesh Tov Mevorach pour samedi soir. Et attention, donc quand on va être samedi soir, on va avoir le quatrième repas de Shabbat d'Eliyahu HaNavi avec repas de Rosh Chodesh. Alors c'est vrai que le repas de Rosh Chodesh, c'est plus dans la journée.
de Roche-Rodèche, donc dimanche et lundi. Mais le soir, c'est aussi une dimension spéciale quand c'est que Roche-Rodèche est lié au roi David, que le quatrième repas du Shabbat est lié au roi David. Alors là, on décuple les chances pour la perspective de la venue du Mashiach, comme on l'a évoqué avant. Et il me reste pour ce Shabbat de souhaiter un Shabbat de paix, un Shabbat d'étude, un Shabbat de sainteté, un Shabbat Shalom, et Shabbat Shalom.

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1: Il est 16h, merci d'être avec nous en direct sur Radio J pour notre après-midi pré-shabbatique. À suivre, un nouveau journal.
2: À la une de l'actualité, c'est ce prix Nobel de la paix 2026 décerné à Navanatem Pillay, juge à la Cour internationale de justice qui accuse Israël de génocide. Navi Pillay, 85 ans donc, est née en Afrique du Sud. Elle a notamment été haut-commissaire de l'ONU aux droits de l'homme de 2008 à 2014. Elle a surtout présidé la commission d'enquête sur les territoires palestiniens, celle-là même qui accuse Israël de génocide à Gaza en 2025. Une accusation bien sûr rejetée par l'État hébreu qui n'a pas tardé à publier un communiqué très virulent. Le ministre des Affaires étrangères estime, je cite, que maintenant que le comité Nobel a récompensé le plus grand mensonge du 21e siècle, Joseph Goebbels applaudit certainement depuis l'enfer. Révélation sur le 7 octobre, l'ancien secrétaire militaire de Netanyahou met en cause le premier ministre. Hier soir, sur la chaîne 12, le général de réserve Avi Gil, qui était le secrétaire militaire du premier ministre, a donc pris la parole pour la première fois. Selon lui, des comptes rendus officiels ont été retouchés et Benjamin Netanyahou avait été prévenu à de multiples reprises avant l'attaque du 7 octobre. Il raconte qu'on l'a informé d'une démarche du chef de cabinet du Premier ministre qui voulait ramener de 6h40 à 6h29 l'heure de leur rendez-vous dans un document officiel. Il en a averti la procureure générale. Il écarte en revanche toute idée de trahison au sein de l'appareil sécuritaire. Et puis de son côté, Benjamin Netanyahu rétorque que son ancien secrétaire ne l'a pas réveillé à temps. L'opposition, elle, exige l'ouverture d'une enquête. Pendant ce temps, sur le terrain, les éliminations se poursuivent dans la bande de Gaza. 3 terroristes ont été tués, et ce, dans des frappes distinctes. Il s'agit de 2 membres du djihad islamique palestinien et d'un commandant de compagnie du Hamas. 2 de ces membres étaient donc commandants dans une unité de roquettes. Tzal indique également œuvrer en Judée-Samarie. Cette fois, c'est un homme d'une vingtaine d'années, habitant non loin d'Evron, qui a été arrêté. Lui est soupçonné d'incitation au terrorisme. La police indique qu'il avait publié le 7 octobre 2026, il y a donc 2 jours, des contenus faisant l'éloge des atrocités commises par le Hamas 3 ans plus tôt. L'enquête se poursuit. Un point sur la politique en Israël, puisque les sondages annoncent un scrutin très serré, et ce à moins de 3 semaines des élections qui auront lieu le 27 octobre. Un sondage I24 News place le bloc de la coalition à 60 sièges, soit un de moins que la majorité absolue. Le bloc du changement obtiendrait 48 sièges, les partis arabes 12. Le Likoud reste toutefois en tête avec 26 sièges, en baisse de 2, tandis que le parti de Gadi Eisenkot recule de 22 à 20. Naftali Bennett, lui, progresse de 2 sièges, il en a donc 11, et Itamar Ben-Gvir gagne 1 siège, soit 9 sièges en tout. 2 hommes sont accusés d'avoir été chargés par l'Iran de mener une surveillance hostile de l'ambassade d'Israël à Londres. Et cela concerne également la plus ancienne synagogue du Royaume-Uni, ainsi que d'autres cibles israéliennes ou juives. Nematollah Sachavani, 41 ans de double nationalité irano-britannique, et Ali Reza Farasati, 22 ans, iranienne, ont comparu devant la Cour criminelle centrale de Londres. Ils ont nié l'unique chef d'accusation retenu contre eux au titre de la loi sur la sécurité nationale. Leur procès est prévu en avril. Le reste de l'actualité internationale, ce sont les gardiens de la révolution qui frappent un tanker de gaz dans le détroit d'Ormuz. La reprise des discussions avec les États-Unis se fait toutefois sous de fortes tensions. Donald Trump a réitéré qu'il envisageait 3 jours de frappe sur le régime, mais pas avant le 3 novembre, c'est-à-dire à la mi-mandat. Réponse du président iranien Massoud Pezeshkian, qui estime de son côté que les négociations de paix n'auront une chance de réussir que sans pression ni menace. Pour le moment, les discussions entre les 2 gouvernements se poursuivent donc. Écoutez justement Abbas Araghchi, le ministre des Affaires étrangères iranien.
3: Le processus de négociation est toujours en cours et des messages sont échangés par l'intermédiaire de nos médiateurs. Nous avons présenté notre propre proposition que nous avons appelée le plan en 7 jours. Et nous avons également entendu les vues de la partie américaine à ce sujet. Nous examinons actuellement les vues des Américains et je pense que nous donnerons des réponses dans les prochains jours. Par ailleurs, les négociations sont toujours en cours.
2: Abbas Araghchi, le ministre des Affaires étrangères iranien. NASA, le documentaire qui accuse Israël de tuer délibérément des civils à Gaza, sortira lundi et mardi dans les salles françaises avec un visa exceptionnel, 500 séances, puis une diffusion gratuite en ligne dès novembre. Il donne la parole à des militaires et agents du renseignement israélien, toujours anonymes. Primé à la Mostra de Venise, il a déclenché une tempête politique en Israël. Le ministre de la Culture appelle à déchoir les réalisateurs de leur nationalité. Et puis enfin, un point sur les mobilisations lycéennes. lycéennes. Plus de 3000 professeurs remplaçants sont mobilisés. Ils connaîtront leur affectation en début de journée ou la semaine prochaine grâce à une nouvelle plateforme de répartition présentée par le ministère. Un point sur les violences également. Depuis le début du mouvement de révolte des jeunes, 100 personnels de lycée ont été blessés. 2376 personnes font l'objet de poursuites. 21 ont été placées en détention provisoire. Des indications qui provoquent l'inquiétude de l'ONU.
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1: Judaïsme au quotidien à présent. Afraïm Issemboum, Neloukoun. Bonjour à tous les deux. Shabbat Shalom.
6: Bonjour, bonjour à tous. Rav Haïm Nissenbaum, bonjour.
1: Bonjour à tous.
6: Nous sommes vendredi après-midi sur Radio J et comme chaque semaine à l'approche de Shabbat, c'est notre rendez-vous, le judaïsme au quotidien. Chaque semaine, Rav, vous nous éclairez sur un aspect de la tradition, de la pensée ou de la pratique juive. Aujourd'hui, pour cette première semaine après les fêtes de Tishri, vous allez nous parler du Shabbat Bereshit.
7: Eh oui, Shabbat Bereshit, c'est comme ça qu'il s'appelle. C'est celui dans lequel nous allons entrer maintenant dans quelques heures. Alors, pourquoi Shabbat Bereshit? Au sens le plus simple, c'est parce que Bereshit...
6: C'est le premier mot de la Torah.
7: Voilà, donc nous allons lire la paracha, appelée par son premier mot, comme c'est la tradition, la paracha de Bereshit, qui nous raconte l'histoire de la création du monde, de l'homme, etc., la faute du premier homme.
6: Oui, mais la Torah, c'est pas un livre d'histoire.
7: En effet. Alors, pourquoi appelle-t-on cela Shabbat Bereshit? Shabbat de la paracha de Bereshit. D'abord, parce qu'il faut le prendre au sens plus général. Shabbat Bereshit, c'est le Shabbat du commencement. Pourquoi du commencement? Bien parce que justement, vous l'avez souligné à l'instant, nous venons de sortir des fêtes du mois de Tishri. C'est-à-dire que nous entrons vraiment maintenant dans le monde. Le mois de Tishri, une petite révision, nous étions d'une certaine manière dans un autre univers.
6: Donc la première semaine de Tishri, c'est pas la première semaine de l'année?
7: Si, dans le calendrier, oui, bien sûr, le premier mois de l'année, dans notre décompte, c'est le mois de Tishri.
6: Dans ce cas-là, pourquoi c'est maintenant au commencement que maintenant?
7: Parce que justement, le mois de Tishri est un mois un peu à part. C'est le premier, mais il est un peu à part. Nous naviguons de spirituel en spirituel. Nous avons commencé avec Rosh Hashanah, et puis au bout d'une semaine, c'était déjà Yom Kippour. 4 jours plus tard, c'était Sukkot pendant toute une semaine. Et puis on a terminé avec Shmini Atzeret et Simchat Torah. Autrement dit, on allait de fête en fête, d'événement spirituel en événement spirituel. Ça n'était pas un mois normal. C'était un mois où on était tous, on va dire, à 1 mètre au-dessus du sol. Alors, on nous dit, il faut faire autre chose maintenant. Il y a un verset qui symbolise tout à fait ce qui se passe en ce moment. C'est un verset qu'on va trouver plus loin dans la Torah, hein, qui n'est pas dans la paracha de Bereshit, qui est plus loin, mais qui est très symptomatique. On nous parle du troisième de nos patriarches, Jacob, et on proclame, et c'est une coutume dans de nombreuses communautés juives, encore aujourd'hui, de le dire dans la période, soit à la fin de Simchat Torah, soit au moment de Shabbat Bereshit, de dire... Ve Yaakov alach le darko. Et Yaakov poursuivit son chemin, il s'en alla. Bien, c'est exactement ce que nous sommes en train de faire. Nous avons vécu spirituellement pendant tout un mois d'affilée. C'est dur de revenir au monde matériel. Voilà que tout à coup, il y a comme une rupture brutale. Comment on était préoccupé de mitzvot, de joie de la Torah, etc. Et brutalement, voilà que c'est le quotidien qui reprend ses droits.
6: Alors, mais c'est quand même Shabbat.
7: Oui, c'est vrai. C'est Shabbat. Mais justement, ce Shabbat-là, c'est le point intermédiaire. Maintenant, il va falloir retourner au monde.
6: C'est une sorte de sas.
7: Absolument. Et parce qu'il faut retourner dans le monde avec joie. Le mot « alach le darko » en hébreu ne veut pas, n'a pas seulement la connotation...
6: Il n'est pas descendu.
7: Alach, c'est au contraire avancer avec joie. Avec enthousiasme. Pourquoi? Parce que nous savons que la mission que Dieu nous a confiée dans le monde, bien, c'est justement d'être dans le monde, de vivre dans le monde, de travailler dans le monde, non pas de se mettre dans une sorte de yeshiva, de, on va dire, de, si on ose,
6: de Tour d'Ivoire.
7: Voilà, de Tour d'Ivoire version juive. Ce n'est pas l'idée. L'idée, c'est de vivre, de vivre comme tout un chacun, mais en donnant un sens spirituel aux choses. Alors on lit la paracha de Bereshit. Et la paracha de Bereshit, qui donne son nom à ce Shabbat, le Shabbat du commencement, eh bien elle nous montre comment Dieu crée le monde et y place l'homme. L'homme qui est en charge du monde. L'homme, chacun d'entre nous, et qui est, quand on dit en charge, c'est une expression à prendre tout à fait au sens strict. Il nous confie la responsabilité. Et le texte nous le dit, les ovda ou les shomra, pour le travailler et le garder. Nous devons en faire quelque chose de ce monde. Ce n'est pas une simple boule de glaise à laisser informe. C'est quelque chose dont nous devons faire la demeure de Dieu. Alors bien sûr, il y a cette fameuse question de Rashi. Rashi, notre grand commentateur, qui nous est si cher à nous, juifs de France, puisque c'est en français, certes un français du Moyen-Âge, mais un français quand même, et qui demande, mais pourquoi la Torah commence-t-elle par Bereshit ? La question semble évidemment étrange. Mais elle ne l'est pas tant que ça. Parce que, nous dit-il, la Torah n'a jamais été un livre d'histoire. Même si on a tendance à le prendre comme ça en disant, ben c'est comme on dit, la Bible, c'est le récit biblique.
6: Oui, parce que ça commence au début, au commencement, etc. Donc on peut penser que c'est un livre d'histoire.
7: Bien sûr. Alors justement, Rashi, citant les sages, dans les textes classiques, nous dit, mais ce n'est pas un livre d'histoire. Le mot Torah, d'ailleurs, le montre. Le mot Torah vient en hébreu du mot Ora, un enseignement. C'est un livre qui nous enseigne comment nous comporter. Donc, Rashi a une question qui semble extrêmement simple. C'est, mais voyons, on aurait dû commencer par le premier commandement que Dieu a donné au peuple juif. Ça, c'est l'enseignement. Le premier commandement, il se trouve bien plus tard, au moment de la sortie d'Égypte, un petit peu avant. Dieu dit à Moïse que le début des mois sera le mois de Nissan. Comment déclarer le Rosh Chodesh, le début de chaque mois. Donc, on aurait dû sauter une bonne partie de la Torah. Et Rashi répond non. Parce que Dieu a voulu montrer à son peuple la grandeur de ses actions. Parce que, dit-il, en une chose qu'on est obligé de qualifier de prémonitoire, un jour viendra où les nations du monde diront « Cette terre que vous avez, la future terre d'Israël, on ne l'appelle pas encore comme ça, elle est terre de Canaan en ce temps-là. Cette terre que vous avez, elle ne vous appartient pas, vous l'avez volée. Et alors, à ce moment-là, vous direz « Toute la terre appartient à Dieu ». C'est lui qui l'a créé. Il l'a créé, l'a donné à qui il voulait. Puis un jour, il l'a reprise à ceux à qui il l'avait confiée pour nous la donner. Et c'est pour cela que nous l'avons. Et c'est pour cela que cette terre est à nous. Alors c'est tout cela qui retentit en feu Shabbat Bereshit. Et c'est le moment d'un nouveau départ. En fait, il y a même une maxime qui nous dit comment on se tient le Shabbat Bereshit. C'est ainsi qu'on avancera pendant toute l'année. Ce Shabbat est un petit peu une synthèse de tout ce qui va suivre. Alors il faut le vivre de manière encore plus intense que d'habitude.
6: Merci beaucoup Rav Chaim Nissenbaum pour ce judaïsme au quotidien. On vous retrouve vendredi prochain à la même heure pour un nouveau rendez-vous à l'approche de Shabbat. D'ici là, Shabbat Shalom à tous.
7: Shabbat Shalom à tous.

0: La suite de notre après-midi pré-shabbatique avec le Dvar Torah présent de la rabbinite Maria Chadré. Bonjour Maria Chadré, Shabbat Shalom.
1: Shabbat Shalom, Shabbat Bereshit, le Shabbat du commencement. On ouvre à nouveau le livre de Torah. Eh bien, dans cette si riche paracha de Bereshit, j'ai choisi de parler d'un sujet qui anime, je crois, l'humanité tout entière, qui nous anime tous, hommes et femmes. C'est justement le sujet du masculin, du féminin, du couple, bien sûr. Et vous savez, il y a dans Bereshit un enchaînement de versets qui me bouleverse. C'est après la faute, la fameuse faute de l'arbre de la connaissance, où Dieu s'adresse à la femme. Il va donc y avoir une conséquence à cette faute, hein, sans rentrer dans les détails de la complexité de cette faute, bien sûr. Il dit à la femme, vers ton mari se portera ton désir. Il se tourne vers Adam, il lui dit, c'est à la sueur de ton visage que tu mangeras ton pain. Et donc là, pour la première fois, il y a une différence qui est marquée entre l'aspect zahar, masculin, l'aspect féminin, c'est-à-dire qu'il y a quelque chose qui vient de changer dans le monde, et il faudra désormais se confronter au manque, à l'effort, à la frustration. Et pour Adam, cette frustration va prendre la forme d'une course, c'est-à-dire travailler pour produire, construire, lutter contre une terre qui résiste, et cette ne prendra fin, eh bien, que lorsque lui-même, dit le texte de la Torah, retournera à la terre. Alors, difficile de ne pas entendre dans ce verset quelque chose de notre monde occidental, courir, réussir, produire, atteindre un objectif, déjà regarder le suivant, prouver qu'on est capable, qu'on est performant, baiser à ta péra, la sueur de ton front, et puis juste après cette annonce de l'effort et de la mort, Adam se tourne vers sa femme, et venu un peu de nulle part, dans le texte biblique, eh bien, il lui donne pour la première fois un nom. Adam, place sa femme Hava, car elle était la mère de tout vivant, ici, maintenant. Pourquoi l'appeler Hava, la vie, précisément au moment où on vient d'entendre qu'il retournera à la poussière? Eh bien, peut-être. Parce qu'au moment où Adam découvre un monde dans lequel il faudra sans cesse lutter pour exister, il découvre face à lui un autre espace, qui est un espace de vie. M. Kolchai, la mère de tout vivant, et au lieu, non, un lieu où on ne devrait pas toujours avoir besoin de prouver sa valeur, c'est un lieu où on peut cesser de conquérir, de réussir, de montrer qu'on mérite sa place, et juste être accueilli. Et il me semble que les femmes de notre génération ont peut-être quelque chose à relire, à se réapproprier ici, parce qu'on a conquis des libertés immenses, précieuses, indispensables, c'est une évidence. Nous choisissons nos vies, nous créons, nous travaillons bien sûr, mais des fois sans nous en rendre compte, on a parfois adopté exactement la même mesure de valeur, c'est-à-dire faire davantage et donc courir et courir encore plus. Il faut réussir professionnellement, il faut être indépendante, compétente, disponible, être en même temps une mère présente, une épouse attentive, une femme séduisante, organisée, tout faire, tout tenir, tout anticiper, et même quand on s'arrête, il y a cette petite voix-là à l'intérieur, on la connaît tous, qui va dire t'as pas fait assez. Et on a appris à courir, peut-être extrêmement bien. Et peut-être que parfois on a oublié une autre puissance que nous avons. Parce que la cabale représente symboliquement le masculin par la flèche et le féminin par le cercle. Et donc la ligne avance comme une flèche, elle vise, elle agit et elle conquiert. Et le cercle, lui, bah, il va nulle part. Et pourtant, il accomplit quelque chose d'extraordinaire, c'est qu'il va créer un espace. Il va accueillir, il va recevoir. Il va permettre à quelqu'un d'exister à l'intérieur. Et bien sûr, nous portons tous en nous les deux mouvements. Hein. Il ne s'agit pas d'enfermer l'homme dans l'action ni la femme dans la passivité. D'ailleurs, la Kabbalah dit que tout ce que Dieu a créé, il l'a créé à la fois Zahar et Nekeva, mâle et femelle. Mais notre époque a merveilleusement développé la force, je dirais, masculine de la flèche. Elle a peut-être oublié la puissance du cercle. Parce que accueillir, ce n'est pas rien faire. Et recevoir suppose parfois beaucoup de courage, parce que recevoir, c'est reconnaître que je ne me suffis pas entièrement à moi-même, j'ai besoin d'un regard ou d'une parole, d'une présence, que quelqu'un puisse m'apporter quelque chose que je peux peut-être pas me donner seule, et peut-être est-ce aussi ce que contient cette parole adressée à Ève qui interroge, vers ton mari se portera ce désir, la teshuka. La teshuka, c'est ce mouvement qui nous fait nous sortir de l'autosuffisance pour nous tourner vers l'autre. Le Midrash va même parler d'une teshuka, de ce désir de la pluie vers la terre. La pluie descend, la terre reçoit. Et la terre n'est pas passive, c'est-à-dire c'est précisément parce qu'elle reçoit que la vie peut sortir d'elle. Elle transforme ce qu'elle accueille en fécondité. Il y a là quelque chose de profondément féminin qui n'est pas une faiblesse, c'est une puissance étonnante de créer un espace dans lequel la vie peut apparaître. Et c'est aussi pour cela que le Shabbat est appelé chez nos sages féminin pendant six jours, vous savez, nous faisons, on avance, on coupe. Et arrive le Shabbat, on appelle la reine Shabbat, ou des fois la fiancée. Et on chante, Péné Shabbat, Mekabela, accueillons le Shabbat, accueillons la reine. Parce que le Shabbat, en fait, ne nous demande pas d'avoir terminé notre travail. Entre nous, il ne sera jamais terminé. Il nous demande quelque chose de beaucoup plus difficile. Arrête de croire que ton existence se mesure uniquement à ce que tu as déjà réussi à accomplir. Et donc, pendant quelques heures, tu ne transformes plus le monde, tu l'habites. Tu ne produis plus, juste tu es là. Et je crois que les femmes de notre génération ont besoin de retrouver quelque chose de ce Shabbat. Pas de revenir en arrière, pas de renoncer à leur ambition, attention, pas du tout, mais retrouver la liberté de ne pas toujours être dans la performance. Pouvoir s'arrêter sans culpabiliser, recevoir sans se sentir diminué, dire j'ai besoin de toi sans entendre une faiblesse derrière, et créer donc un espace de présence, et d'apprendre à s'offrir cet espace à soi-même déjà. Parce qu'une femme qui est épuisée, à vouloir toujours tout réussir, peut facilement devenir ni un lieu de repos ni elle, ni pour elle, ni pour ceux qu'elle aime. Et là, je crois qu'il y a le pouvoir du féminin à retrouver, c'est-à-dire continuer à avancer, construire, créer, mais ne pas oublier. Et que notre grandeur ne réside pas seulement dans ce qu'on a compris, elle réside aussi dans ce que notre présence rend possible, dans cet accueil plein, dans cette visibilité de notre être. Sortir d'une invisibilité qui serait liée à cette course en avant et retrouver cette autre visibilité. Et peut-être que, est-ce pour cela qu'au moment où Adam découvre le monde du labeur, de la lutte, la mort aussi, il regarde la femme et il prononce ce nom extraordinaire, la mère de toute vie, comme s'il trouvait enfin la réponse à la problématique de la course qui ne s'arrête jamais. Et je voudrais profiter de ce commentaire merveilleux de Bereshit pour annoncer à nos auditrices que, voyant une demande énorme dans notre génération des femmes à se ressaisir de cette force féminine que nous avons peut-être oubliée avec les années, eh bien, j'ai lancé une formation. Elle commencera la semaine prochaine, le lundi 19 octobre, et cette formation portera exactement sur ces sujets-là, c'est pour femmes et c'est en Zoom. Vous trouverez toutes les informations sur ma page Instagram et sur les divers réseaux, où vous trouverez, ça s'appelle Bina Vebinyan, cette fameuse construction féminine, et bien c'est cette capacité à retrouver notre énergie proprement féminine. Shabbat Shalom.
0: Merci beaucoup Maïa Chadré pour ce commentaire de la paracha de la semaine, à réécouter en podcast sur radioj.fr. On peut également retrouver l'ensemble de vos cours sur le site et l'application Essentiel au féminin et au singulier.app avec de P. Shabbat Shalom et à la semaine prochaine.
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2: Et voilà, c'est la fin de notre après-midi pré-shabbatique. Merci de l'avoir suivi. Merci à Ethan. À la réalisation, je vous redonne les horaires de ce Shabbat. Bereshit, entrée à Paris avant 18h55. Mais renseignez-vous auprès de vos communautés respectives pour préciser l'horaire exact de l'entrée du Shabbat dans votre ville. Sortie samedi soir du Shabbat à 19h58. 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Retour des émissions en direct sur Radio JD dimanche à 6h.
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0: 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Il est 17h.
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1: Il accuse d'avoir falsifié des comptes rendus du 7 octobre. Le document rendu public ne reflète pas ce que j'ai vu, entendu et les discussions auxquelles j'ai participé, affirme Avi Gil, qui dénonce des mensonges et des demi-vérités. 3 ans après le massacre, le général Avi Gil, qui est donc ancien secrétaire militaire de Benjamin Netanyahou, brise le silence et il met directement en cause la gestion des événements par le Premier ministre et son entourage. Dans un entretien accordé à la chaîne 12, celui qui avait personnellement réveillé Netanyahou, c'est lui qui l'a appelé au matin de l'attaque du Hamas, affirme que des comptes rendus officiels ont été modifiés, que plusieurs recommandations sécuritaires avaient été rejetées avant le massacre, des révélations qui provoquent évidemment une tempête politique en Israël. Avi Gil est âgé de 54 ans, il a occupé pendant 3 ans les fonctions de secrétaire militaire auprès de Naftali Bennett, Yair Lapid, puis Benjamin Netanyahou. Il était présent lors des discussions les plus sensibles, il affirme avoir consigné les événements dans 16 cahiers, dont le contenu a été numérisé et conservé sur un ordinateur classifié du renseignement militaire. Avi Gil contredit notamment la version selon laquelle Benjamin Netanyahou n'aurait pas été suffisamment alerté des risques sécuritaires avant le 7 octobre. Le Premier ministre avait reçu de nombreux avertissements, notamment 4 lettres d'Amit Sa'ar, qui était alors responsable de la recherche au sein du renseignement militaire, ainsi que des mises en garde du chef du renseignement militaire, du chef d'état-major et du directeur du Shin Bet. Avi Gil affirme également que des opérations préventives contre des responsables terroristes à Gaza ont toutes été rejetées par Benjamin Netanyahou. Et alors le plus important peut-être, c'est qu'il revient aussi sur l'heure à laquelle le Premier ministre a été réveillé. Et là aussi, il dit qu'on a falsifié ce qui est resté. Le Premier ministre, c'est lui qui l'a appelé, a été prévenu tout de suite. Le Royaume-Uni, avec des rapports sur l'antisémitisme qui font froid dans le dos, les Juifs sont 9 fois plus exposés aux crimes de haine que par exemple les musulmans, selon les données du ministère britannique de l'Intérieur qui ont été publiées par le quotidien The Telegraph. Selon les statistiques officielles, 116 infractions motivées par la haine ont été enregistrées l'an dernier pour 10 000 habitants juifs, donc 116 sur 10 000, alors que par exemple si on reprend encore les musulmans, c'est 13 sur 10 000 habitants, et donc la situation est beaucoup plus inquiétante que ce que l'on pouvait prévoir. Et pourtant, au Royaume-Uni toujours, le chef des Verts, qui est profondément anti-israélien, Zach Polanski, a été battu par le Parti travailliste lors d'une législative partielle. Tout le monde regardait cette législative. Le Parti travailliste du Premier ministre britannique Andy Burman a remporté l'élection dans une circonscription de Londres. Il s'appelle Holborn et St. Pancras. Alors c'est une victoire qui est plus que symbolique parce que Zach Polanski, qui est juif d'ailleurs, est l'un des plus farouchement opposés à Israël. Il avait fait de ce scrutin un véritable test politique pour voir si le tournant anti-israélien de son parti, il a toujours été anti-israélien mais particulièrement hostile à Israël, qui est accusé d'apartheid par exemple, et on voit que apparemment ça n'a pas fonctionné, en tout cas pas dans sa circonscription à lui. Après avoir affirmé qu'aucune frappe ne serait lancée avant les élections de la mi-mandat du 3 novembre, Donald Trump a demandé au Pentagone de préparer plusieurs scénarios en vue d'une reprise des opérations militaires contre l'Iran. C'est le New York Times qui l'affirme. Parmi les options étudiées figure une campagne de frappe intensive d'environ 3 jours, visant notamment les arsenaux de missiles, de drones iraniens, les infrastructures énergétiques et plusieurs installations militaires. Le président iranien a réagi. Massoud Pezeshkian affirme que les négociations de paix ne peuvent aboutir dans un climat de pression et de menace. Par ailleurs, Donald Trump, ça n'a rien à voir avec l'Iran, a confirmé que le terroriste américano-palestinien Nidal Malik Hassan, qui a tué 13 soldats en 2009 dans un attentat au cri du Allahu Akbar, eh bien Nidal Malik Hassan sera exécuté par un peloton d'exécution. C'est quand même rarissime. Et l'exécution sera retransmise en direct le 3 décembre prochain. Mediapart a publié de nouveaux éléments visant à établir que Jordan Bardella était bien l'auteur de messages antisémites. Le site internet Mediapart donc a notamment identifié deux publications datant du 12 septembre 2013, un message privé sur Facebook et un tweet publié 2 minutes auparavant sur son compte officiel évoquant tous deux les liens entre Emmanuel Macron, qui était alors conseiller de François Hollande, et la banque Rothschild. Le prix Nobel de la paix décerné à la juriste sud-africaine Navi Pillay, qui accuse Israël de génocide. Navi Pillay est ancienne haute commissaire des Nations Unies aux droits de l'homme. Elle préside actuellement la commission d'enquête indépendante de l'ONU sur les violations des droits humains dans les territoires palestiniens. Et c'est cette commission qui avait conclu l'an dernier qu'Israël commettait un génocide à Gaza. Et on retrouve à présent les carnets de Catherine Garçon. Catherine qui écrit ses carnets à Jérusalem. Bonsoir à vous.
2: Bonsoir.
1: Alors, dans vos carnets de cette semaine, Catherine, je vois un bain rituel. Donc, pour nous tous, c'est un mikvé qui date de l'époque du deuxième temple. Alors là, on commence à dire, waouh, ça vous intéresse ça, la présence juive en Israël il y a plusieurs millénaires, découvert à Kiryat Gat, et c'est une petite ville du sud, et il a été extrait du sol pour être mis à l'abri. D'abord déjà, c'est une prouesse technologique, mais c'est surtout une preuve de la présence juive dans le sud d'Israël, et ça c'est très beau.
2: Alors oui, alors donc, ils étaient en train de faire un nouveau quartier à Kiryat Gat qui s'appelle Carmé Gat, et tout d'un coup, comme souvent quand on fait des projets immobiliers en Israël, ils sont tombés sur une antiquité, et par n'importe laquelle, ils ont trouvé sur un bar rituel, donc un mikvé qui avait là plus de 2000 ans, donc du temps du deuxième temple, et qui montrait effectivement une vraie présence dans la région au moment donc où Eretz Israël était encore avant la chute au moment des Romains. Alors, il y a un problème, c'est que c'était un nouveau quartier qu'il faut construire. Maintenant, on a eu peur que ce mikvé soit endommagé pendant les constructions. Donc, on a décidé de le changer de place en attendant. Donc, c'était une vraie opération puisqu'il a fallu le déterrer, le faire monter sur une grue. Il faut quand même comprendre qu'il pesait, très très lourd, et en là, plus c'est un
1: tonnes,
2: grand mikvé.
1: C'est des grosses pierres comme ça, c'est des tonnes. Moi, j'ai vu les images, c'est impressionnant.
2: Et à 25 tonnes. Et en plus c'est un mikvé qui était assez grand parce qu'il faisait 4 mètres de longueur, donc c'est quand même beaucoup. Donc il a fallu faire toute une expédition spéciale avec des grues, des camions, etc. Le mikvé a été extrait, et puis il fallait faire attention parce que l'intérieur, il y avait du plâtre dans d'époque, et donc il a fallu enfermer tout ça dans du coton, etc., pour être sûr que ça soit pas touché. Donc on a réussi, on l'a emmené assez loin, à Beit Gouvrine, qui est vraiment plus au nord, où il y a un dépôt des antiquités. Et ce qui est intéressant, c'est qu'il va rester à Beit Gouvrine le temps que le nouveau quartier soit construit, et ensuite il va reprendre le chemin de Kiryat Gat, où il va être replacé là où il avait été découvert, où on va faire une structure autour pour que les gens puissent venir visiter. Et donc on retrouvera ce même mikvé après qu'il ait fait un petit tour par Beit Gouvrine.
1: Allez, on ira voir ça. Kiryat Gat, c'est un endroit où il y a des Éthiopiens. On a intégré.
2: Oui. Ils ont même un très joli centre à visiter où ils vous expliquent comment était leur vie et comment ils sont arrivés en Israël.
1: Alors donc, ça nous fera plusieurs choses à voir quand on se rendra dans cette jolie petite ville. Allez, pour la première fois, Israël va participer à l'un des plus grands concours de barbecue. Il va aller au Texas. Si les Israéliens perdent en barbecue, Catherine, je vous préviens, je vous parle plus. Parce qu'alors là, barbecue, sport national. Donc, faut
2: exactement
1: être dans les trois premiers, hein.
2: Alors, il faut aussi savoir que les Israéliens sont les 4e consommateurs de viande au monde par habitant. Donc voilà, il y a une équipe qui va partir, une équipe de 14 membres qui va partir donc au Texas pour servir un énorme shawarma kasher. Ils vont faire venir des épices, de l'amba et du srouk d'Israël. Et c'est quelque chose de très sérieux. Ça va se passer le 24 octobre. C'est un concours annuel au Texas qui réunit à peu près 700 spécialistes spécialistes et le dernier jour, ça dure 3 jours. Et le dernier jour, c'est ouvert au public. Il y a plusieurs milliers de personnes qui viennent. Il y a aussi des gens qui viennent pas que des États-Unis, d'Argentine, du Guatemala, d'Australie, etc. Et donc, ils ont pris 200 kilos de bœuf Wagyu, qui est cachère, parce qu'ils voulaient être cachère, parce que la moitié de leur équipe mange cachère. Il va y avoir de la musique en derrière. Et à part ça, ils ont décidé donc de faire connaître la gastronomie israélienne. Ils espèrent bien sûr gagner, ce qui est pas du tout sûr. Et ils veulent, parce qu'ils vont pas être jugés uniquement sur le goût de leur shawarma, mais aussi comment le présenter, etc. Il y a tout un tas de critères, comme dans un concours de nourriture. Et voilà, donc le 14 octobre prochain, on va voir s'ils sont capables de gagner une médaille ou de pas gagner une médaille. Non, j'ai dit 14, c'est 24. Mais pour voir s'ils sont capables de gagner une médaille dans ce concours international de viande grillée, de barbecue. Il faut savoir aussi que il faut que ça soit cuit à la flamme. Il n'y a pas de gaz, il n'y a pas d'électricité. C'est de manière naturelle. Et on verra si les Américains et les juges sont sensibles au shawarma
1: d'Israël. À la hache.
2: Voilà. À la hache, exactement. Alors.
1: En utilisant une loi israélienne sur les antiquités, Israël a déclaré site protégé du patrimoine les abris où des Israéliens ont été massacrés lors du 7 octobre. On a tous vu malheureusement ces vidéos, ces petits abris sur le bord de la route, on appelle ça des mégonites, le long de la route 232. Donc maintenant, ça sera patrimoine protégé. Interdiction de détruire.
2: Alors oui, il y a 90 personnes qui ont été tuées ou enlever de ces mégonites, de ces abris. Le Hamas a lancé des grenades sur les gens qui étaient réfugiés là-bas, etc. Enfin, tout un tas d'horreurs. Donc, il y en a plusieurs le long de la route, cette fameuse route où les gens essayaient de se sauver, mais ça n'a pas trop bien marché. Et ces abris qui sont connus maintenant comme les abris de la mort sont toujours là et n'avait pas de statut. Il y avait beaucoup de gens qui voulaient les détruire parce que, bon, d'abord, c'est un affreux souvenir et puis parce qu'il faut des autres abris, il faut des vrais abris à construire pour s'il y a la moindre attaque. Alors, le gouvernement et le ministre du patrimoine s'est servi d'une loi qui est une loi que il faut donner son autorisation. Le gouvernement a le droit de refuser ou d'accepter la destruction de... A priori, c'était deux choses qui dataient d'avant le XVIIIe siècle. Mais on a étendu la loi pour ces abris. Et donc, ces abris vont rester comme témoignage de l'horreur du 7 octobre. Il y aura sûrement des explications. Le ministère a expliqué qu'ils allaient construire d'autres abris pour, en cas d'attaque, pour que les gens puissent effectivement se réfugier. Il faut bien comprendre que ces abris ne passent pas sous la propriété du gouvernement. Ça reste des choses indépendantes, sauf qu'on n'a pas le droit de les détruire, puisque bon, on a protéger le site du festival Nova. Il y a quelques maisons des kibboutzim détruits qui vont aussi être gardées. Et ces pauvres gens la mémoire de ces pauvres gens qui ont trouvé la mort dans ces abris va aussi être préservée par le fait qu'on va pas pouvoir les détruire.
1: Très bonne chose. Il y a d'ailleurs des inscriptions dessus, des gens de la famille qui ont mis des photos, etc. C'est déjà des sortes de mausolées comme ça. Alors, Sydney Sweeney, j'espère que je prononce correctement le nom, vous allez me dire si oui, qui est une immense actrice au demeurant, va se convertir au judaïsme. Et alors, dans les temps qui courent, ou simplement être juif, déjà, on n'a plus le droit de faire de concerts, de films, de... Alors elle fait le chemin inverse. Elle n'est pas juive, elle décide de le devenir.
2: Alors oui, alors elle est effectivement très très connue aux États-Unis, elle s'appelle Sydney Sweeney, elle a 29 ans, Et elle a un nouveau petit ami qui s'appelle Scooter Brown et qui est un des grands de Hollywood. Il est juif, il a 45 ans, il a déjà été marié avec une demoiselle de Madame Cohen dont il a eu 3 enfants. Et là, ils ont eu un espèce de coup de foudre il y a à peu près 1 an. Ils sont très sérieux, disent-ils. Et du coup, comme il est juif, visiblement il est un juif... on va dire traditionnaliste. Sydney Sweeney, elle est prête à se convertir. On l'a vu dans la synagogue où son petit ami priait dans le Connecticut. Elle est venue prier avec lui à Rosh Hashanah. Les rumeurs disent qu'elle a déjà rencontré des rabbins pour se convertir. Et donc, voilà, ça va peut-être pas lui rapporter un grand succès à Hollywood, mais elle est trop connue. Peut-être que ça va pas trop la toucher. Mais effectivement, c'est une nouvelle spéciale, puisque est-ce que c'est bon comme conversion vu qu'elle le fait quand même par amour pour Scooter Brown? Ça, c'est au rabbin de décider, mais l'information semble sérieuse et il pourrait se marier.
1: Un nouveau venu dans la maison. Un nouveau venu dans la famille. Elle va morfler.
2: Il pourrait se marier. Et pourrait se marier dès qu'elle sera convertie.
1: Allez, avec Mrs. Voilà. Brown, elle va devenir Mrs. Brown. Ouais. Eh bien, Catherine Garçon, merci. Chaque semaine, on retrouve vos carnets. Merci à vous, bonsoir. Et Shabbat Shalom.
2: Bonsoir. Shabbat Shalom.
1: Et nous sommes en ligne à présent avec Chaim Musicante, qui est à Tel Aviv. Bonsoir, Chaim.
3: Bonsoir, Bernard.
1: Est-ce que vous nous amenez un peu de soleil ce soir de Tel Aviv?
3: Alors, écoutez, vous n'allez pas le croire et ne le répétez pas aux auditeurs de Radio Shalom. Il y a une demi-heure, j'étais à la plage.
1: Et pourquoi je demande moi aussi? Bernard, tu ne demandes pas de t'imposer des trucs pareils. Alors, Chaim Musicante, chaque semaine, on vous retrouve le dimanche dans le journal de 18h pour un jour, une histoire. Vous prenez le prétexte d'un événement qui s'est passé dans la semaine et vous développez un personnage, un événement à cette occasion-là. Et vous allez nous parler des frères Marx, et plus précisément de Groucho Marx, dimanche. Qui c'est et pourquoi?
3: Alors écoutez, comme toujours, je pars d'une date. Alors dimanche prochain, ce sera l'anniversaire de la mort de Chico Marx. C'était il y a 65 ans, c'était le 11 octobre 1961. Et puis, bien évidemment, puisque je suis en Israël, je voulais vous parler de Harpo Marx en Israël. Ça coule de source. Puisque vous voyez, on connaît les frères Marx, c'est vraiment l'humour loufoque, l'humour juif new-yorkais, mais ce sont aussi les frères Marx, derrière, je dirais, leur sourire et leur gag, ce sont des gens qui se sont engagés à la fois dans la lutte contre le nazisme, mais également, ce sont des gens qui se sont engagés pour Israël. Et si vous le voulez, Bernard, je peux vous raconter Groucho, puisque vous m'avez lancé sur... Non pas Groucho, mais plutôt sur Harpo, voilà. Il y a tellement de frères, vous savez que c'est... Ils étaient 6 frères, alors je revendique le droit de me mélanger les pinceaux entre les 6 frères. Alors,
1: oui, c'est plus ils ont des noms comme ça.
3: Voilà, c'est ça. En haut, on s'en sort plus. Alors, Harpo, pourquoi Harpo? C'est le plus facile, parce que vous en souvenez, Harpo, c'était celui qui avait une perruque blonde, qui était muet et qui jouait de la harpe. Et donc, il est devenu Harpo. Alors, ce que je vais vous raconter, c'est que à la fin de sa vie, on est en 1963, il est invité en Israël, il est invité pour inaugurer l'hôtel Dan qui se trouve en haut du Carmel à Haïfa. Et pour lui, qui n'avait jamais été en Israël, de découvrir le jeune État, c'est quelque chose d'absolument fabuleux, fantastique. Et il sera tellement subjugué par son séjour en Israël qu'à son retour, il va faire des tas de conférences pour dire aux juifs américains si vous ne venez pas vous installer en Israël, eh bien au moins donnez de l'argent. Et puis il va offrir sa harpe, vous savez, sa harpe qui a fait vraiment sa renommée. et il va l'offrir, et on peut la voir actuellement à l'Académie de musique de Jérusalem.
1: Incroyable.
3: Donc voilà. Et puis si vous permettez, Bernard, un petit mot, c'est qu'il y a quelque chose de très touchant, parce que dans sa jeunesse, Harpo Marx avait souffert de l'antisémitisme, notamment à l'école. Et donc durant ce séjour en 1903, il se promène un jour à Tel Aviv avec sa femme. Et il lui dit, tu sais, c'est la première fois de ma vie que je me sens bien en tant que juif, ici en Israël, je me sens en sécurité. Extraordinaire.
1: Magnifique. Et alors, ça résonne tellement aujourd'hui, 65 ans plus tard. Raï Musicante, chaque dimanche sur Radio Shalom, on retrouve votre chronique Un jour en histoire. Et donc, si on veut en savoir plus sur Gauchon Max et les frères Marx, eh bien, c'est dimanche prochain aux alentours de 18h15. Merci à vous. Et Shabbat Shalom à Tel Aviv.
3: Shabbat Shalom.
1: Voilà, cette édition est à présent terminée. Je vous rappelle qu'elle était enregistrée. C'est à mon tour de vous souhaiter à toutes et à toutes Shabbat Shalom. Vous retrouvez dans un instant, du côté de chez Schwartz, une émission qui vous est présentée par Sandrine Schwartz.
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7: Nous vous proposons une nouvelle édition de Du côté de chez Schwartz, l'émission actuelle et culturelle de Radio Shalom. Et cette semaine, nous avons le plaisir de recevoir l'historien Denis Pechansky pour évoquer le récit autobiographique d'Henri Krasucki. Nous voulions vivre, mais pas à n'importe quel prix, de Belleville à Auschwitz, paru aux éditions Flammarion, dont il a signé la préface. Bonsoir Denis.
8: Bonsoir.
7: Merci beaucoup d'avoir accepté notre invitation. Je rappelle que vous êtes historien, directeur de recherche émérite au CNRS, spécialiste de la France sous l'occupation. Vos travaux portent notamment sur la résistance, l'internement et les persécutions. Vous explorez aussi les liens entre mémoire individuelle et mémoire collective et la manière dont les témoignages éclairent notre compréhension de l'histoire. Et votre actualité, qui nous vaut votre présence aujourd'hui dans cette émission, c'est d'avoir signé la préface de l'autobiographie d'Henri Krasucki. Je rappelle le titre, « Nous voulions vivre, mais pas à n'importe quel prix », de Belleville à Auschwitz, paru aux éditions Flammarion. Le nom d'Henri Krasucki reste associé à la CGT, à une silhouette familière, à une voix que beaucoup reconnaissent encore, mais derrière la figure publique, ce livre nous fait découvrir un enfant de Belleville, un jeune juif communiste, un résistant et un déporté, et surtout un homme dont la voix nous touche par sa simplicité et son authenticité. Au fil de ses souvenirs se dessine une enfance dans le Paris populaire des années 30, au sein d'une famille juive venue de Pologne, une enfance modeste, mais heureuse, portée par l'amour de ses parents, les amitiés et la solidarité. Il raconte ce monde avec tendresse et nous aide à comprendre comment se sont forgées ses convictions et ses engagements. Puis viennent la guerre, la clandestinité, l'arrestation, la torture et la déportation. Son récit nous conduit au cœur de la persécution et de l'univers concentrationnaire où résister signifie aussi préserver un lien avec les autres, refuser l'humiliation et défendre ce qui fait de nous des êtres humains. Nous voulions vivre, mais pas à n'importe quel prix. Ces mots résonnent autrement après cette lecture, tant on mesure ce qu'il lui a fallu traverser pour rester fidèle à ses convictions et à ses camarades. La première question qui s'impose, Denis, qu'est-ce qui vous a touché dans le témoignage d'Henri Krasucki au point de vouloir préfacer ce livre et d'en accompagner aussi la publication, puisque je vois que vous en faites la promotion dans plusieurs médias?
8: C'est pas simplement en amont, c'est en aval, c'est aussi en amont. C'est-à-dire que derrière la publication de ce livre, c'est pas simplement la découverte d'un manuscrit exceptionnel, c'est tout en fait un travail scientifique. Parce que avec l'équipement d'excellence que je dirige, Matrice, on avait comme objectif de développer des outils pour mieux comprendre l'articulation entre mémoire individuelle et mémoire collective. Et l'un de nos terrains de travail, c'était la Seconde Guerre mondiale et les témoignages recueillis en particulier par la Fondation pour la mémoire de la déportation. Et donc il y a eu tout un travail de transcription, de témoignages audiovisuels, audio, et puis des archives nationales. Et je dois dire que quand on est tombé sur le témoignage audiovisuel d'Henri Krasucki, on est tombé tardivement parce qu'on l'a retrouvé en 2023, alors qu'il a été enregistré en 1998. Et là, ça a été le choc, parce que tout le monde a en tête la caricature d'Henri Krasucki, la goutonnait, sachant mal s'exprimer.
7: Se trompant sur les égos quand il évoque des chiffres.
8: Oui, enfin bon, donc c'est le Krabzuki dans les émissions pseudo-humoristiques de l'époque. Et là, on découvre un tout autre Henri Krabzuki. Il faut savoir que derrière, il y a une interview de 20 heures. Et puis pas 20 heures sur tout son itinéraire, même si le reste serait bien intéressant à trouver, mais on l'a toujours, on l'aura pas celui-là. Mais en revanche, on a l'audiovisuel qui raconte ses origines jusqu'à la fin de sa déportation. Et ça, ça fait 500 pages dans ce bouquin. Et moi, j'ai la chance, évidemment, de l'avoir vu en audiovisuel, même si il est un peu connu, mais là, de l'avoir vu témoigner. Et ce que je trouve bien dans le travail qui a été fait à partir de ces transcriptions, c'est que on a toute l'émotion, tout l'humour qu'on trouve justement en le regardant.
7: Alors on va parler du style, on va parler aussi du contenu, hein. Vous l'avez dit, ce sont 20 heures d'entretien qui ont été enregistrées en 98, qui paraissent aujourd'hui dans un livre de plusieurs centaines de pages. Il y a d'abord cette enfance à Belleville qui occupe une place essentielle. Il y a ce mot qui revient souvent sous sa plume et sous ses dires retranscrits, c'est l'ambiance. L'ambiance qu'il vit, qui conditionne ses engagements futurs. Qu'est-ce que ça représente, ce quartier de Belleville, pour un petit enfant né en Pologne, un petit enfant d'immigré juif polonais?
8: Oui, qu'on donne déjà quelques dates. Hein. Lui, il naît en 1924 et il arrive en France 4 ans plus tard, en 28. Son père était parti 2 ans plus tôt et il fuyait les persécutions antisémites et la répression politique, parce que c'était déjà un communiste engagé, le père. Donc la route était tracée. Lui était resté avec sa mère et il vient à l'âge de 4 ans avec sa mère, sa sœur. Il s'installe à Belleville, mais Belleville de l'époque, il le traduit très bien. D'ailleurs, c'est un peu le shtetl, hein, de Paris. On pense toujours à d'autres quartiers, mais là. Et il rend compte de ça très joliment. C'est-à-dire que faut savoir qu'il parlait yiddish, hein, le Krabzuki. Et en même temps, il a un amour pour la France. En fait, c'est un peu ces trois matrices. On a l'origine polonaise, juive, et puis cet amour pour la France. Dont on va trouver les traces tout au long de sa vie, comme on le trouve chez tous ces combattants de la main-d'œuvre immigrée pendant la guerre. Donc, oui, il rend compte de ça. Il rend compte en plus à la fois du bonheur de son enfance dans l'ambiance du Front populaire. Parce que le Front populaire, le basculement, c'est en 34, quand une alliance entre socialistes et communistes, et puis en 36, la prise de pouvoir. Après les élections, la victoire du Front populaire, avec donc les socialistes et communistes et les radicaux, et là, lui, ce qu'il y a de très joli, c'est qu'au lieu d'avoir un discours très général, très politique sur ce qu'a pu être le Front populaire, ce qu'il a pu apporter, lui, il le raconte à hauteur de gamin. Est-ce que ça veut dire dans un quartier que cette espérance qui a accompagné le Front populaire? Et j'ai rarement vu un récit du Front populaire comme ça, à hauteur de gamin.
7: Ah, c'était une question que j'allais vous poser, mais vous parlez d'amour, et on sent aussi poindre l'amour inconditionnel pour

0: son attachement au judaïsme. Il le nie jamais hein, qu'il est juif. Mais c'est un juif athée, bien entendu, comme beaucoup de juifs. Et bon, et retenons quand même aussi que c'était un gamin surdoué. On l'appellerait surdoué aujourd'hui, mais bon, c'est pas une expression qu'on utilisait à l'époque, et lui-même l'utilise pas, mais on sait bien qu'il a très très très bien réussi, et qu'il était promis sans doute à de très belles études, sauf et il connaissait la littérature française et pas que française. Il avait un amour pour aussi pour l'opéra. On en reparlera parce que on en parlera pendant la guerre aussi. Mais quand il arrive en quatrième, il arrête ses études. Il arrête ses études. Pourquoi? Parce que sa sœur est handicapée, que ses parents gagnent pas beaucoup d'argent, et donc bah, il décide d'arrêter les études contre l'avis de ses parents pour pouvoir ramener un peu de sous à la maison. C'est ça aussi le bonhomme. Hein.
1: Alors ce bonhomme, et vous l'évoquez, c'est trois sources, le communisme qui va de soi et qui est davantage qu'une conviction politique, une sorte de manière de vivre, cette famille laïque avec des origines juives, mais qui garde quand même une place pour le judaïsme par la langue yiddish, par le patronage, par ce shtetl et par les amitiés aussi à Belleville, et puis ce bon élève dont vous parlez, curieux, amateur de musique, et qui quitte l'école pour travailler et procurer un peu d'argent à ses parents. On est vraiment à l'encontre des images ou du mythe Krasouki qu'on a pu avoir dès lors ou jusque-là.
0: Et oui, et puis pour l'anecdote que je raconte en préface, j'aime beaucoup les dessins de Plantu, la plupart. Bon. Mais à celui-là, il m'a pas plu du tout. Quand il montre de façon récurrente un Krasouki, la goutte au nez, un peu demeuré, qui a qu'une seule perspective, la grève, la grève, la grève, bon. C'est d'ailleurs le mot que est en récurrence prononcé par Krabzuki et dans l'émission humoristique entre guillemets, mais avec Plantu, je l'ai appelé, je connais un peu, je lui dis écoute ça, je comprends pas, je connais un peu, je l'ai même eu, j'ai discuté un peu avec lui, avec Krabzuki, il parle pas comme ça du tout, et puis sa culture, on la connaît un peu. Alors quand on a une culture comme ça. Pourquoi donner cette image de ce leader? On peut avoir évidemment toutes les opinions qu'on veut sur son action comme dirigeant de la CGT, c'est pas le problème. Mais pourquoi donner cette caricature qui est tellement à l'encontre de ce qu'il est, de ce qu'il a été? Et ce qu'il y a de bien, c'est qu'à travers ses mémoires, il est pas là pour se justifier du tout. Il est là pour raconter à la première personne, et à hauteur d'homme, dans un mélange de l'intimisme quoi, et de la grande histoire, il raconte ce qu'il a traversé, et c'est impressionnant.
1: La formule est banale, mais c'est par l'entrée dans la petite histoire d'entrer dans la grande histoire, et qui fonctionne bien par la simplicité avec laquelle il raconte l'histoire. Vous avez parlé du Front populaire, mais la drôle de guerre aussi, quand on est historien, on imagine ce que ça peut être, mais lui, il le raconte de l'intérieur, le pacte germano-soviétique, et les querelles que ça a pu susciter au sein du monde communiste français. Le lecteur est happé avec cette impression de vivre vraiment les événements de l'intérieur. Est-ce que c'est pour ça que ce livre est percutant? Parce que il arrive à nous transmettre avec simplicité des choses fondamentalement importantes de notre histoire.
0: Oui, et puis il en parle, il n'hésite pas. Il aurait pu évacuer le pacte germano-soviétique. Parce que c'est quand même pas une histoire très très brillante dans l'histoire du Parti communiste français. Il pose la question. Il dit aussi ce qu'a été sa réaction et ce qu'était la réaction d'une partie une bonne partie des communistes qui restaient attachés au parti. C'est dire bon, il y a eu Munich avant, donc. Cette trahison de l'Angleterre, de la France, et qui de fait isolait aussi l'Union soviétique. Donc il rapporte ça. Mais en même temps, il dit le drame que ça a été pour ces militants. Mais comment imaginer que des immigrés juifs communistes qui ont vécu comme lui tellement dans l'antifascisme,

0: Et le combat contre Hitler se retrouvait avec une alliance germano-soviétique. Bon, ben, il va faire comme un certain nombre de ses militants. Il reste au parti, c'est clandestin, puisqu'en plus le parti communiste est interdit pendant la drôle de guerre. Mais il va continuer une action clandestine pendant la guerre, au début. Et quand arrive la rupture du pacte germano-soviétique, en juin 1941, mais il y a à la fois l'inquiétude de risquer de voir s'effondrer l'Union soviétique, mais il y a aussi un soulagement extraordinaire, et en particulier chez ces militants juifs communistes, et on pense à celui qui était très proche, un peu, oui, le parrain était un témoin à son mariage, c'était Adam Reiske, qui était le chef du groupe juif de la MOI quand Henri est arrêté, c'est son supérieur hiérarchique en quelque sorte, mais il a exactement dans ses mémoires, il dit exactement la même chose. Et donc, alors même que Reiske avait rompu avec le PC, ce qui n'était pas le cas de Krasuki, mais on voit bien ce qu'a pu être ce moment et aussi son engagement. Parce qu'il fait des choses en 40-41, malgré le pacte. Et il est dans l'action. Et c'est vrai que c'est en particulier chez les jeunes, et en particulier chez les étrangers, tout spécialement chez les juifs étrangers, qu'on a ces actions qui sont d'emblée des actions de résistance, alors même que le PC n'est pas entré dans la résistance.
1: On va en parler dans un instant parce que c'est une partie très forte, justement, ce récit de sa vie pendant la Seconde Guerre mondiale, mais quand même autre chose encore avant d'y arriver, c'est sa mémoire impressionnante des personnes, des lieux et des gestes. Et vous y avez répondu en partie. Comment un historien que vous êtes et votre équipe, eh bien, appréhende un témoignage aussi précis, livré des décennies après les faits? Donc il y a les recoupements avec d'autres témoignages, comme ceux d'Adam Reiske, mais qu'est-ce qu'on en fait finalement de ce récit?
0: Je pense que c'est presque une leçon d'histoire. C'est-à-dire qu'on ne peut pas considérer a priori un témoignage comme étant la vérité avec un grand V. Ce que nous cherchons avec des témoignages, que nous cherchons tous avec le témoignage, c'est la vérité du témoin. Et y compris quand il se trompe, c'est pour nous très intéressant, parce que c'est significatif de son positionnement, son état d'esprit. Alors après, il peut faire exprès, et ça se repère, mais c'est pas son cas. Il peut mettre en avant certains points que l'historien considérera pas comme central, mais s'il le met en avant, c'est quand même très intéressant, et effectivement, quelqu'un qui doit travailler, et pas simplement les historiens. Ce document, comme d'autres, va être mis à disposition des profs qui travaillent sur, en particulier, le thème du concours national de la résistance et de la déportation cette année, 26-27, c'est-à-dire les étrangers dans la résistance. Donc voilà, exactement dans le scope, et il va, oui, ce qu'on dit aux profs, là, on a beaucoup d'échanges avec eux actuellement. Et ils le savent. Ils n'ont pas besoin qu'on leur dise ça pour le savoir. C'est-à-dire que oui, c'est fondamental, c'est très important, mais aussi ça demande un travail d'analyse, d'interprétation, de croisement avec d'autres sources, les autres témoignages bien sûr, mais on a plein d'autres sources, et en particulier quand ça concerne Henri Krasuki, les sources de police. Donc on peut croiser tout ça et vérifier, et c'est aussi un exercice pour les élèves. Mais vous savez, pourquoi c'est important d'avoir ces témoignages-là, et en particulier en audiovisuel, c'est que jusqu'à il y a quelques années, et même maintenant, ça fait quelque temps que c'est terminé, ben on invitait des survivants de la Shoah, des survivants de la résistance, et c'était toujours un choc pour les élèves de se retrouver face à la même personne qui a eu cette action-là, ou qui a eu ce vécu-là. On n'a plus ça, pratiquement. Maintenant qu'ils ne sont plus là. eh bien, il faut qu'on ait aussi cette image présente et le texte qui fournisse en parallèle. Parce que si l'image est toujours présente, on aura évidemment aussi l'émotion. En plus de ce qui surgit de l'écrit. Et si c'est si long, si précis, c'est aussi parce que dans les dernières années de sa vie, et il commence à la fin des années 80, là le témoignage est 98, il va mourir en 2003, ben c'est le moment de la transmission, et donc il reprend ses notes, il relit, on le sait ça. On sait qu'il y a plein de documents encore qui se trouvent dans l'archive de la CGT où il parle de tout ça. Et pour avoir discuté avec Zénou qui est derrière le témoignage audiovisuel, superbe boulot, il a parlé en continu pendant 20 heures. Et c'était d'une précision incroyable. Parce qu'il avait sans doute, mais d'abord une très grande mémoire, et en plus, ça faisait des années qu'il revenait sur son passé, sur cette histoire. Et on en a là une traduction.
1: C'est peut-être aussi un point de départ pour certains historiens. Il y a son dossier à la préfecture de police de Paris qui relate son arrestation et puis les premières conditions d'internement qui peuvent être étudiées par des jeunes historiens. Est-ce que ça n'a pas été fait jusqu'à présent ?
0: Par des historiens ?
1: Par des historiens.
0: Par des jeunes historiens, oui. Non. Par moi, oui.
1: Par voix, bah
0: voilà. Non, mais ce qu'il y a dans ces archives de la préfecture de police de Paris...
1: Il y a sa photo, le jour de l'arrestation.
0: Il y a sa photo, oui. Il y a le procès-verbal d'interrogatoire, il y a toutes les actions, et puis il y a la filature. Parce que vous avez tout dit, c'est la préfecture de police, donc c'est la police française. Ce sont les brigades spéciales des renseignements généraux. Ils vont travailler avec la brigade spéciale de banlieue à Puteaux, mais c'est ce qu'on appelle la BS2, entre guillemets, antiterroriste. C'est une police parisienne, française, qui fait un travail qui correspond aux souhaits de Vichy, mais qui correspond aussi aux souhaits des Allemands. Et jamais les Allemands auraient été capables de faire ça. D'abord parce que la filature est une grande spécialité de la police parisienne, ce qui n'est pas le cas des Allemands. Et ensuite, ils avaient des tas d'éléments sur ces résistants, sur la famille, sur ils ont tout. Donc c'est très facile, après, si je puis dire. Une anecdote sur la filature, c'est et qui dit tout aussi de la clandestinité. Et quand Reisky faisait le bouquin sur qu'on avait fait sorti en 89, où j'avais trouvé les trois filatures successives en amont de 89, et on avait pu faire un travail sur le sang de l'étranger avec Courtois et Reisky. Et Reisky, je lui montrais la première filature, et il y avait cet épisode où on voit Krasuki qui est suivi. À un moment donné, il sent manifestement qu'il est suivi, et il traverse un bâtiment à double entrée. Il sort dans la rue derrière et il largue les policiers qui suivaient. Et quand Reisky lui présente et lui dit « Ah, je les ai bien eus quand même là. » « Mais oui, mon grand, tu les as bien eus, mais c'est fini. » « Pourquoi c'est fini ?» « Parce que ils l'ont déjà logé. » « Et donc, oui, ils l'ont perdu. » « Oui, les résistants sont... » « Ils se demandent, mais qu'est-ce qu'on va faire ?» là, oui, dans la rue, ils se retournent. Bon, ils savent être très vigilants dans la rue. Mais une fois qu'ils sont logés, c'est comme un cocon. Ils sont chez eux dans leur planque, ils ont l'impression d'être à l'abri, mais pas du tout. Parce que le lendemain matin, les policiers qu'il avait réussi à larguer lors de cette filature, ils le reprennent. Et c'est là qu'ils vont le reprendre et l'arrêter. Avec Paulette Schlifka, qui était sa compagne de l'époque, qui a été arrêtée avec lui, déportée aussi. Et ça, ça rend compte aussi de ce qu'est la clandestinité, de ce qu'est la résistance. C'est ça que j'aime bien. C'est-à-dire qu'on n'est pas dans le grand discours, les grands discours sur le résistant qui semble capable de tout faire, Ça me rappelle un film que je trouve pas bon, mais sur le même groupe, on voit Reimann qui tue des Allemands à tous les coins de rue, donc camarade de résistance d'Henri, et qui tue les Allemands à tous les coins de rue, à Benzifeuer, oui, il a du feu, et là, boum, il le tue. Et puis si une fois qu'il en a tué un certain nombre, comme il est très très énervé, il prend une grenade, il lance une grenade, et là il y en a 30 ou 40 qui sautent. C'est pas ça la résistance. Bien sûr qu'il y a des actions armées, c'est pas le problème. Mais on n'est pas du tout dans ce mythe-là. Et en plus, la résistance, c'est la lutte armée, mais en l'occurrence, Henri, lui, c'était la lutte politique. Et il va recruter des gens pour aller dans les francs-tireurs et partisans de la main-d'œuvre immigrée. Cette antenne du Parti communiste dans les milieux immigrés qui avait été constituée pour les encadrer. Mais c'est une action d'abord de diffusion de propagande, de renseignement. Et c'est fondamental, de renseignement et d'information, quand on est, par exemple, confronté depuis l'été 42 au rafle. Et l'un des objectifs de l'Union des jeunes juifs, qui le co-dirigeait avec deux de ses camarades, à l'époque, c'est bien d'aller alerter les populations juives pour leur dire « Attention, vous êtes traqués, il faut partir ». Bon, et aussi mener une action politique de distribuer l'UMA et puis les journaux... De la MOI, donc c'est tout ça la résistance, et c'est ça qui est bien, c'est on rend compte de ça.
1: Nous sommes toujours dans Du côté de chez Schwartz, l'émission culturelle et actuelle de Radio Shalom, en compagnie de l'historien Denis Péchanski, qui a signé la préface du livre Henri Krasucki, Nous voulions vivre, mais pas à n'importe quel prix, de Belleville à Auschwitz, qui vient de paraître aux éditions Flammarion. Il y a la résistance, et puis il y a l'arrestation, sur dénonciation, le passage dans plusieurs camps, même dans les camps, à le lire, on s'aperçoit qu'il poursuit cette résistance au péril, alors là, triplement, quadruplement de sa vie. Et il y a des sabotages quand il va travailler. Comment c'est possible? Comment quelqu'un qui lutte pour vivre, pour que chaque jour il puisse survivre, et en même temps, il a derrière toujours cet idéal collectif par rapport aux autres de résister et de saboter?
0: Quand on discute avec des résistants, on comprend, hein. Des résistants qui ont été déportés, ils continuent. Ils continuent parce que pour eux, je l'ai dit à quelques reprises, mais je vais le répéter, c'est sans doute un mixte entre nous sommes déjà morts et nous sommes immortels. Ils vont continuer à résister. Et c'est stupéfiant, parce que faire du sabotage, quand on est dans les prisons, dans les camps, se retrouver comme lui à organiser la lutte clandestine, puis après, mais malheureusement, on n'a pas l'épisode de Buchenwald dans ses mémoires. Ça s'est arrêté à sa sortie d'Auschwitz, mais quand il arrive à Buchenwald, il sera dans le comité clandestin et il va participer au soulèvement dans le camp pour le libérer, en lien avec les alliés qui approchent. Dire, c'est ça? Mais il a quel âge? Dire, quand il est arrêté, il a 18 ans. Quelques mois plus tard, il va être déporté en juin 43, le 21 juin 43. Il va être déporté et envoyé à Auschwitz et à Jabichowitz pour le travail forcé. Donc, il est parti de Drancy. Ce qui montre bien d'ailleurs que les Allemands avaient bien en tête cette ambivalence, à la fois un combattant résistant communiste et un juif. Donc, on le fait passer par le camp de Drancy pour être déporté. Et effectivement, ce qu'il y a d'extraordinaire, c'est de constater que ben, il continue, lui comme d'autres. Bon, et puis il y a des beaux épisodes, parce que la résistance dans les camps, c'est pas simplement essayer de faire du sabotage. Bon, c'est aussi vivre. Hein. Quand le titre s'appelle, c'est une phrase de lui. Hein, nous voulions vivre, mais pas à n'importe quel prix. On voit bien ce qu'il y a derrière, et là-bas, il était fondamental de mener un combat qui est celui de la solidarité et puis de l'espoir. Alors quand son copain Roger Trunian, Trogman, donc Roger raconte au moment après sa mort où on inaugure la place Henri Krasucki, il intervient, il raconte cet épisode de Noël 43, où qu'est-ce qu'il va faire? Ben, il va raconter ce que lui a appris. Ben, c'est un fou d'opéra, c'est un fou de musique classique, et il va siffler l'ensemble du deuxième mouvement de la septième symphonie de Beethoven dans ses camarades. Et à d'autres moments, il récitait des livrets entiers d'opéra. Ça aussi, ça c'est de la résistance dans les camps, parce que c'est pour donner de l'espoir. Il y en a d'autres qui donnaient des cours de chimie, il y en a d'autres qui donnaient des cours de d'anglais ou bien de français, parce qu'il y avait quand même du boulot à faire. Voilà, oui, ça fait partie de la résistance aussi dans les camps.
1: Il y a ce grand entretien qui nous vaut ce livre aujourd'hui, qu'il a enregistré en 1998 pour la Fondation. Mais est-ce qu'avant, il a parlé de toutes ces étapes? Est-ce qu'il était discret sur sa vie personnelle? Est-ce que vraiment il ne s'est pas raconté, ou finalement est-ce qu'on ne l'a pas écouté?
0: Je pense que ce n'est pas qu'on ne l'a pas écouté. On a quelques émissions où il raconte cette histoire avec, par exemple, un dialogue magnifique sur Antenne 2 à l'époque, on l'appelait comme ça, avec Simone Veil, où ils racontent tous les deux leur déportation. Oui, il y a quelques moments comme ça, mais moi, ce qui me frappe, c'est qu'il n'a pas voulu utiliser en quelque sorte cette histoire pour légitimer son combat de l'époque, c'est-à-dire son combat comme patron de la CGT entre les années 80, donc où il va être en particulier l'interlocuteur privilégié pendant les premières années, Mitterrand. Donc, il se met pas en avant. Et ça se ressent dans ses mémoires. Il est pas là en train de faire la gloriole. Hein. On n'est pas du tout dans cette écriture-là. Il y a aussi des moments d'émotion, parce que quand il raconte comment il a été torturé devant sa mère, c'est un peu compliqué quand même. Hein. Et comment sa mère, après qu'il retrouve, c'est ça qui l'a fait pleurer, c'est, il lui dit, mais moi je savais que tu dirais rien. Et c'est ce que je leur ai dit. Mon fils, il n'a rien dit. Qu'est-ce que vous voulez qu'ils vous disent? Et elle parlait d'expérience, elle était l'agent de liaison du numéro 4 de la nationale de la MOI, Tcharny. Donc, c'est ça qui fait pleurer. Mais elle est revenue des camps, elle, comme lui. Mais son père, en revanche, il a été déporté un mois plus tôt, a été gazé à l'arrivée.
1: Et sa petite sœur, dont il parle très peu?
0: Eh bien, on en sait très peu de choses.
1: Elle avait un souci de santé?
0: Elle était handicapée. Et on pense qu'elle est décédée juste après la guerre. Mais on n'a pas d'éléments, et c'est dommage, c'est un travail qu'on doit faire encore.
1: Et dont il ne parle pas non plus.
0: Non.
1: Si, oui. Il y a votre préface qui éclaire ce récit autobiographique, et puis il y a Jean Vigreux qui le conclut par sa postface. Comment vos deux regards éclairent ce récit autobiographique?
0: On s'est partagé le boulot.
1: Oui.
0: C'est-à-dire que moi, j'ai écrit un peu à la première personne l'enjeu de ces mémoires, ce que ça signifiait. J'ai raconté aussi comment ça a été le fruit d'un travail collectif, et c'est fondamental. Lui, il a en quelque sorte résumé les grands apports de ce témoignage pour la compréhension de l'histoire du Paris des années 30, l'histoire de ces immigrés juifs, et puis de la résistance et la déportation. Donc voilà comment on s'est partagé le boulot, et ça s'est retrouvé dans les quelques notes. Mais c'est un point important, on n'a pas voulu surcharger de notes le lecteur. On sait faire, hein. Il a fait...
1: Un historien sait faire.
0: Globalement, on sait faire ça. Et en plus, on l'a montré, parce que lui a publié le journal de Maurice Thorez, a noté avec toutes les notes qu'il fallait. Moi, j'ai publié les carnets de Marcel Cachin ou le journal d'Angelo Tasca, peu importe. Mais on sait faire. Hein. S'il faut 10 notes par page, ça, on sait faire. Mais là, c'est pas pour ça qu'on l'a pas fait. On a simplement agrémenté de notes qui permettent de donner des repères, en plus à des gens qui ne connaissent pas bien cette histoire-là, et on s'adresse pas à nos collègues, Voilà. Et je pense que ça permet de rentrer dans le livre beaucoup plus facilement.
1: Alors justement, pour la question de cette réception qui doit être assez importante et assez large, le livre est sorti depuis quelques jours. Comment il est reçu? Comment les premiers commentaires vont dans quel sens, en fait?
0: Eh bien, on a réédité au bout de 10 jours. Oui. Et un accueil tout à fait étonnant. Honnêtement.
1: Comment vous l'expliquez? Est-ce que c'est le contexte?
0: Sandrine Trainer qui a fait un gros travail sur le manuscrit. Ou bien nous, Jean et moi, on s'attendait pas à ça. Et là, il y a sans doute le contexte. Et puis il y a évidemment toutes ces identités politiques et puis le fait qu'il soit juif qui fait que on a un impact déjà presque automatique de par son écriture, aussi bien, on le voit bien aujourd'hui avec Radio Shalom, dans la communauté que dans les milieux syndicaux. Il s'est extrêmement soutenu par Sophie Binet, la secrétaire générale, qui d'ailleurs insiste beaucoup sur l'héritage de Krasuki et son engagement à la résistance et ses origines juives. Je pense qu'elle a quand même quelques petites choses à avancer actuellement dans le contexte qui n'est pas tellement porteur. Bon, on va dire ça comme ça. Et donc on a tout ça, mais on a aussi ce qui se rajoute, bien des articles dans Le Point, une interview que j'ai faite dans Fréquence Protestante, ça n'arrête pas. Et là, ça correspond certainement à une histoire qui n'est plus là, une sorte de nostalgie d'une période où certes on se trouvait avec des gens avec lesquels on n'était pas forcément en accord, mais qu'on respectait quand même. Voilà, la période avec des gens comme Krasuki, comme Segui, comme un certain nombre d'autres, pour prendre.
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